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0: Il est 6h et nous retrouvons tout de suite Hélène Vignon pour un instant de lecture dans Je lis pour vous.
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1: 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Bonjour à toutes, bonjour à tous. Nous avons commencé lors de notre dernière émission la lecture du livre Tartarin de Tarascon de Alphonse Daudet chez Gallimard dans la collection Folio Junior. En quelques mots, nous pourrions donner, comme nous l'avons lu dans diverses pages précédentes, quelques mots au sujet de Tartarin. C'est qu'il faut bien vous l'avouer, il y avait dans notre héros deux natures très distinctes. « Je sens deux hommes en moi », dit je ne sais quel père de l'Église. Il lui dit vrai de Tartarin. Don Quichotte et Sancho Panza dans le même homme. Vous comprenez quel mauvais ménage il devait faire ? Un dialogue entre les deux Tartarins, Tartarin Quichotte et Tartarin Sancho. L'un très exalté, Tartarin Quichotte, l'autre très calme, Tartarin Sancho. Continuons notre lecture pour mieux le connaître, mieux les connaître. Justement, dans notre lecture du jour, il y a un lion de l'Atlas à Tarascon. Et je reprends notre lecture au chapitre 8. Chapitre 8. La ménagerie mitaine. Un lion de l'Atlas à Tarascon, terrible et solennelle entrevue. Et maintenant que nous avons montré Tartarin de Tarascon comme il était en son privé, avant que la gloire lui eût baisé au front et coiffé d'un laurier séculaire, maintenant que nous avons raconté cette vie héroïque dans un milieu modeste, ses joies, ses douleurs, ses rêves, ses espérances, hâtons-nous d'arriver aux grandes pages de son histoire et au singulier événement qui devait donner l'essor à cette incomparable destinée. C'était un soir chez l'armurier Costecalde. Tartarin de Tarascon était en train de démontrer à quelques amateurs le maniement du fusil à aiguille, alors dans toute sa nouveauté. Soudain, la porte s'ouvre et un chasseur de casquettes se précipite effaré dans la boutique en criant « Un lion ! Un lion !» Stupeur générale, effroi, tumulte, bousculade. Tartarin croise la baïonnette, Costecalde court fermer la porte. On entoure le chasseur, on l'interroge, on le presse et voici ce qu'on apprend. La ménagerie mitaine, revenant de la foire de Beaucaire, avait consenti à faire une halte de quelques jours à Tarascon et venait de s'installer sur la place du château avec un tas de boas, de phoques, de crocodiles et un magnifique lion de l'Atlas. Un lion de l'Atlas à Tarascon ? Jamais de mémoire d'homme, pareille chose ne s'était vue. Aussi, comme nos braves chasseurs de casquettes se regardaient fièrement. Quel rayonnement sur leur mâle visage et dans tous les coins de la boutique Costecalde, quelques bonnes poignées de main silencieusement échangées. L'émotion était si grande, si imprévue, que personne ne trouvait un mot à dire. Pas même Tartarin. Pâle et frémissant, le fusil à aiguille encore entre les mains, il songeait debout devant le comptoir. Un lion de l'Atlas, là, tout près, à deux pas. Un lion, c'est-à-dire la bête héroïque et féroce par excellence, le roi des fauves, le gibier de ses rêves. Quelque chose comme le premier sujet de cette troupe idéale qui lui jouait de si beaux drames dans son imagination. Un lion, mille dieux ! Et de l'Atlas encore ! C'était plus que le grand Tartarin n'en pouvait supporter. Tout à coup, un paquet de sang lui monta au visage. Ses yeux flambèrent. D'un geste convulsif, il jeta le fusil à aiguille sur son épaule et se tournant vers le brave commandant Bravida ancien capitaine d'habillement, il lui dit d'une voix de tonnerre « Allons voir ça, commandant !»« mon fusil ! Mon fusil à aiguille que vous emportez !» hasarda timidement le prudent Costecalde. Mais Tartarin avait tourné la rue et derrière lui, tous les chasseurs de casquettes emboîtaient fièrement le pas. Quand ils arrivèrent à la ménagerie, il y avait déjà beaucoup de monde. Tarascon, race héroïque, mais trop longtemps privé de spectacle à sensation, s'était rué sur la baraque mitaine et l'avait prise d'assaut. Aussi, la grosse Madame Mitaine était bien contente. En costume kabyle, les bras nus jusqu'au coude, des bracelets de fer aux chevilles, une cravache dans une main, dans l'autre un poulet vivant, quoique plumé, l'illustre dame faisait les honneurs de la baraque aux Tarasconnais. Et comme elle avait double muscle, elle aussi, son succès était presque aussi grand que celui des pensionnaires. L'entrée de Tartarin, le fusil sur l'épaule, jeta un froid. Tous ces braves Tarasconnais qui se promenaient bien tranquillement devant les cages, sans armes, sans méfiance, sans même aucune idée de danger, eurent un mouvement de terreur assez naturel en voyant leur grand Tartarin entrer dans la baraque avec son formidable engin de guerre. Il y avait donc quelque chose à craindre, puisque lui, ce héros, en un clin d'œil, tout le devant des cages se trouva dégarni. Les enfants criaient de peur, les dames regardaient la porte. Le pharmacien Bézuquet s'esquiva en disant qu'il allait chercher son fusil. Peu à peu cependant, l'attitude de Tartarin rassura les courages. Calme, la tête haute, l'intrépide Tarasconnais fit lentement le tour de la baraque, passa sans s'arrêter devant la baignoire du phoque, regarda d'un œil dédaigneux la longue caisse de son où le boa digérait son poulet cru et vint enfin se planter devant la cage du lion. Terrible et solennelle entrevue. Le lion de Tarascon et le lion de l'Atlas en face l'un de l'autre. D'un côté, Tartarin debout, le jarret tendu, les deux bras appuyés sur son rifle. De l'autre, le lion, un lion gigantesque, vautré dans la paille, l'œil clignotant, l'air abruti avec son énorme mufle à perruque, jaune posé sur les pattes de devant, tous deux calmes et se regardant. Chose singulière, soit que le fusil à aiguille lui eût donné de l'humeur, soit qu'il eût flairé un ennemi de sa race, le lion, qui jusque-là avait regardé les Tarasconnais d'un air de souverain mépris, en leur bâillant au nez à tous, le lion eut tout à coup un mouvement de colère. D'abord, il renifla, gronda sourdement, écarta ses griffes et tira ses pattes, puis il se leva, dressa la tête, secoua sa crinière, ouvrit une gueule immense et poussa vers Tartarin un formidable rugissement. Un cri de terreur lui répondit. Tarascon, affolé, se précipita vers les portes. Tous, femmes, enfants, portefaix, chasseurs de casquettes, le brave commandant bravida lui-même. Seul, Tartarin de Tarascon ne bougea pas. Il était là, ferme et résolu devant la cage, des éclairs dans les yeux et cette terrible moue que toute la ville connaissait. Au bout d'un moment, quand les chasseurs de casquettes, un peu rassurés par son attitude et la solidité des barreaux, se rapprochèrent de leur chef, ils entendirent qu'il murmurait en regardant le lion. « Ça, oui, c'est une chasse !» Ce jour-là, Tartarin de Tarascon n'en dit pas davantage. Chapitre 9. Singuliers effets du mirage. Ce jour-là, Tartarin de Tarascon n'en dit pas davantage, mais le malheureux en avait déjà trop dit. Le lendemain, il n'était bruit dans la ville que du prochain départ de Tartarin pour l'Algérie et la chasse au lion. Vous êtes tous témoins, chers lecteurs, que le brave homme n'avait pas soufflé mot de cela. Mais vous savez, le mirage. Bref, tout Tarascon ne parlait que de ce départ. Sur le course, au cercle, chez Costecalde, les gens s'abordaient d'un air effaré. Et autrement, vous savez la nouvelle au moins? Et autrement, quoi donc? Le départ de Tartarin, au moins? Car à Tarascon, toutes les phrases commencent par « et autrement », qu'on prononce « autrement » et finissent par « au moins », qu'on prononce « au moins ». Or, ce jour-là, plus que tous les autres, les « au moins » et les « autres mains » sonnaient à faire trembler les vitres. L'homme le plus surpris de la ville, en apprenant qu'il allait partir pour l'Afrique, ce fut Tartarin. Mais voyez ce que c'est que la vanité. Au lieu de répondre simplement qu'il ne partait pas du tout, qu'il n'avait jamais eu l'intention de partir, le pauvre Tartarin, la première fois qu'on lui parla de ce voyage, fit d'un petit air évasif « Eh, et peut-être, je ne dis pas. » La seconde fois, un peu plus familiarisé avec cette idée, il répondit « C'est probable. » La troisième fois, « C'est certain. » Enfin, le soir, au cercle et chez les Costecalde, entraîné par le punch aux œufs, les bravos, les lumières, grisé par le succès que l'annonce de son départ avait eu dans la ville, le malheureux déclara formellement qu'il était las de chasser la casquette et qu'il allait avant peu se mettre à la poursuite des grands lions de l'Atlas. Un hourra formidable accueillit cette déclaration. Là-dessus, nouveau punch aux œufs, poignée de main, accolade et sérénade au flambeau, jusqu'à minuit, devant la petite maison du Baobab. Chez Tartarin Sancho, c'est lui qui n'était pas content. Cette idée de voyage en Afrique et de chasse au lion lui donnait le frisson. Par avance, et en rentrant au logis pendant que la sérénade d'honneur sonnait sous leur fenêtre, il fit à Tartarin Quichotte une scène effroyable, l'appelant toqué, visionnaire, imprudent, triple fou, lui détaillant par le menu toutes les catastrophes qu'il attendait dans cette expédition. Naufrage, rhumatisme, fièvre chaude, dysenterie, peste noire, éléphantiasis et le reste. En vain, Tartarin Quichotte jurait-il de ne pas faire d'imprudence, qu'il se couvrirait bien, qu'il emporterait tout ce qu'il faudrait. Tartarin Sancho ne voulait rien entendre. Le pauvre homme se voyait déjà déchiqueté par les lions, englouti dans les sables du désert, comme feu Combise. Et l'autre Tartarin ne parvint à l'apaiser un peu qu'en lui expliquant que ce n'était pas pour tout de suite, que rien ne pressait et qu'en fin de compte, il n'était pas encore parti. Il est bien clair, en effet, que l'on ne s'embarque pas pour une expédition semblable sans prendre quelques précautions. Il faut savoir où l'on va, que diable, et ne pas partir comme un oiseau. Avant toute chose, le Tarasconnais voulut lire les récits des grands touristes africains, les relations de Mungo Park, de Caillé, du docteur Livingstone, d'Henri Duveyrier. Là, il vit que ces intrépides voyageurs, avant de chausser leurs sandales pour les excursions lointaines, s'étaient préparés de longues mains à supporter la faim, la soif, les marches forcées, les privations de toutes sortes. Tartarin voulut faire comme eux, et à partir de ce jour-là, ne se nourrit plus que d'eau bouillie. Ce qu'on appelle eau bouillie à Tarascon, c'est quelques tranches de pain noyées dans de l'eau chaude avec une gousse d'ail, un peu de thym, un brin de laurier. Le régime était sévère. Et vous pensez si le pauvre Sancho fit la grimace? À l'entraînement, par l'eau bouillie, Tartarin de Tarascon joignit d'autres sages précautions, d'autres sages pratiques. Ainsi, pour prendre l'habitude des longues marches, il s'astreignit à faire chaque matin son tour de ville, 7 ou 8 fois de suite, tantôt au pas accéléré, tantôt au pas gymnastique, tantôt les coudes au corps et de petits cailloux blancs dans la bouche, selon la mode antique. Puis, pour se faire aux fraîcheurs nocturnes, au brouillard, à la rosée, il descendait tous les soirs dans son jardin et restait jusqu'à des 10 et 11 heures seul avec son fusil, à l'affût derrière le baobab. Enfin, tant que la ménagerie mitaine resta à Tarascon, les chasseurs de casquettes attardés chez Costecalde purent voir dans l'ombre, en passant sur la place du château, un homme mystérieux se promenant de long en large derrière la baraque. C'était Tartarin de Tarascon qui s'habituait à entendre sans frémir les rugissements du lion dans la nuit sombre. Chapitre 10. Avant le départ. Pendant que Tartarin s'entraînait ainsi par toutes sortes de moyens héroïques, tout Tarascon avait les yeux sur lui. On ne s'occupait plus d'autre chose. La chasse à la casquette ne battait plus que d'une aile, les romances chômaient. Dans la pharmacie Bézuquet, le piano languissait sous une housse verte et les mouches cantharides séchaient dessus le ventre en l'air. L'expédition de Tartarin avait tout arrêté. Tout. Il fallait voir le succès du Tarasconnais dans les salons. On se l'arrachait, on se le disputait, on se l'empruntait, on se le volait. Il n'y avait pas de plus grand honneur pour les dames que d'aller à la ménagerie mitaine au bras de Tartarin et de se faire expliquer devant la cage au lion comment on s'y prenait pour chasser ces grandes bêtes, où il fallait viser, à combien de pas, si les accidents étaient nombreux, etc., etc. Tartarin donnait toutes les explications qu'on voulait. Il avait lu Jules Gérard et connaissait la chasse au lion sur le bout du doigt, comme s'il l'avait faite. Aussi parlait-il de ces choses avec une grande éloquence. Mais où il était le plus beau, c'était le soir, à dîner, chez le président Ladevèze, où le brave commandant Bravida, ancien capitaine d'habillement, quand on apportait le café et que toutes les chaises se rapprochant, on le faisait parler de ses chasses futures. Alors, le coude sur la nappe, le nez dans son moka, le héros racontait d'une voix émue tous les dangers qui l'attendaient là-bas. Il disait les longs affûts sans lune, les marées pestilentielles, les rivières empoisonnées par la feuille du laurier rose, les neiges, les soleils ardents, les scorpions, les pluies de sauterelles. Il disait aussi les mœurs des grands lions de l'Atlas, leur façon de combattre, leur vigueur phénoménale et leur férocité au temps du rut. Puis, s'exaltant à son propre récit, il se levait de table, bondissait au milieu de la salle à manger, imitant le cri du lion, le bruit d'une carabine, pam, pam, le sifflement d'une balle explosive, pfft, gesticulait, rugissait, renversait les chaises. Autour de la table, tout le monde était pâle. Les hommes se regardaient en hochant la tête. Les dames fermaient les yeux avec de petits cris d'effroi. Les vieillards brandissaient leurs longues cannes belliqueusement. Et dans la chambre à côté, les petits garçons qu'on couche de bonne heure, éveillés en sursaut par les rugissements et les coups de feu, avaient grand peur et demandaient de la lumière. En attendant, Tartarin ne partait pas.
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1: Chapitre 11. Des coups d'épée. Messieurs, des coups d'épée, mais pas de coups d'épingle. Avait-il bien réellement l'intention de partir? Question délicate et à laquelle l'historien de Tartarin serait fort embarrassé de répondre. Toujours est-il que la ménagerie Mitaine avait quitté Tarascon depuis plus de 3 mois et le tueur de lions ne bougeait pas. Après tout, peut-être le candide héros aveuglé par un nouveau mirage se figurait-il de bonne foi qu'il était allé en Algérie. Peut-être qu'à force de raconter ses futures chasses, il s'imaginait les avoir faites. Aussi sincèrement qu'il s'imaginait avoir hissé le drapeau consulaire et tiré sur les Tartares, pam pam pam, à Shanghai. Malheureusement, si cette fois encore Tartarin de Tarascon fut victime de mirage, les Tarasconnais ne le furent pas. Lorsque, au bout de 3 mois d'attente, on s'aperçut que le chasseur n'avait pas encore fait une malle, on commença à murmurer. « Ce sera comme pour Shanghai, » disait Costecalde en souriant. Et le mot de l'armurier fit fureur dans la ville, car personne ne croyait plus en Tartarin. Les naïfs, les poltrons, des gens comme Bézuquet, qu'une puce aurait mis en fuite et qui ne pouvait pas tirer un coup de fusil sans fermer les yeux, cela surtout était impitoyable. Au cercle sur l'esplanade, ils abordaient le pauvre Tartarin avec des petits regards goguenards. Et, autre main, pour quand ce voyage ? Dans la boutique Costecalde, son opinion ne faisait plus foi. Les chasseurs de casquettes reniaient leur chef. Puis, les épigrammes s'en mêlèrent. Le président Ladevez, qui faisait volontiers en ses heures de loisir deux doigts de cour à la muse provençale, composa dans la langue du cru une chanson qui eut beaucoup de succès. Il était question d'un certain grand chasseur appelé Maître Gervais, dont le fusil redoutable devait exterminer jusqu'au dernier tous les lions d'Afrique. Par malheur, ce diable de fusil était de complétion singulière. On le chargeait toujours, il ne partait jamais. Il ne partait jamais. Vous comprenez l'allusion ? En un tour de main, cette chanson devint populaire. Et quand Tartarin passait, les portefaix du quai, les petits décrotteurs de devant sa porte, chantaient en chœur. L'officio des maîtres et germaille, toujours le cargo, toujours le cargo. L'officio des maîtres et germaille, toujours le cargo, par jamaille. Seulement, ce lâche se chantait de loin à cause des doubles muscles. Oh, fragilité des engouements de Tarascon! Le grand homme, lui, feignait de ne rien voir, de ne rien entendre, mais au fond, cette petite guerre sourde et venimeuse l'affligeait beaucoup. Il sentait Tarascon lui glisser dans la main. La faveur populaire allait à d'autres et cela le faisait horriblement souffrir. Ah, la grande gamelle de la popularité, il fait bon s'asseoir dedans, mais qu'elle est chaudement quand elle se renverse. En dépit de sa souffrance, Tartarin souriait et menait paisiblement sa même vie comme si de rien n'était. Quelquefois, cependant, ce masque de joyeuse insouciance qu'il s'était par fierté collé sur le visage se détachait subitement. Alors, au lieu du rire, on voyait l'indignation et la douleur. C'est ainsi qu'un matin que les petits décrotteurs chantaient sous ses fenêtres « L'Ufusio des maîtres et d'Irvaille », les voix de ces misérables arrivèrent jusqu'à la chambre du pauvre grand homme en train de se raser devant sa glace. Tartarin portait toute sa barbe, mais comme elle venait trop forte, il était obligé de la surveiller. Tout à coup, la fenêtre s'ouvrit violemment et Tartarin apparut en chemise, en serre-tête barbouillée de bon savon blanc, brandissant son rasoir et sa savonnette et criant d'une voix formidable « Des coups d'épée, messieurs, des coups d'épée, mais pas des coups d'épingle !» Belle parole, digne de l'histoire, qui n'avait que le tort de s'adresser à ces petits fouchtras, haut comme leur boîte à cirage, et gentilhomme tout à fait incapable de tenir une épée. Chapitre 12. De ce qui fut dit dans la petite maison du Baobab. Au milieu de la défection générale, l'armée seule tenait bon pour Tartarin. Le brave commandant Bravida, ancien capitaine d'habillement, continuait à lui marquer la même estime. C'est un lapin, s'entêtait-il à dire, et cette affirmation valait bien, j'imagine, celle du pharmacien Bézuquet. Pas une fois le brave commandant n'avait fait allusion au voyage en Afrique. Pourtant, quand la clameur publique devint trop forte, il se décida à parler. Un soir, le malheureux Tartarin était seul dans son cabinet, pensant à des choses tristes, quand il vit entrer le commandant, grave, ganté de noir, boutonné jusqu'aux oreilles. Tartarin, fit l'ancien capitaine avec autorité, Tartarin, il faut partir. Et il restait debout dans l'encadrement de la porte, rigide et grand comme le devoir. Tout ce qu'il y avait dans ce « Tartarin, il faut partir », Tartarin de Tarascon le comprit. Très pâle, il se leva, regarda autour de lui d'un air attendri ce joli cabinet, bien clos, plein de chaleur et de lumière douce, ce large fauteuil si commode, ses livres, son tapis, les grands stores blancs de ses fenêtres, derrière lesquels tremblaient les branches grêles du petit jardin. Puis, s'avançant vers le brave commandant, il lui prit la main, la serra avec énergie et d'une voix où roulaient des larmes. Stoïque cependant, il lui dit « Je partirai, Bravida !» Et il partit comme il l'avait dit. Seulement, pas encore tout de suite. Il lui fallut le temps de s'outiller. D'abord, il commanda chez Bompard deux grandes malles doublées de cuivre avec une longue plaque portant cette inscription. Tartarin de Tarascon, caisse d'armes. Le doublage et la gravure prirent beaucoup de temps. Il commanda aussi chez Tastavin un magnifique album de voyage pour écrire son journal, ses impressions, car enfin, on a beau chasser le lion, on pense tout de même en route. Puis il fit venir de Marseille toute une cargaison de conserves alimentaires. Du pemmican en tablette pour faire du bouillon, une tente abri d'un nouveau modèle se montant et se démontant à la minute, des bottes de marin, deux parapluies, un waterproof, des lunettes bleues pour prévenir les ophtalmies. Enfin, le pharmacien Bézuquet lui confectionna une petite pharmacie portative bourré de sparadrap, d'arnica, de camphre, de vinaigre des quatre voleurs. Pauvre Tartarin, ce qu'il en faisait, ce n'était pas pour lui. Mais il espérait, à force de précautions et d'attentions délicates, apaiser la fureur de Tartarin Sancho, qui, depuis que le départ était décidé, ne décollerait ni de jour ni de nuit. Chapitre 13. Le départ. Enfin, il arriva le jour solennel, le grand jour. Dès l'aube, tout Tarascon était sur pied, encombrant le chemin d'Avignon et les abords de la petite maison du Baobab. Du monde aux fenêtres, sur les toits, sur les arbres, des mariniers du Rhône, des portefées, des décrotteurs, des bourgeois, des ourdisseuses, des taffetassières, le cercle, enfin, toute la ville. Puis, aussi des gens de Beaucaire qui avaient passé le pont, des maraîchers de la banlieue, des charrettes à grandes bâches, des vignerons hissés sur de belles mules, attifées de rubans, de flots, de grelots, de nœuds, de sonnettes et même de loin en loin, quelques jolies filles d'Arles venues en croupe de leurs galants, le ruban d'azur autour de la tête sur de petits chevaux de Camargue gris de fer. Toute cette foule se pressait, se bousculait, devant la porte de Tartarin. Ce bon monsieur Tartarin, qui s'en allait tuer les lions chez les teurs. Pour Tarascon, l'Algérie, l'Afrique, la Grèce, la Perse, la Turquie, la Mésopotamie, tout cela forme un grand pays très vague, presque mythologique, et cela s'appelle les teurs, T-E-U-R-S. Les Turcs. Au milieu de cette cohue, les chasseurs de casquettes allaient et venaient, fiers du triomphe de leur chef et traçant sur leur passage comme des sillons glorieux. Devant la maison du Baobab, deux grandes brouettes. De temps en temps, la porte s'ouvrait, laissant voir quelques personnes qui se promenaient gravement dans le petit jardin. Des hommes apportaient des malles, des caisses, des sacs de nuit qu'ils empilaient sur les brouettes. À chaque nouveau colis, la foule frémissait. On se nommait les objets à haute voix. Ça, c'est la tente d'abri. Ça, ce sont les conserves. La pharmacie, les caisses d'armes. Et les chasseurs de casquettes donnaient des explications. Tout à coup, vers 10 heures, il se fit un grand mouvement dans la foule. La porte du jardin tourna sur ses gonds violemment. « C'est lui ! C'est lui ! » criait-on. C'était lui. Quand il parut sur le seuil, deux cris de stupeur partirent de la foule. « C'est un teur ! Il a des lunettes !» Tartarin de Tarascon, en effet, avait cru de son devoir, allant en Algérie, de prendre le costume algérien. Large pantalon bouffant en toile blanche, petite veste collante à boutons de métal, deux pieds de ceinture rouge autour de l'estomac, le cou nu, le front rasé sur sa tête, une gigantesque chéchia, bonnet rouge, et un flot bleu d'une longueur. Avec cela, deux lourds fusils, un sur chaque épaule, un grand couteau de chasse à la ceinture, sur le ventre, une cartouchière, sur la hanche, un revolver se balançant dans sa poche de cuir. C'est tout. Pardon, j'oubliais, les lunettes, une énorme paire de lunettes bleues qui venait là, bien à propos, pour corriger ce qu'il y avait d'un peu trop farouche dans la tournure de notre héros. « Vive Tartarin ! Vive Tartarin !» hurla le peuple. Le grand homme sourit, mais ne salua pas à cause de ses fusils qui le gênaient. Du reste, il savait maintenant à quoi s'en tenir sur la faveur populaire. Peut-être même qu'au fond de son âme, il maudissait ses terribles compatriotes qui l'obligeaient à partir, à quitter son joli petit chez-lui, aux murs blancs, aux persiennes vertes. Mais cela ne se voyait pas. Calme et fier, quoiqu'un peu pâle, il s'avança sur la chaussée, regarda ses brouettes et, voyant que tout était bien, prit gaillardement le chemin de la gare, sans même se retourner une fois vers la maison du Baobab. Derrière lui marchait le brave commandant Bravida, ancien capitaine d'habillement, le président Ladevez, puis l'armurier Costecalde et tous les chasseurs de casquettes, puis les brouettes, puis le peuple. Devant l'embarcadère, le chef de gare l'attendait, un vieil Africain de 1830 qui lui serra la main plusieurs fois.

0: d'un air affable. On aurait dit qu'avant de partir, il voulait laisser derrière lui comme une traînée de charme, de regrets, de bons souvenirs. D'entendre leur chef parler ainsi, tous les chasseurs de casquettes avaient des larmes, quelques-uns même des remords, comme le président Ladevèze et le pharmacien Bézuquet. Des hommes d'équipe pleuraient dans les coins. Dehors, le peuple regardait à travers les grilles et criait « Vive Tartarin !» Enfin, la cloche sonna. Un roulement sourd, un sifflet, déchirant et branlant les voûtes. « En voiture, en voiture !»«
1: Adieu, Tartarin ! Adieu, Tartarin !»«
2: Adieu tous !» murmura le grand homme.
0: Et sur les joues du brave commandant Bravida, il embrassa son cher Tarascon. Puis il s'élança sur la voie et monta dans un wagon plein de Parisiennes qui pensèrent mourir de peur en voyant arriver cet homme étrange avec tant de carabines et de revolvers.
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0: Chapitre 14. Le port de Marseille. Embarque, embarque. Le 1er décembre 1860 et des poussières, à l'heure de midi, par un soleil d'hiver provençal, un temps clair, luisant, splendide, les Marseillais effarés virent déboucher sur la Canebière un teur. Oh, mais un teur! Jamais ils n'en avaient vu un comme celui-là. Et pourtant, Dieu sait s'il en manque à Marseille des teurs. Le teur en question, ai-je besoin de vous le dire, c'était Tartarin. Le grand Tartarin de Tarascon qui s'en allait le long des quais, suivi de ses caisses d'armes, de sa pharmacie, de ses conserves, rejoindre l'embarcadère de la compagnie Touache et le paquebot Le Zouave qui devait l'emporter là-bas. L'oreille encore pleine des applaudissements tarasconnais, grisée par la lumière du ciel, l'odeur de la mer, Tartarin rayonnant marchait, ses fusils sur l'épaule, la tête haute, regardant de tous ses yeux ce merveilleux port de Marseille qu'il voyait pour la première fois et qui l'éblouissait. Le pauvre homme croyait rêver. Il lui semblait qu'il s'appelait Simbad le marin et qu'il errait dans une de ces villes fantastiques comme il y en a dans les mille et une nuits. C'était à perte de vue un fouillis de mâts, de vergues, se croisant dans tous les sens. Pavillons de tous les pays, russes, grecs, suédois, tunisiens, américains. Les navires au ras du quai, les beaux-prés arrivant sur la berge comme des rangées de baïonnettes. Au-dessous, les naïades, les déesses, les saintes vierges et autres sculptures de bois peint qui donnent le nom au vaisseau. Tout cela mangé par l'eau de mer, dévoré, ruisselant, moisi. De temps en temps, entre les navires, un morceau de mer comme une grande moire tachée d'huile. Dans l'enchevêtrement des vergues, des nuées de mouettes faisaient de jolies taches sur le ciel bleu. Des mousses qui s'appelaient dans toutes les langues. Sur le quai, au milieu des ruisseaux qui venaient des savonneries, verts, épais, noirâtres chargés d'huile et de soude, tout un peuple de douaniers, de commissionnaires, de portefaix, avec leurs boguises attelées de petits cheveux corses. Des magasins de confection bizarres, des baraques enfumées, où les matelots faisaient leur cuisine. Des marchands de pipes, des marchands de singes, de perroquets, de cordes, de toiles à voile, des bric-bracs fantastiques, où s'étalaient pêle-mêle de vieilles couleuvrines, de grosses lanternes dorées, de vieux palans, de vieilles ancres édentées, vieux cordages, vieilles poulies, vieux porte-voix, lunettes marines du temps de Jean Bart et de Duquet-Trouin, des vendeuses de moules et de clovis accroupies et piaillant à côté de leurs coquillages, des matelots passants avec des pots de goudron, des marmites fumantes, de grands paniers pleins de poulpes qu'ils allaient laver dans l'eau blanchâtre des fontaines. Partout, un encombrement prodigieux de marchandises de toute espèce. Soieries, minerais, trains de bois, saumon de plomb, drap, sucre, caroube, colza, réglisse, canne à sucre. L'Orient et l'Occident pêle-mêle. De grands tas de fromages de Hollande que les génoises teignaient en rouge avec leurs mains.

0: Là-bas, le quai au blé. Les portefaix déchargeaient leurs sacs sur la berge du haut de grands échafaudages. Le blé, torrent d'or, qui roulait au milieu d'une fumée blonde. Des hommes en fesses rouges, le criblant à mesure dans de grands tamis de peau, d'âne, et le chargeant sur des charrettes qui s'éloignaient, suivies d'un régiment de femmes et d'enfants avec des balayettes et des paniers à glane. Plus loin, le bassin de carénage. Les grands vaisseaux couchés sur le flanc et qu'on flambait avec des broussailles pour les débarrasser des herbes de la mer. Les vergues trempant dans l'eau, l'odeur de la résine, le bruit assourdissant des charpentiers doublant la coque des navires avec de grandes plaques de cuivre. Parfois, entre les mâts, une éclaircie. Alors Tartarin voyait l'entrée du port, le grand va-et-vient des navires, une frégate anglaise partant pour Malte. Pimpante et bien lavée, avec des officiers en gants jaunes ou bien un grand brick marseillais, démarrant au milieu des cris des jurons et à l'arrière un gros capitaine en redingote et chapeau de soie, commandant la manœuvre en provençal. Des navires qui s'en allaient en courant, toutes voiles dehors. D'autres là-bas bien loin qui arrivaient lentement dans le soleil, comme en l'air. Et puis tout le temps, un tapage effroyable. Roulement de charrette. Oh, is ! Des malheureux, des matelots, jurons, chants, sifflets de bateaux à vapeur, les tambours et les clairons du Fort Saint-Jean, du Fort Saint-Nicolas, les cloches de la Major, des accoules de Saint-Victor. Par là-dessus, le Mistral qui prenait tous ces bruits, toutes ces clameurs, les roulait, les secouait, les confondait avec sa propre voix et en faisait une musique folle. Sauvage, héroïque, comme la grande fanfare du voyage. Fanfare qui donnait envie de partir, d'aller loin, d'avoir des ailes. C'est au son de cette belle fanfare que l'intrépide Tartarin de Tarascon s'embarqua pour le pays des lions. Nous venons de constater que cette fois, le départ de Tartarin de Tarascon est enfin arrivé. L'homme habillé en teur. Il utilise ce mot qui, pour lui, regroupe plusieurs populations vaguement rassemblées sous un vocable qui évoque les Turcs, même si le mot teur n'existe pas. Notre homme vêtu comme les Algériens chez qui il va, armé dès le départ avec deux fusils, un grand couteau, un revolver, cartouchière, une grande chéchia et des lunettes, calme et fier, mais un peu pâle. Il salue chacun aimablement, les remerciant d'être venus et de monter dans le train qui l'amena vers Marseille. À bientôt, chers auditeurs, pour la suite de notre lecture. 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Mais pensez aussi à l'émission « La brève de Je lis pour vous ». Elle vous fera partager des citations et des dictons et vous en explicitera les définitions le samedi à 7h45. À bientôt, chers auditeurs.
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0: 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Il est 7h, et tout de suite le journal de Radio France Internationale.
1: Il est 5h en temps universel, 7h ici à Paris.
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1: Bonjour à tous, merci d'être avec nous pour le début de ces 3 heures d'information, en partie consacrée ce lundi aux conséquences du changement climatique, puisqu'une conférence des Nations Unies débute aujourd'hui en Mongolie sur la désertification. Et c'est d'ailleurs à la une de votre journal. Bonjour Arthur Ponchelet.
3: Bonjour Clotilde et bonjour à vous qui nous écoutez. La COP17 à Oulan-Bator pour tenter d'enrayer la dégradation des sols, alors que le monde perd chaque année 100 millions d'hectares de terres saines et productives. Jared Kushner doit rencontrer Benjamin Netanyahou aujourd'hui. Il y a quelques heures, c'est avec des dirigeants du Hamas que l'émissaire de Donald Trump s'est entretenu. Washington tente toujours de faire avancer le plan de paix pour Gaza. La une, c'est aussi le coup d'envoi de la campagne électorale au Brésil. On vote dans 6 semaines pour la présidentielle. Et puis pour la toute première fois de leur histoire, les Lions indomptables du Cameroun ont remporté hier la CAN féminine de foot. Victoire 3-0 contre le Malawi. En France, le RC Lens a soulevé le trophée des champions en battant le Paris Saint-Germain. C'est un fléau qui touche plus de 3 milliards de personnes à travers le monde. Des terres qui ne produisent plus suffisamment, des sources d'eau qui se tarissent et la biodiversité en chute libre. La lutte contre la dégradation des sols, au cœur donc du sommet de la COP17 à partir d'aujourd'hui. Pendant 2 semaines, les États partis à la Convention des Nations Unies sur la lutte contre la désertification se retrouvent en Mongolie. Objectif: enrayer ce phénomène qui touche près de 40% de la superficie de notre planète. L'urgence est déjà là, Igor Strauss, puisque d'ici 4 ans, la sécheresse menace de déplacer 700 millions de personnes.
4: Le constat est connu, les enjeux immenses, comme le rappelle Tamsir Mbaye de l'Institut sénégalais de la recherche agricole.
5: La COP17 intervient à un moment où la dégradation des terres est devenue une menace mondiale, avec des conséquences directes sur la sécurité alimentaire. La disponibilité de l'eau, la biodiversité et les moyens de subsistance de millions de personnes.
4: Pour Tamsir Mbaye, il est temps de passer du discours aux actes et la bonne nouvelle, c'est que les solutions existent.
5: Il faudra, pour ce faire, restaurer les arbres, mais aussi les sols, les parcours pastoraux et les systèmes agricoles. Si nous prenons le cas du Sénégal, nous avons des expériences prometteuses. Les résultats montrent qu'en associant la recherche, les pouvoirs publics et les autres acteurs tels que les ONG, il est possible de restaurer la fertilité des sols en améliorant les revenus des populations.
4: La restauration des sols a un coût évalué à 1 milliard de dollars par jour par la Convention des désertifications, mais cet investissement rendrait bien des services, Tamsir Mbaye.
5: Restaurer les sols, ce n'est pas seulement protéger l'environnement, mais nous pensons sérieusement que c'est investir dans la paix, la résilience et le développement du monde.
4: Après une COP16 sans grand résultat, à Riyad, il y a 2 ans, il est temps de restaurer l'espoir en s'attaquant réellement à la dégradation des sols.
1: Igor Strauss. Et comme un symbole de l'urgence à agir face au changement climatique, l'Europe, elle est toujours en proie à de nombreux incendies.
3: Dans des zones habituellement épargnées par les flammes, comme la Belgique, 3000 hectares partis en fumée dans une forêt de l'est du pays, un quartier d'une petite ville côté allemand de la frontière a même dû être évacué. Ça brûle aussi au nord de l'Espagne, un soldat est mort dans la région de l'Aragon alors qu'il participait à la lutte contre le brasier. En France, Sébastien Lecornu est attendu aujourd'hui en Gironde. Le Premier ministre, accompagné de plusieurs membres de son gouvernement, vient lancer la reconstruction de cette région du sud-ouest. Région ravagée ces dernières semaines par le plus grand incendie depuis les années 50, plus de 40 000 hectares réduits en cendres.
1: L'Hexagone en proie aux incendies mais également à la sécheresse.
3: 6 départements sont toujours en vigilance orange canicule, avec aussi des conséquences sur les habitations. Plus de la moitié des maisons en France sont menacées par un phénomène baptisé retrait gonflement des argiles. Autrement dit, elles se fissurent face au gonflement, au mouvement du sol. C'est le cas un peu partout dans le pays, notamment au Chesnay, à l'ouest de Paris, où vous vous êtes rendue, Juliette Pietraszewski.
6: La fissure se poursuit ici.
7: Depuis l'an dernier, Emmanuel Bigot redouble de vigilance. Sur sa façade, plusieurs brèches sont apparues.
6: Alors c'est une toute petite maison. C'est essentiellement au rez-de-chaussée, donc j'ai constaté des fissures. C'est en septembre dernier qu'elles m'ont alarmée.
7: Après la visite de deux architectes, elle décide de suivre l'évolution de ces fissures à l'aide d'un fissuromètre.
6: Il y a un ingénieur en structure qui est passé chez moi et qui m'a dit que c'était normal lors de telles sécheresses que ça bouge. Donc je verrai au bout de 2 ans quelle sera l'évolution. Ça m'inquiète considérablement parce que si au bout de 2 ans, les fissuromètres m'indiquent que les fondations sont en danger, ça va se compter en dizaines de milliers d'euros. Et tout ça, à ma charge, s'il n'y a pas de reconnaissance d'état de catastrophe naturelle.
7: Un état de catastrophe naturelle qui doit être avant tout reconnu sur sa commune. Et pour l'instant, ce n'est pas le cas. Et ce n'est pas le seul obstacle que peuvent rencontrer les propriétaires concernés. Dominique Goldstein est vice-présidente de l'association Urgence Maison Fissurée.
8: Tant que la commune n'est pas reconnue, on ne peut pas faire appel à l'assurance. Et une fois qu'on a fait appel à l'assurance, l'assureur a encore la possibilité de vous dire « ben non, c'est pas du RGA ». Nous, on est sinistrés climatiques, véritablement, autant que les gens qui sont inondés, par exemple.
7: À l'approche de l'élection présidentielle en France, les sinistrés espèrent voir leurs problématiques au centre de la campagne électorale.
3: Reportage signé Juliette Pietraszewski.
1: L'actualité de ce lundi, Arthur, c'est aussi Jared Kushner attendu aujourd'hui en Israël.
3: Pour faire le point sur le plan de paix pour Gaza, l'émissaire de Donald Trump était hier au Caire, en Égypte, où il a rencontré des dirigeants du Hamas. Le mouvement islamiste palestinien a réaffirmé son engagement au plan de paix. Benjamin Netanyahou a de son côté rejeté la dernière feuille de route américaine. Un rejet condamné hier dans un communiqué commun par 8 pays musulmans, dont le Qatar, l'Égypte et la Turquie.
1: Israël critiqué aussi pour sa gestion de la situation à Qousra en Cisjordanie occupée.
3: Voilà plus d'une semaine que des colons israéliens extrémistes y assiègent des villageois palestiniens. Le tout sous les yeux de l'armée israélienne qui n'intervient pas, et cela provoque la colère de plusieurs ONG, Nicolas Falaise.
9: Breaking the Silence, briser le silence, est une organisation d'anciens soldats israéliens qui militent contre l'occupation des territoires palestiniens. Nadav Weiman dirige cette ONG et il suit de très près les événements de Qousra. Exactions commises par des colons radicaux et inaction de l'armée, un schéma bien connu dont ils s'offusquent.
10: Des soldats ont été envoyés pour arrêter les colons et au lieu de les arrêter, on les a vus prier tous ensemble.
9: Nadav Weiman dénonce le comportement de l'armée qui laisse libre cours à l'agenda politique des colons israéliens.
10: Ils veulent de plus en plus de violence en Cisjordanie occupée. Pour eux, la violence est positive. Ils veulent plus de sang pour obtenir plus de terres. Ils ne s'en cachent pas. Ils disent que la confrontation avec les Palestiniens va amener la violence, ce qui va leur permettre d'étendre leur contrôle jusqu'à l'annexion, car c'est ce qu'ils veulent, un état d'apartheid.
9: Pour le responsable de l'ONG Breaking the Silence, cette logique est soutenue par la coalition au pouvoir en Israël, au sein de laquelle siègent des ministres de l'extrême droite religieuse, celle des colons israéliens.
3: Nicolas Falaise, Donald Trump veut réduire considérablement les exercices militaires annuels avec la Corée du Sud. Nouveau revers du président américain face à un allié traditionnel des États-Unis. Le locataire de la Maison-Blanche dénonce des exercices coûteux et met aussi en avant ses bonnes relations avec le dirigeant nord-coréen Kim Jong-un. De son côté, Séoul assure que les manœuvres militaires ont commencé aujourd'hui comme prévu. La guerre en Ukraine et de nouvelles frappes ukrainiennes en Russie. Cette nuit, elles ont fait 6 morts dans la région frontalière de Belgorod, annoncent les autorités. Hier, c'est la région de Moscou qui a été visée par l'une des attaques les plus massives depuis le début de la guerre. L'armée russe a de son côté frappé un marché du livre à Kiev.
1: 5h08, temps universel. À 1 an de la présidentielle au Kenya, l'opposition était rassemblée hier dans l'ouest du pays.
3: À Homa Bay, un rassemblement du mouvement Linda Mwananchi marqué par des violences. Plusieurs députés ont fait le déplacement pour tenter de mobiliser la jeunesse en vue de la présidentielle, mais ils ont fait face à des heurts. RFI Nairobi, Alban Tiroir.
11: Le convoi de l'opposition a essuyé des jets de pierre, mais est parvenu à entrer dans Homa Bay en fin de journée. La presse kenyane décrit une ville théâtre de scènes de chaos en amont même du rassemblement. Dès le matin, des routes ont été bloquées. Des hommes armés de bâtons et de machettes circulaient dans les rues. Certains ont agressé des passants, leur arrachant des objets de valeur, selon l'AFP, qui indique que 2 de ces journalistes ont été violemment attaqués. La police a annoncé avoir arrêté la veille du rassemblement 15 personnes en possession d'armes, soupçonnées d'être des criminels recrutés profiter pour perturber des activités politiques. Opposition et société civile dénoncent depuis plusieurs mois un climat politique de plus en plus violent et notamment l'utilisation de goons, des hommes de main qui sèment le trouble lors de rassemblements. Une élection partielle mi-juillet a notamment été elle aussi marquée par des actes de violence. Pour Amnesty International, les événements de dimanche représentent une menace grave pour les droits et libertés garantis par la constitution kényane. L'ONG s'en inquiète à l'approche des élections de 2027 et appelle à une enquête. Alban Tiroir, Nairobi, RFI.
3: Et si on vote donc dans un an, le 10 août 2027, au Kenya, au Brésil, on vote dès le 4 octobre prochain, premier tour de la présidentielle. Lula est candidat à sa réélection et fait face à Flavio Bolsonaro, le fils de l'ancien dirigeant d'extrême droite Jair Bolsonaro. Hier, les deux candidats ont lancé leur campagne dans leurs fiefs respectifs. Correspondance à Sao Paulo, Martin Bernard.
12: C'est dans le stade de San Bernardo do Campo, où il avait lancé les grandes luttes syndicales pendant la dictature, que Lula avait convoqué ses militants. Lula est longuement revenu sur l'importance de ses 47 ans d'histoire, sur les acquis sociaux de ses trois mandats présidentiels, dans un discours ponctué d'hommage aux femmes et à Dieu, pour lancer sa 7e campagne présidentielle.
13: Il y a beaucoup de gens qui disent « Pourquoi est-ce que Lula veut un nouveau mandat ?» Je veux vous dire quelque chose. Moi, tant que je serai en vie, je ne le permettrai pas. Je ne le permettrai pas. Je n'arrêterai pas de me battre contre la droite.
12: Face à lui, Flavio Bolsonaro, le fils de l'ancien président Jair Bolsonaro, condamné à 27 ans de prison pour tentative de coup d'État, a lancé sa campagne à Copacabana en promettant des réformes radicales et sécuritaires sur un ton très offensif.
10: On va réduire les impôts, réduire la bureaucratie, mettre un terme à la corruption. Le Brésil va gagner parce que les gangs du PCC, le commando Vermelho et les milices seront considérés comme des organisations terroristes.
12: Dans les sondages, Lula possède une longueur d'avance, mais Flavio Bolsonaro a récemment réduit l'écart. Et ce sont les électeurs aujourd'hui indécis qui vont faire la différence, d'où l'importance de cette campagne électorale. Martin Bernard, São Paulo, RFI.
3: Et puis un mot de l'actualité sportive avec le Cameroun sur le toit de l'Afrique. Les Lions indomptables ont remporté la toute première CAN féminine de leur histoire. Victoire 3-0 contre le Malawi des Sœurs Chawinga qui n'aura pas démérité pour sa toute première participation à la CAN féminine. Autre victoire hier, celle du RC Lens au trophée des champions. Les 100 et or ont battu le PSG 1-0. Reportage au stade Bollaert de l'Hélice, Anne Dufort-Cornier.
14: Ce n'était peut-être pas le titre le plus attendu, mais les supporters ont célébré une victoire de caractère.
15: On n'a pas été aidé par l'arbitre, mais l'équipe elle a été exemplaire.
16: C'est vraiment, on ne s'entendait pas à ça, mais on sait que Lens peut faire des différences dans des moments importants, les décisifs.
14: Face au double champion d'Europe, Lens n'a jamais plié. Fraîchement nommé capitaine, Florian Thauvin a montré la voie en ouvrant le score. Réduit à 10 contre 11 avant la pause, les 100 et or ont ensuite résisté, portés par un Robin Risser impérial dans ses cages. Élu homme du match, le gardien lensois voit en ce trophée la récompense d'un état d'esprit.
17: On a respecté les valeurs de notre club. Ce soir, on l'a fait en plus devant notre magnifique public. On avait à cœur de gagner ce match avec eux. C'est un trophée particulier, comme on l'a fait dans notre maison. Et on est très content pour ça.
14: Des principes instaurés par Pierre Sage l'an passé, conservés par le nouvel entraîneur Dino Topmüller. De quoi nourrir la prudence de Luis Enrique, le technicien parisien.
18: Ce sera un adversaire difficile. Plus Monaco, plus Marseille, plus Lyon.
14: Un premier test réussi pour les Lensois qui devront confirmer dès samedi face à Auxerre pour la reprise de la Ligue 1.
3: Le championnat de France qui revient dès ce week-end, Marseille-Strasbourg ce vendredi soir. 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
1: Merci beaucoup Arthur Ponchelet.
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1: 5h13, temps universel, et la Mongolie accueille donc à partir d'aujourd'hui la COP 17 sur la désertification. Alors que le pays lui-même est victime de la dégradation des sols, ce qui a poussé ses éleveurs, comme beaucoup d'autres, à quitter leurs terres.
19: L'été a été très dur, la sécheresse, presque plus d'herbe. Nous avions 800 chevaux, moutons, chèvres, ils n'avaient rien mangé. L'hiver a commencé, on a presque tout perdu en quelques jours. jour. Alors on est parti en laissant derrière nous les derniers animaux dans la nature. Ça nous a fait beaucoup de mal.
1: Un reportage à écouter vers 7h15, temps universel. Et puis votre invité Arnaud Pontus, bonjour.
10: Bonjour Clotilde, bonjour à tous.
1: Vous êtes de retour et votre invité dans une heure, ce sera Patrice Burger, président du CARI, le Centre d'Action et de Réalisations Internationales. C'est une association qui lutte justement contre la désertification.
10: Oui, Patrice Burger a fondé il y a près de 30 ans cette ONG devenue une référence dans la lutte contre la désertification. Elle agit notamment sur le pourtour saharien. Le CARI a engagé des actions au Mali, au Niger, au Burkina Faso, au Sénégal et au Tchad, notamment. Avant de participer à cette COP17 contre la désertification, notre invité va nous rappeler ce qui est en jeu. On parle bien de dégradation des terres, 40% des sols de la planète détériorés, plus cultivables, avec ses conséquences.
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25: Rassemblant plus d'une centaine d'œuvres, le musée de l'Odève invite à découvrir l'art des aborigènes d'Australie à travers un parcours mêlant peinture et sculpture. L'exposition propose de cheminer le long de pistes ocre à la découverte de cette culture immémoriale. Nous rentrons dans l'exposition avec le guide Raphaël Ginisti.
26: Le périple qui sera le nôtre est celui d'aveugle dans un monde d'images. Ces images, ces peintures, ces objets, nous les voyons sans les voir. Leur puissance symbolique nous échappe. Derrière leurs amas de points, de lignes, de couleurs, se cachent en réalité des sites sacrés, des traces d'esprits ancestraux, l'affirmation de lois traditionnelles. Seul l'initié peut en déceler toute la sagesse. Chaque peinture appartient à sa communauté, mais tous ses membres ne sont pas initiés. Des critères d'âge, de sexe et de lignée président à la connaissance. Pareillement, à l'Australie, nation composée de plus de 8000 îles, les aborigènes forment un archipel de cultures. Imaginez plus de 250 peuples ayant chacun leur langue, leur territoire, leur récit. Ce sont ces récits que les peintres représentent. Transmis de génération en génération, ils racontent la création du monde. Un autre espace-temps s'ouvre alors, le temps du rêve. Un temps mythique, ininterrompu, où les esprits ancestraux évoluent en parallèle des hommes. Au commencement était la terre. C'était une masse informe, immense, sur laquelle cheminaient des esprits ancestraux. De leurs faits et gestes naquit le paysage. Tel gouffre est l'empreinte de pas de nos possums, tel rocher la pirogue de deux sœurs, tel point d'eau le lieu où s'est levé le serpent arc-en-ciel. Ces esprits ne se contentèrent pas de façonner le monde. Ils le peuplèrent de plantes, d'animaux, d'hommes et le dotèrent de lois. Le métissage est une de ces lois fondamentales.
25: Cette exposition nous enseigne qu'une autre relation au territoire, à la terre, est possible où l'homme ne possède pas la terre, mais vit en symbiose avec celle-ci. Une thématique qui vient faire écho au musée de l'Odève, dont les collections témoignent d'un territoire, de son évolution et de l'impact de l'homme sur les paysages. Art aborigène, le temps du rêve, une exposition présentée au musée de l'Odève dans l'Hérault jusqu'au 30 août. Ce numéro de 180 secondes a été réalisé par Radio Lodève pour l'Assemblée régionale des radios associatives dans le cadre d'un partenariat avec la région Occitanie-Pyrénées-Méditerranée.
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6: 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Bienvenue dans À l'océan, l'émission qui donne des nouvelles de nos océans, nos abysses, nos mers, nos littoraux, bref, de nos milieux marins et des merveilleuses créatures qui s'y trouvent, mais aussi des menaces et des destructions qui pèsent sur ces écosystèmes. Pas de panique, je vous donne des petits outils pour lutter en faveur des océans. Je m'appelle Clotilde et je suis passionnée de biologie marine. Je vous invite à mettre vos palmes, votre tuba et plongeons ensemble à la découverte de notre planète bleue.
7: Je ne me doutais pas qu'en ce début de printemps 2026, que j'allais faire face à l'affaire la plus importante de ma carrière. Cela fait plus de 20 ans que je suis inspecteur au commissariat du Récif. Et je me souviens très bien du jour où le commissaire Mérou me convoqua dans son bureau.
8: Écoutez Bernard, cette histoire de requins morts pue des branchies, c'est moi qui vous le dis. Hein. Rendez-vous sur place pour éclaircir tout ça et sans faire trop de vagues. Hein. Je compte sur vous.
7: J'enfilai ma coquille et partis avec ma partenaire Anémone, qui me suivait partout, inséparable, en véritable symbiose. Le Récif était un quartier tranquille, avec de moins en moins de coraux, comme partout, malheureusement, depuis quelques années. Mais quand même, il y avait encore du monde. L'enquête de voisinage ne donna rien, évidemment, personne n'avait rien vu, ni rien entendu. La victime n'était pas connue dans le coin. « Qu'est-ce que ça t'inspire, Anémone ?»«
21: Si tu veux mon avis, Bernard, je trouve que les gens sont beaucoup trop tendus pour être innocents. »
7: À ce moment-là, un bruit de moteur surgit au-dessus de nous et un énorme morceau de métal nous survola. Je me recroquevillai dans ma coquille par réflexe, Anémone se tenant prête avec ses tentacules urticantes, mais rien d'autre ne se passa.
21: Tu sais, moi aussi je serais constamment tendue si je me trouvais quotidiennement sur la route de ces engins-là. Bien. Rentrons au commissariat.
7: Arrivés sur place, nous nous sommes tout de suite rendus à la morgue pour avoir le compte-rendu de la légiste.
21: Bon alors, requin mako ou requin taupe bleu, mâle de 10 ans.
7: Autrement dit, un gamin.
21: Oui, il venait à peine d'atteindre sa maturité sexuelle. Pas de signes distinctifs de bagarre, morsure ou griffure. Pas de signes d'infection. Grâce à sa peau fait d'écailles en forme de dents, les denticules dermiques qui empêchent la prolifération de bactéries et lui permet un tel hydrodynamisme dans l'eau. Bref, cela m'amène aux blessures évidentes que sont l'ablation de ses ailerons, celui de son dos et de ses deux nageoires. Cela a été fait avec une arme aiguisée.
7: Comme quoi ? Une pince de crustacé ou le rostre d'un espadon ?
21: Non, je n'ai jamais vu un rostre d'espadon aussi affûté pour découper de la peau de requin. Surtout que la coupure est très nette. Cela a été fait en peu de coups, avec une victime quasiment immobile.
7: Des retours de la toxico ?
21: Oui, et on n'a rien. Ce requin n'a pas été drogué. Par contre, sa bouche est dans un sale état, comme s'il avait été accroché ou tiré par là avec un objet pointu, comme une épine d'oursin par exemple, mais en plus gros.
7: Bon, j'imagine que c'est l'ablation des ailerons qui sont la cause de la mort ?
21: Non, c'est une mort par asphyxie.
7: Comment ?
21: Après avoir pris ce qu'il voulait, le meurtrier a laissé notre victime vivante. Cependant, les requins mako ont une respiration passive. Ils nagent la bouche ouverte pour que l'eau traverse leurs branchies. C'est pour ça qu'ils nagent en permanence. D'ailleurs, ils sont considérés comme les requins les plus rapides des océans, faisant des pointes jusqu'à 80 km/h sur des courtes distances. Bref, s'ils ne peuvent pas nager, ils ne peuvent pas respirer. D'où la mort par asphyxie de cette victime privée d'aileron pour nager.
7: Cette affaire devenait de plus en plus opaque. Il n'y avait ni arme du crime, ni témoin, ni mobile. Je n'avais que la victime. Justement, j'avais au moins ça. Anémone, on reprend tout. Concentre-nous sur ce que nous avons. La victime. Qu'est-ce qu'on a sur lui ?
21: Eh bien, requin Mako, mâle, jeune, sans enfant ni famille à notre connaissance, pas d'adresse, c'est une espèce migratoire présente dans toutes les mers du globe. Les requins Mako sont les requins les plus rapides des océans. En termes de métier, ben, comme tous les requins, ils travaillaient dans la régulation de la population de ses proies, les empêchant ainsi de se multiplier et de déséquilibrer les écosystèmes. Comme par exemple, en régulant la population de raies, cela permet aux coquillages, qui sont les repas des raies, de se développer et donc de favoriser la biodiversité des fonds marins. Ils faisaient aussi des missions de nettoyage sanitaire en éliminant les individus malades ou plus faibles d'une population, freinant ainsi la propagation de maladies. Ou encore, on a ces relevés de paille de jardinerie quand ils fertilisent les eaux du globe et donc permet au phytoplancton de se développer lors de ses déplacements. Enfin, rien d'anormal, quoi. Sinon, ben, question ennemie, son régime alimentaire, il s'attaque surtout aux poissons pélagiques et rapides, tels que le thon, calmar ou encore espadon.
7: Espadon. Anémone, sortez-moi les dossiers de tous les espadons que nous avons. Je n'étais pas bien sûre de cette piste, mais il fallait la vérifier. Mon instinct de crustacé me disait que la vérité était ailleurs. Pourquoi s'attaquer à un tel prédateur ? Pourquoi ici ? Et surtout, pourquoi l'avoir autant torturé ? J'avais sûrement affaire à un maboule. J'étais perdue dans mes réflexions quand on me demanda d'urgence sur le récif. Mes années de service ne m'avaient pas préparé à un tel massacre. Des milliers de requins. Des requins renards, des requins à la peau bleue, des requins soyeux, des requins des sables et tellement d'autres espèces. Tous morts et tous mutilés, s'étalant tout le long du récif. Cette affaire prenait une sacrée envergure et la presse était déjà là. Ça allait compliquer les choses. On pouvait dire adieu à la discrétion. Le commissaire Mérou me lança un de ses regards. Je sentis tout de suite que j'allais me faire souffler dans les branchies. Désormais, avec un tel massacre, notre affaire devenait l'affaire numéro 1 du commissariat. Et nous avions forcément affaire à un tueur en série avec un tel mode opératoire, voire plusieurs, pour s'attaquer à autant de requins en même temps. Une après-midi, alors que je venais d'éplucher une énième fois les dossiers de chaque victime, essayant de faire des connexions entre elles, on frappa à mon bureau. Une femelle requin-tigre de 5 mètres de long entra dans mon bureau de sa nage lente. Je sus tout de suite qu'elle allait être la clé de notre affaire. Elle n'avait plus d'aileron, et pourtant, elle était bien vivante.
9: Inspecteur Lhermitte, je me tiens devant vous pour enfin parler, de ne plus avoir honte de ce qu'on m'a fait et empêcher que d'autres personnes se fassent tuer. Quand j'ai vu ce qui s'était passé dans la presse, je me suis dit que je pouvais plus rester sans rien faire. Je suis une survivante et je ne dois ma survie qu'à moi-même, grâce à ma queue puissante qui a pu me permettre de continuer à nager et donc à ne pas mourir asphyxiée. J'ai été pêchée au large dans le Pacifique lors de ma migration saisonnière. Tout est allé tellement vite. Je ne comprends pas comment je me suis retrouvée dans ces filets. Je me suis débattue, j'ai essayé de les rompre. Mais rien n'y faisait. On était de plus en plus serrés avec les autres poissons qui aussi avaient été pris. Puis, à un moment, on est sortis de l'eau. Je me souviens du froid, du vent sur ma peau et la sensation de manquer d'air. Je suis tombée sur quelque chose de dur. Je n'avais plus la pesanteur de l'eau. Tous mes mouvements étaient difficiles, j'avais tellement peur. Mes sens étaient tous en alerte, surstimulés. Vous savez, inspecteur, je possède 7 sens. La vue, l'ouïe, le goût, le toucher, l'odorat, l'électroréception, qui me permet de capter les signaux électriques de mes proies, et la ligne latérale, grâce à qui je détecte les moindres mouvements et vibrations dans l'eau. Tout ça pour vous dire que j'ai une très bonne perception de mon environnement, je ressens tout. Quand ils m'ont capturé, il n'y avait pas d'échappatoire possible. Je voyais les autres poissons qui essayaient de sauter avant de manquer d'air pour retourner à l'eau. Puis c'est à ce moment-là que j'ai senti un poids sur mon dos. Il m'avait immobilisée. J'avais de moins en moins d'air et tout d'un coup une douleur innommable dans mon dos. Ma peau est tellement sensible, je peux analyser les courants, les changements de température, les vibrations dans l'eau et même détecter les pollutions chimiques grâce à elle. Et eux, ils me l'a déchiqueté. Ils m'ont arraché mon aileron. Je hurlais intérieurement, j'essayais de bouger, je sentais mon sang couler le long de ma plaie à vif et ils ont recommencé. Encore et encore. J'avais la tête qui tournait, la souffrance était brûlante à un tel niveau que je crois que mon esprit s'est dissocié de mon corps. J'ai senti alors qu'on me poussait. Chaque mouvement me faisait des déflagrations de douleur. J'avais juste envie que ça s'arrête. Qu'ils arrêtent de me toucher, de jouer avec mon corps, puis la chute, le vide et la délivrance. Ils m'avaient remise à l'eau. J'ai pu reprendre ma respiration tant bien que mal. J'avais l'impression de plus savoir nager, vous savez. J'ai nagé, enfin, ondulé le plus vite possible que j'ai pu. Je voulais fuir ces lieux de cauchemar et de mort, mettre le plus de distance possible entre eux et moi, et oublier ce qui s'était passé. Mais regardez-moi! Comment oublier ce qu'ils m'ont fait? Pourquoi ils ont fait ça? Je suis innocente. J'ai eu tellement peur.
7: J'étais impuissant face à cette victime, et je me rendais compte que je le serais aussi face à cette affaire. Ceux qui avaient fait ça étaient ceux de la surface. On ne pouvait rien contre eux. Nous sommes sans défense face à leur filet de pêche industriel. Je ne pouvais rien faire. Aucune justice. Aucun criminel mis sous les barreaux. Le massacre des requins continuera dans le silence et l'impunité totale.
21: L'inspecteur Bernard Lhermitte ne pourra en effet pas faire grand-chose pour cette affaire. Chaque année, on estime entre 63 à 273 millions de requins tués par an. Cette oscillation est due aux chiffres issus des déclarations des pêcheries et l'estimation de la pêche illégale. Cela équivaut entre 7 000 et 31 000 requins tués par heure. Les requins ont des maturités sexuelles longues avec des modes de reproduction différents. Notre victime, la requin-tigre, est ovovipare. Ses œufs éclosent dans son ventre et après une gestation d'un an, elle met au monde une quarantaine de requins de 50 cm déjà formés et déjà capables de chasser seuls. D'autres, comme le requin-renard, sont vivipares. Elles portent leurs petits pendant 9 mois et mettent bas à 2 ou 4 petits autonomes. Pour le requin blanc, il ne se reproduit que tous les 2 ans, après un an de gestation. Donc une reproduction encore plus lente. Il existe presque 500 espèces de requins et ils ont tous des modes de reproduction différents et qui demandent du temps. Alors, face au massacre qu'ils subissent, ils ne font pas le poids. La pêche pour les ailerons s'appelle le shark finning ou aileronnage. Cette pratique permet d'alimenter les marchés asiatiques pour continuer certaines recettes traditionnelles ou des besoins en pharmacopée. En Europe, nous produisons 45% des ailerons de requins, avec le Portugal et l'Espagne comme les plus gros exportateurs. La France est quand même en 4e position. Ce marché extrêmement lucratif rapporte 170 millions d'euros par an à l'Union européenne. Depuis 2013, la découpe des ailerons à bord d'un navire européen est interdite. Cependant, cela n'interdit pas le commerce d'ailerons par la suite, ni la pêche aux requins. L'aileronnage est une cause du massacre des requins, mais cela ne doit pas cacher aussi la pêche aux requins entiers intentionnelle ou accidentelle, issue de la pêche industrielle avec les bateaux-usines qui pêchent sans distinction ou tous les autres dispositifs de pêche non sélectives. Tout ça pour avoir de la saumonette, autre nom du requin roussette, chez le poissonnier, ou avoir du collagène marin en complément alimentaire, ou encore pour mettre de l'huile de foie de requin dans des produits cosmétiques sous le nom de squalane animal. Face à ce massacre, comme face à de nombreux massacres océaniques, la première action, c'est de réduire, voire d'arrêter notre consommation de poisson, ou de ne consommer que du poisson issu de pêche artisanale. L'ONG Bloom vous a fait un récap de conseils pour mieux et moins consommer les produits de la mer. Bloom a aussi mené des campagnes contre l'aileronnage de requins. Je ne peux que vous conseiller de soutenir cette ONG dans ses actions. Actuellement, une nouvelle réglementation

nature fabuleuse et sensible. Contrairement à ce que la culture populaire veut nous faire croire, comme notamment avec le film Les Dents de la Mer, les requins ne sont pas des mangeurs d'hommes. On recense environ 10 morts par an issus des requins, contre 725 000 morts à cause des moustiques. Les requins règnent dans les océans et mers depuis 400 millions d'années. Ils étaient présents avant les dinosaures et ont survécu à leur extinction. Ils étaient aussi présents avant qu'il y ait les premiers arbres sur Terre. Et nous les massacrons. En 50 ans, leur population a chuté de 70%. Mais bon, vous comprenez, c'est quand même bon le poisson, hein, on va pas s'en priver, hein. Ah ouais? Personnellement, j'ai quand même un goût amer de dégoût et de colère dans la bouche. Je vous laisse y réfléchir avec la chanson Shark Island de Tilacine et vous fais des bisous. Des bisous salés, bien sûr.

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1: Le journal international, bonjour Marion Cazeneuve.
3: Bonjour Clotilde Dumais.
1: À la une, les États-Unis à la manœuvre pour imposer leur plan de paix à Gaza.
3: La feuille de route américaine a été refusée il y a quelques jours par le premier ministre israélien. Alors Jared Kushner se déplace, l'émissaire américain va rencontrer tout à l'heure Benjamin Netanyahou. La veille, il était en Égypte pour échanger avec le Hamas. La Mongolie accueille à partir d'aujourd'hui la COP17 sur la désertification, phénomène aggravé par le réchauffement climatique. Le réchauffement climatique aggrave aussi les épisodes de sécheresse, les incendies. Les pompiers européens continuent de combattre des brasiers. Deux personnes sont mortes sur l'île grecque de Salamine. Ayra Starr, dans une autre dimension, l'étoile nigériane de l'afropop sort un nouvel album avec des collaborations ambitieuses pour se faire une place à l'international. Un aperçu en fin de journal.
1: Et puis en football, le trophée des champions dans les mains des Lensois. La fin aussi des championnats d'Europe de natation. On en reparle dans le journal des sports juste après cette édition. Mais d'abord Washington qui maintient donc sa pression pour faire avancer le plan de paix à Gaza.
3: L'émissaire américain Jared Kushner arrive aujourd'hui en Israël pour s'entretenir avec Benjamin Netanyahou. Ce dernier a refusé la feuille de route américaine qui prévoit le désarmement du Hamas et le retrait progressif de l'armée israélienne de l'enclave palestinienne. Benjamin Netanyahou ne veut pas en entendre parler tant que le désarmement du mouvement islamiste ne sera pas complet. On retrouve à Jérusalem notre correspondante Frédéric Misselin. L'émissaire américain espère donc débloquer la situation avec ce déplacement. Il était la veille en Égypte où il a rencontré des dirigeants du Hamas, Frédéric.
4: Oui, la rencontre délicate entre Jared Kushner et Benjamin Netanyahou doit avoir lieu aujourd'hui. En effet, l'envoyé spécial de Donald Trump a d'abord fait escale en Égypte pour échanger avec le Hamas avant de venir en Israël. Une première depuis octobre 2025, 90 minutes d'entretien, rapporte le site Axios. Le chef du mouvement armé, Khalil Alaya, était là. Le Conseil de la paix et Jared Kushner ont donc évoqué les modalités concrètes du désarmement du Hamas. D'après la presse israélienne, l'émissaire américain insiste pour que les armes ne soient pas stockées dans la bande de Gaza, mais sortent du territoire palestinien. Jared Kushner doit maintenant parler avec les Israéliens de mesures correspondantes. À quelques semaines des élections en Israël, Benjamin Netanyahou refuse de passer à la phase 2 du plan de paix, à savoir entamer un retrait de Gaza. Washington estime que pour passer à l'étape suivante, il faut aussi obtenir des Israéliens de ne pas dévier de la ligne jaune, d'arrêter les assassinats ciblés et d'accélérer l'entrée de l'aide humanitaire dans l'enclave. Le Hamas, dans un communiqué hier soir, assure que les Américains se sont engagés à contraindre Israël à accepter le plan de paix et à établir un calendrier.
3: Frédéric Misselin en direct de Jérusalem pour RFI. Les Américains occupés donc avec ces négociations à Gaza, mais aussi avec la situation en Iran. Conséquence, les pourparlers pour mettre fin à la guerre en Ukraine, eux sont au point mort et les frappes se poursuivent. L'Ukraine déplore 7 morts dans plusieurs villes du pays dans des attaques de drones russes. Hier, la Russie, elle, annonce 6 morts ce matin après l'explosion d'un missile ukrainien dans la région frontalière de Belgorod. Hier, déjà 12 personnes sont mortes après l'incursion de centaines de drones ukrainiens dans plusieurs régions de Russie.
1: En Mongolie, le début d'un sommet mondial sur la désertification.
3: La COP17 des Nations Unies sur le sujet à Ulaanbaatar pour trouver des solutions, des financements contre ce phénomène. 40% des sols de la planète sont dégradés. Chaque année, 100 millions d'hectares de terres saines sont perdus à cause de la désertification. Le changement climatique accélère ce phénomène. Illustration dans le nord de la Tanzanie, où les sols volcaniques autrefois fertiles sont de plus en plus vulnérables. L'activité humaine a épuisé ces sols. Reportage dans la région d'Arusha, signé Elodie Goulesque.
5: Alaïs Morinda a laissé son Boma, l'habitation traditionnelle des Maasai, pour désormais vivre dans une maison en briques et ciment au milieu de ses terres ancestrales face au Grand Rift. Le septuagénaire, passionné d'environnement, dresse un triste constat.
6: La terre et la forêt ont été détruites à cause des arbres coupés et vendus pour la construction à Arusha. La terre est détruite quand il y a plus de gens qui y vivent qu'elle ne peut en supporter et quand l'eau disparaît. C'est ça qui a changé aujourd'hui.
5: Comme dans les plaines du Nord, c'est la Tanzanie tout entière qui est concernée. Selon le groupe d'études scientifiques Jali Hardy, plus de 50% de la surface totale du pays subit une dégradation des terres rapide, l'une des plus fulgurantes à l'échelle mondiale. Un phénomène qui n'est pas uniquement lié à l'exploitation des terres, selon Neovisus Singa, directeur de la conservation communautaire et de l'environnement à l'ONG African People and Wildlife.
0: Le surpâturage du bétail peut parfois laisser les sols à nu, ce qui favorise leur érosion. Mais le changement climatique est aussi responsable.
5: Une réalité du quotidien qui va s'accentuer dès le mois d'octobre. Le phénomène climatique El Niño devrait apporter de fortes pluies en Afrique de l'Est, d'autant plus dévastatrices avec des sols fragilisés. En 2024, en Tanzanie, 155 personnes avaient perdu la vie à cause d'inondations et de glissements de terrain liés à El Niño. Elodie Goulesque, Arusha, RFI.
3: Et l'activité humaine, le phénomène El Niño, mais aussi le réchauffement climatique, autant de facteurs qui accélèrent donc la désertification dont il est question aujourd'hui en Mongolie pour cette COP17 qui se poursuit jusqu'au 28 août.
1: Et on en reparlera dans une quinzaine de minutes avec notre invité Patrice Burger du Centre d'Action et de Réalisations Internationales. Le réchauffement climatique qui aggrave donc la désertification, mais aussi les incendies. Marion, l'Europe est toujours en proie aux flammes.
3: La Belgique notamment, avec ce feu historique dans une forêt près de la frontière allemande, d'une ville allemande frontalière a d'ailleurs été évacuée. En Espagne, un soldat est mort dans une opération anti-incendie dans le nord-est. La situation s'améliore en Andalousie où les flammes ont ravagé plus de 25 000 hectares. Différents départs de feu ce week-end aussi au Portugal, notamment près de la frontière espagnole. Et puis en Grèce, des centaines d'évacuations sur l'île de Salamine, près d'Athènes. Deux personnes ont été retrouvées mortes. Une dizaine d'autres a dû recevoir des soins médicaux après de graves brûlures. Emmanuel Stels.
7: Deux incendies se sont déclarés presque simultanément en deux endroits différents sur l'île de Salamine dimanche après-midi. Une coïncidence qui a immédiatement poussé les médias grecs à évoquer une piste criminelle. Les images des drones de surveillance utilisés par les pompiers montrent que le premier feu, parti d'une décharge sauvage, s'est propagé très rapidement sous l'effet des vents puissants. En 7 minutes à peine, c'est devenu un incendie hors de contrôle qui atteignait la forêt et les agglomérations toutes proches. De nombreuses maisons ont été la proie des flammes. Deux personnes âgées qui n'étaient pas parvenues à sortir de leur domicile ont péri avant l'arrivée des pompiers. 10 avions et 8 hélicoptères ont été mobilisés pour lutter contre ces deux incendies et près de 600 personnes ont été évacuées par bateau. Ce lundi, même si les vents devraient perdre en puissance, la Grèce sera encore en alerte avec un risque très élevé d'incendie dans plusieurs régions du pays. Emmanuel Stils, Athènes, RFI.
3: Un autre incendie en Grèce est désormais sous contrôle sur l'île de Skyros, en mer Égée. En France aussi, la situation s'améliore dans les Landes, dans le sud-ouest. La région a déjà été frappée par un méga-feu. 42 000 hectares ont été brûlés en Gironde fin juillet. Le Premier ministre Sébastien Lecornu s'est rendu hier dans une des villes les plus sinistrées, le Porge, en amont de sa visite officielle. Aujourd'hui, il va rencontrer des élus et des représentants locaux.
1: Et juste après ce déplacement en Gironde, Sébastien Lecornu présidera une cellule interministérielle de crise.
3: Après le piratage à grande échelle qui a visé l'administration fiscale, 700 000 particuliers et professionnels en ont été victimes, selon la Direction générale des finances publiques. Le parquet de Paris a ouvert une enquête sur l'incident, intervenu fin juin mais révélé seulement la semaine dernière. Du côté du Sénat, les socialistes, eux, demandent la création d'une commission d'enquête dédiée au piratage de masse. Marie Lecoq.
8: Un piratage de données à grande échelle sur lequel le groupe socialiste au Sénat entend faire la lumière. Par la voix de son président Patrick Kanner, le parti à la rose demande l'ouverture d'une commission d'enquête parlementaire. Dans un courrier adressé au président du Sénat, les socialistes estiment que la puissance publique a indubitablement échoué à protéger les données fiscales des Françaises et des Français. Et Patrick Kanner de préciser:
9: c'est des données qui devraient être sanctuarisées et qui manifestement ne l'ont pas été.
8: Des éléments suffisamment graves pour justifier, selon Patrick Kanner, un examen parlementaire.
9: Je veux savoir pourquoi, comment, où sont les défaillances. Et donc on a besoin d'avoir toute la clarté sur ce qui est un scandale national.
8: L'objectif de cette commission, prévenir la répétition de tels incidents, mais aussi savoir si ces fuites de données relèvent de défaillances structurelles. Patrick Kanner le redoute.
9: À une telle échelle, ça ne peut être que ça. Est-ce que c'est un piratage au hasard ou est-ce que c'est un piratage ciblé? Vous voyez, sur les, par exemple, les personnes politiquement exposées. On a besoin de savoir tout ça. Et ça, ça passe par des ministres qui viennent rendre des comptes devant le Parlement.
8: S'il donne son feu vert, le Sénat pourrait lancer cette commission dès septembre. En attendant, le Premier ministre Sébastien Lecornu présidera ce lundi une cellule interministérielle de crise au sujet de ce piratage à grande échelle.
3: Marie Lecoq.
1: En Inde, le parti des cafards poursuit son bras de fer avec le pouvoir.
3: Ce mouvement satirique né sur les réseaux sociaux proteste contre la corruption dans le milieu universitaire et la contestation gagne de plus en plus de régions. Le parti des cafards a lancé une nouvelle initiative samedi, jour des 80 ans de l'indépendance indienne, avec une campagne appelée « School Ticket ». carreaux, réparer les écoles. Les militants dénoncent le délabrement des écoles rurales et là aussi, les autorités prennent au sérieux cette nouvelle offensive. À New Delhi, Abdoulaye Rally.
10: Pour frapper les esprits, le fondateur du parti des cafards est retourné dans son village natal, dans le Maharashtra. Dans l'école publique, Abhijit Dibke filme des toilettes sans eau, des salles de classe sans bancs et des fenêtres brisées, bouchées par des affiches électorales. Pour lui, le développement indien profite peu aux campagnes.
11: Depuis 80 ans, on a complètement délaissé les enfants des villages. L'avenir du pays ne s'écrit pas seulement dans les écoles privées. Il se joue aussi avec les enfants qui étudient dans les écoles des villages, qui vivent dans ces villages.
10: Pour étendre la mobilisation, le mouvement fait des parents et des élèves des enquêteurs de terrain. Une fiche en ligne leur permet de documenter notamment l'état des bâtiments, l'accès à l'eau et les sanitaires. Puis les vidéos sont publiées sur les réseaux sociaux avec des témoignages comme celui-ci.
12: Au 21e siècle, nos enfants étudiaient encore assis à même le sol. C'est l'école de mon village et dans cette classe, les élèves de 6e, de 5e et de 4e sont réunis dans la même pièce et tout le monde est assis par terre.
10: Difficile pour les élus locaux d'ignorer une pression désormais filmée, géolocalisée et relayée en ligne. Le gouvernement fédéral n'a pas encore pris position, mais le mouvement satirique compte bien appliquer la même méthode aux hôpitaux publics. Abdullah Eradi, New Delhi, RFI.
3: En football, la victoire du Cameroun à la CAN féminine. Les Lions indomptables ont battu le Malawi, invité surprise de cette finale. Score final 3-0 et une première victoire continentale pour les Camerounaises.
1: Et on va reparler de football et de natation dans le journal des sports, mais on termine, Marion, avec ce casting 5 étoiles pour la star de l'afropop.
3: La Nigériane Ayra Starr, avec deux R, sort son nouvel album. Il s'appelle Stargirl, tout simplement. 16 titres avec une ambition internationale au vu des artistes qui partagent son micro. La chanteuse a invité du monde tout en restant fidèle à son univers. Un aperçu avec Noémie Leweller.
13: Tornade, c'est l'un des 16 titres du nouvel album d'Ayra Starr. À 24 ans, la diva est bien une tornade qui embarque sur son passage les plus grandes stars de l'afropop et du R&B. Rema, Leon Thomas ou encore Wizkid, autres stars de l'afropop.

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à tous, bienvenue dans mes écouteurs sur Radio Alliance Plus 103.2 à Nîmes. Dans mes écouteurs, je vous partage les titres coup de cœur que j'écoute en boucle et surtout, je vous fais découvrir des artistes que vous ne connaissez peut-être pas encore et qui méritent toute votre attention. Ici, on prend le temps d'écouter la musique autrement et cerise sur le gâteau, en deuxième partie d'émission, j'ai la chance d'interviewer les artistes directement pour mieux comprendre leur univers et leur poser toutes mes questions. Alors restez bien avec nous. Allez, je vous emmène dans mes écouteurs avec un artiste qui s'appelle Awa, que j'ai découvert très récemment. J'ai pu le rencontrer en face à face au Bar du Midi à Nîmes avant un de ses concerts. C'était vraiment mémorable. À la base, je ne connaissais pas du tout Awa. C'est la radio qui m'a contactée en me disant « il y a un artiste qui pourrait te plaire, qui passe au Bar du Midi ». Et c'était bien vu, donc merci Chanel pour cette découverte artistique incroyable. Et donc la veille de son show, en écoutant ses morceaux sur les plateformes de streaming, je me suis dit « mais waouh, c'est qui lui ? Il habite vraiment à Nîmes ?» Honnêtement, j'ai eu un énorme coup de cœur musical. C'était direct, j'ai écouté un son, deux sons, et vraiment j'ai adoré l'ambiance. Je les ai repassés en boucle toute la soirée. Il y a énormément de styles musicaux dans sa musique, et j'arrive vraiment pas à la catégoriser, c'est ça qui est génial. Et donc là, on va rentrer dans le vif du sujet et on va découvrir ensemble, pour commencer cette émission, Devenir, un titre d'Awa sur Radio Alliance Plus.

Vous venez d'entendre Devenir d'Awa sur Radio Alliance Plus. Devenir, c'est mon coup de cœur dans sa discographie, honnêtement. Parce que, bon, le choix était très difficile, parce que c'était pépite sur pépite. Mais heureusement, dans la suite de l'émission, je vais pouvoir vous diffuser d'autres morceaux, alors restez bien avec nous. Ce que j'ai adoré dans ce morceau-là, déjà, c'est l'intro instrumentale à la guitare, accompagnée de sa voix. Et vraiment, ça m'a attrapé dès le début, cette ambiance. Il y a aussi un effet audio de réverb sur l'enregistrement qui donne de la profondeur à l'instrument et à sa voix. On entend la rythmique qui s'installe et direct, ça me fait bouncer. Je ne sais pas trop comment expliquer ça. En fait, c'est quand on hoche la tête comme ça. Enfin, vous voyez un peu quand vous sentez la rythmique en vous. Et il y avait vraiment un vrai groove dans ce son. Dans ce morceau, on entend aussi la voix de tête d'Awa et ses très beaux aigus. Il a une façon de poser les mots dans la mélodie qui lui est propre. Je trouve qu'on entend directement la musicalité dans sa voix. On voit que c'est un musicien. C'est très organique et naturel. Vraiment, je suis choquée par le talent du gars, honnêtement. Et au niveau du texte, par contre, j'ai peut-être écouté une vingtaine de fois ce titre Devenir sans me poser sur les paroles, parce que j'étais vraiment dans l'instru, dans la mélodie, dans la voix d'Awa, mais j'écoutais pas vraiment le sens. Et quand je me pose, je réalise que je comprends pas forcément tout le texte. On peut se faire plusieurs avis en l'écoutant. J'entends qu'il y a aussi un mélange de plusieurs langues. Il y a une phrase qui me marque quand même dans le morceau qui dit « Je suis à la traîne, je crois que j'ai plus de bonne étoile depuis que j'ai cessé de croire en elle. » Donc j'imagine que c'est un texte introspectif où il parle sûrement de choses profondes et on aura la réponse tout à l'heure en interview, alors restez bien avec nous. On continue cette découverte musicale sur Radio Alliance Plus avec un deuxième morceau qui s'appelle « Accident ». Montez bien le son et laissez-vous embarquer dans l'ambiance.

Allez, je vous en dis un peu plus sur Awa. Originaire de Martinique, Awa, 23 ans, est un explorateur musical passionné d'art et de musique depuis l'enfance. Bercé par une culture éclectique, il mélange les styles musicaux et propose différentes textures sonores sans jamais se laisser enfermer dans une case. Pour moi, c'est vraiment ça son ADN. Les sonorités viennent de partout, se croisent et se mélangent. Souvent accompagné par sa guitare, il compose des morceaux sensibles et lumineux, portés par une voix organique, avec une vraie identité vocale, ses aigus et sa voix de tête reconnaissable et profondément incarnée. Sa musique, c'est un voyage émotionnel. Juste avant de vous diffuser l'interview d'Awa au bar du midi le soir de la Saint-Valentin, le 14 février dernier, on s'ambiance et on monte en BPM sur deux compositions que je vous fais découvrir. Ces morceaux sont plus up-tempo, avec des sonorités métalliques et une ambiance tantôt électro ou rock. Franchement, c'est unique. J'avais jamais entendu ça avant. On écoute ensemble Lime et L'Appli sur Radio Alliance Plus. C'est parti.

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0: Salut.
1: Je suis avec Awa dans les backstage du coup du bar du midi à Nîmes. C'est incroyable de se retrouver là alors que je ne connaissais pas ta musique il y a plus de 24 heures. Et depuis, j'arrête pas d'écouter en boucle en fait tous tes singles sur Spotify. Donc je suis super contente de te rencontrer ce soir. Comment tu vas ?
0: Bah ça va super. J'espère que toi aussi.
1: Ouais, je vais
0: bien. Ça fait plaisir de savoir qu'il y a une fan de plus. Yes.
1: Et du coup, là, tu vas avoir un petit concert. Comment tu te sens là, à une heure de passer sur scène ?
0: J'étais très stressé. Enfin, très stressé, c'est un grand mot, mais j'avais une appréhension.
1: Okay.
0: Je voulais que ça se passe bien. Je voulais que les branchements se soient carrés. Parce que j'ai déjà eu des couilles.
1: T'avais besoin de te rassurer.
0: Ouais, c'est ça. Et maintenant que c'est carré, je suis beaucoup plus à l'aise. Je pense que je pourrais commencer tout à l'heure, là, dans 5 minutes.
1: Ouais, t'es ready, t'es chaud à envoyer ce soir.
0: Ouais.
1: Alors, est-ce que tu peux m'expliquer un peu, parce que je ne te connais pas encore bien, tu peux m'expliquer un peu ton parcours donc dans la musique, comment t'en es venu à faire de la musique ? Est-ce que c'est quelque chose qui a toujours été une partie de toi ? Voilà, m'expliquer un peu ton parcours musical.
0: Je vais essayer de faire bref. En gros, ma première expérience avec la musique, alors je ne vais pas rentrer dans les détails, si on parle de tout ce qui nous influence, nos parents qui écoutent de la musique, etc. Mais moi, c'était un ami de ma mère, en fait, le frère de la meilleure amie de ma mère, qui faisait de la dancehall en Martinique, qui était artiste, beaucoup plus grand que nous, beaucoup plus vieux, et qui nous a initié, lui, enfin, son petit frère et moi, à. Voilà. Donc, il nous a mis dans ça. On a fait quelques scènes avec lui. Donc, j'ai pu connaître les scènes quand j'étais au primaire, au collège, je pense. Puis après, quand j'ai grandi, collège, etc., ça m'intéressait plus.
1: Ok.
0: Et c'est là que j'ai eu un synthé, je crois, qui n'a pas duré très longtemps, qui est mort très vite. Moi, je m'en prenais très soin, c'est faux. Et mon père m'a filé une guitare Lélé. J'ai réussi à gratter chez lui, il m'a dit, vas-y, je te
1: À quel âge c'était la guitare ?
0: Je ne saurais pas te dire exactement, mais je pense que c'était 12 ans, quelque chose comme ça.
1: Okay.
0: 13 ans peut-être. Je ne saurais pas te dire.
1: Ok, mais assez jeune quand même.
0: Ouais, ouais, ça va. Et depuis, c'est toujours la création, en fait. Ça a toujours, alors ça se développe avec la musique parce que c'est beaucoup plus simple pour moi qui aime créer parce que ma guitare littéralement elle est à côté de moi, je la prends, je joue, je crée. Mais sinon j'ai beaucoup dessiné aussi, j'ai fait de l'illustration, j'ai tatoué.
1: J'ai vu que t'étais tatoueur aussi à côté.
0: Ouais, à un moment, ouais. Là j'ai arrêté.
1: Ouais, mais en tout cas tu aimes dessiner, tu aimes l'art de manière générale.
0: C'est ça.
1: Et la guitare c'est un peu ton moyen de créer dans la musique.
0: C'est ça, le plus simple, le plus facile, le plus efficace.
1: Ok, trop bien. Et donc, t'es martiniquais.
0: C'est ça.
1: Ta discographie, est-ce qu'il y a des influences, en fait
0: Totalement.
1: Parce que moi, je ne connais pas du tout. Donc, ouais. Si tu veux nous expliquer un petit peu les rythmiques ou...
0: Ouais, totalement. Alors, c'est influence dancehall.
1: L'influence dancehall.
0: Forcément, c'est que je le veuille ou non. Et carnaval.
1: Et c'est pas reggae comme rythmique, on n'entend pas
0: Non.
1: Toi, tu dirais pas
0: non,
1: ça.
0: Je dirais absolument pas ça.
1: Tu dirais plutôt dancehall.
0: Vraiment dancehall, ouais. Je peux te le faire là.
1: Ouais. Je suis scandaleuse parce que je danse, en fait, je fais du dancehall moi-même.
0: En plus, non, mais voilà. Moi, je me casse. Allez, tenez votre micro-cravate, là. Sécurité.
1: Ok, très cool. Est-ce que t'es full autodidacte ?
0: Autodidacte.
1: Ouais.
0: Ouais.
1: La guitare, autodidacte ?
0: Autodidacte, tout.
1: T'as appris comment ?
0: YouTube.
1: Parce que j'ai vu là, sur scène pendant les balances, c'était quand même...

0: que je comprends, et des fois, au niveau des paroles, je ne suis pas tout à fait certaine de ce que tu veux dire. On va en parler après sur des compos spécifiques. Je pense qu'on va en parler après, ce sera plus simple pour donner des exemples. Donc, tes influences, tu me disais dancehall, tes artistes là, qui t'ont influencé dans ton évolution musicale.
1: Il y en a beaucoup.
0: Là, c'est ton top 3.
1: Top 3. Moi. Moi. Je dirais. Des guitaristes, beaucoup.
0: D'accord.
1: Des rappeurs. Le truc, c'est qu'il y a beaucoup de guitaristes, il y a beaucoup de rappeurs.
0: Et t'écoutes de la pop aussi un peu ou pas?
1: J'ai commencé à apprendre la guitare avec de la pop, tout ce qui est Chiran.
0: Ok. Quand même, il y a un petit.
1: Ouais. C'est, bah,
0: au niveau des mélodies.
1: Je pense que ça m'a aidé pour tout ce qui est refrain, etc.
0: Ok, donc pas d'artiste comme ça, genre ton. Le maître parmi les maîtres pour toi
1: XXXTentacion peut-être, mais je pense que je vais remater l'interview, je vais regretter. Je vais te dire autre chose.
0: Oui, il y en a tellement que voilà. Ok. Donc là, ce soir, tu vas jouer sur scène, donc au bar du midi. Est-ce que tu kiffes la scène? Est-ce que tu t'aimes cette dimension de l'art par rapport à la création, la production en studio? Est-ce que tu aimes te produire sur scène aussi?
1: J'aime beaucoup ça. Ça, c'est une source de stress. Surtout quand maintenant, c'est moi qui organise quasiment tout. Mais j'aime beaucoup ça. Sinon, je ne le ferais pas. Le fait de pouvoir montrer aux gens les skills que j'ai acquéris pendant que j'étais dans ma chambre.
0: Ouais, de sortir de ta chambre, ça te fait du bien, de connecter avec les gens.
1: Chanter mes sons, de voir les gens sentir mes sons aussi. Et de l'après-concert aussi, l'endorphine que tu as après le concert et que les gens viennent te voir pour te donner de l'amour. C'est trop kiffant.
0: Donc, comme je vous le disais au début de cette interview, moi, j'ai écouté Awa en boucle depuis que j'ai su qu'il venait au bar du midi. Je vous invite à écouter vraiment l'ensemble de sa discographie qui est vraiment très... je trouve cohérente, c'est-à-dire qu'on reste dans une ambiance, on se sent bien. Après, j'essaie de rentrer dans le détail. Donc là, j'aimerais bien que tu m'expliques un petit peu certains sons que j'ai adorés. Donc, mon coup de cœur,
1: c'est... T'es prête à être déçue ou pas?
0: Non, mais let's go. Devenir,
1: okay.
0: C'est mon coup de cœur parce que c'est une vibe hyper posée, calme et ça, c'est un peu... Je me sens bien dans ce son. Et je voudrais savoir ce que tu voulais raconter dans cette musique.
1: Cool que tu aies choisi Devenir. C'est un son qui parle... Alors, beaucoup de gens pensent que ça parle de femmes. Parce que je sais, c'est fait exprès, je sais que dans mon registre, des trucs assez lents, où je parle de femmes effectivement, où je chante, où c'est très mélodieux, on peut assimiler ça à du R&B. Sauf que ça n'a strictement rien à voir.
0: Ouais, je comprends ce que les gens pensent, mais c'est ça que je disais, ton style, il est un peu hybride.
1: Ouais, c'est ça.
0: Et chacun fait sa perception.
1: Totalement, totalement.
0: Mais ok. Et du coup, au niveau des...
1: J'ai pas d'influence à R&B, vraiment. Je suis pas dans... Donc, mais du coup, ça parle pas de femmes, ça parle de dépression. Quand j'y étais où, je parle à moi-même, en fait. Parce que quand j'ai connu ma première dépression, j'avais l'impression que j'ai perdu quelqu'un. Ma personne qui était ce mec joyeux, qui a la tchatche, qui rigole, qui a le goût de la vie. Je me disais, mais il est où, lui? C'est ton du cul. Donc, je sais, t'es où? Voilà.
0: Donc, tu as écrit ce son dans une période où ta santé mentale était un peu compliquée.
1: C'est ça.
0: Ouais, tu as écrit ça quand tu étais en dépression, quoi.
1: Je crois.
0: Ou après, peut-être pour en reparler.
1: Dans les dates, c'est complexe parce que je l'ai fait en deux fois, le son.
0: Ok.
1: En trois fois, même.
0: En tout cas, ça exprime ce mal-être à un moment donné que tu as ressenti et le manque de ta propre personne.
1: C'est ça. Okay. Avec subtilité, on essaye. Que ce soit pas trop évident, quoi.
0: Ouais, mais c'est pour ça que je te pose la question, parce que c'est pas évident le sens quand même de tes morceaux à la première écoute. Et justement, on creuse, on réécoute jusqu'à soit comprendre avec sa propre perception.
1: T'avais compris quoi, si c'est pas un extrait?
0: Honnêtement, j'ai pas réussi à savoir. Mais moi, je suis très... en fait, il y a des chansons, c'est très bizarre, je sais pas si toi aussi, mais il y a des chansons que j'écoute sans comprendre zéro parole. Et en fait, c'est juste l'instru, c'est juste la vibe, c'est juste la voix qui me transperce. Et en fait, je vais rien comprendre pendant peut-être 20 écoutes. Et après, je vais me dire, bon, allez, ça parle de quoi? Et je sais pas si toi, t'as ce truc-là aussi d'apprécier certains sons sans comprendre.
1: Tout ce qui est dans des langues étrangères, des russes, des chinois ou peu importe.
0: Et du coup, dans tes paroles, tu parles en français, mais il y a aussi des passages, je crois...
1: Créole anglais.
0: Alors, on va vous passer une chanson que j'ai adorée aussi, qui est un peu dans la ligne de Devenir, qui s'appelle Nympho. Je vous avoue que j'ai adoré ce titre, mais il y a quelques petites punchlines explicites. Allez.

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0: Du coup, Awa, ce titre, alors moi je l'adore ce titre, j'ai tendu l'oreille et j'ai entendu quelques punchlines, je me suis dit déjà le titre, je me suis dit t'as dû vivre une relation toxique, un truc qui t'a détruit. Et ce qui m'a beaucoup touchée aussi, c'est, bon, il y a des passages explicites, mais il y a le pont à la fin où tu te livres, où vraiment là ça m'a touchée, les paroles, le sens. Et cette mélodie, donc raconte-nous un peu cette histoire de nympho. Moi, je suis une femme en face de toi, donc j'aimerais bien que tu me racontes un peu tout ça.
1: Bah, c'est parfait. C'est juste une histoire de plan cul, comme il y en a des milliers sur Terre.
0: Mais c'est pas une fille.
1: C'est une fille. J'ai écrit 300 sur elle. J'attends encore, parce que pour moi, je suis pas encore assez mature dans mon écriture pour exploiter certaines de mes histoires.
0: Ok.
1: Parce qu'il y a des côtés où mieux tu sais écrire, mieux tu sais exploiter les passages importants ou les passages clés ou les passages bref. Mais du coup, c'est un son, c'est une fille qui m'a beaucoup marqué, qui avait beaucoup de problèmes, très dépressive, manque de confiance en elle. C'est la première fois que je tombais sur aussi, peut-être pas amoureux parce que je sais pas vraiment si c'est le terme, mais voilà, j'étais piqué comme on dit par cette fille. Et ça, c'est, on a plus aucun contact.
0: Oui, donc cette chanson, c'est bien la toxicité un peu de cette relation,
1: ouais,
0: que t'as ressentie.
1: Elle avait de l'herpès.
0: Oula.
1: Qu'elle m'a pas dit, qu'elle m'a dit après.
0: Ah ouais, elle avait des MST.
1: Ouais,
0: d'accord.
1: Ouais.
0: Est-ce qu'on va parler de ça à la radio? I don't know. Ah,
1: ça fait partie de la vie. Je suis désolé. C'est pas sexy, mais c'est le principe.
0: Ok. Ouais. Du coup, il y avait toute cette dimension sexuelle aussi dont tu parles dans le son. Ouais, la nymphomanie, c'est utilisé par les hommes souvent à tort et à travers. Et du coup,
1: c'est une vraie souffrance. Je pense qu'elle
0: c'est une vraie maladie.
1: Je pense qu'elle s'autodétruit par rapport à ça. Voilà.
0: Très bien. Écoute, sur ce thème deep, on continue avec la spéciale dédicace que je fais dans mes écouteurs, c'est-à-dire le moment où tu peux dire merci à des personnes qui t'ont aidé, les nommer. Voilà, si tu as des membres de ta famille, quelqu'un, un ami qui t'aide dans ton parcours musical, c'est ton moment. Tu les remercies là à la radio.
1: Tac, il y a pas mal de monde. Je remercie la Terre d'avoir été créée. Parce que sans elle, je serais pas là. Donc merci la Terre, bisous la Terre. On l'embrasse. On va brancher un de ces quatre. Non, je remercie... ma famille, bien sûr, Tefa. Je sais pas si tu vois c'est qui, c'est l'ancien patron de la ruche, qui est un collectif d'artistes, bref, qui, c'est là que je tatouais. C'est lui qui m'a donné beaucoup de force quand il a découvert ce que je faisais, un passionné de musique.
0: Ok.
1: Qui m'a fait permettre d'avoir mon premier concert et qui est toujours là aujourd'hui, qui est devenu un vrai frère. Donc, gros big up à Tefa, gros bisous. Et gros big up à toutes les personnes que j'ai rencontrées sur Nîmes.
0: Femme, tu vas rester quand même un petit peu sur Nîmes là, avant de partir poursuivre tes rêves à Paname.
1: J'aurais bien aimé que ce soit mon QG, quoi, que je puisse faire des trucs ailleurs et redescendre.
0: Ce serait sympa.
1: Pour l'instant, en tout cas. Mais bon.
0: On veut encore des concerts sur Nîmes.
1: Bien sûr.
0: Et dans tes écouteurs, parce que c'est le nom de l'émission, t'écoutes quoi là en ce moment? Tu saignes qui?
1: Quel enfer.
0: Un son, mais là que tu as écouté aujourd'hui, que tu adores.
1: Mountain of the Moon, Bayou.
0: Waouh.
1: Ouais.
0: J'ai pas la ref. On ira écouter ça.
1: Si.
0: Et pour terminer cette interview, Awa, je te laisse lancer à la radio ton titre Kingston, que je trouve aussi très. Je l'adore, quoi. La rythmique est dingue. La façon dont tu poses les mots, quand tu dis « je manie cette mélo comme personne », j'adore cette punchline.
1: Ah ouais.
0: Ouais, j'adore, je trouve ça sonne trop bien. Et puis, c'est aussi montrer que tu as de la fierté, de la force. Donc voilà, je te laisse lancer ce son pour les auditeurs de Radio Alliance Plus.
1: C'était Awa sur Radio Alliance Plus et vous écoutez Kingston.
0: Oh.

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1: Bonjour à toutes et à tous, Christina Silvero pour ce bulletin de Nu Info. À la une, en République démocratique du Congo, le nombre de décès liés à Ebola dépasse désormais le cap des 2000 morts. Violence des gangs en Haïti, les organisations des femmes fragilisées par les coupes dans l'aide. Enfin, les enfants en ligne. L'ONU appelle à agir contre les risques de l'IA et de la désinformation. Le cap des 2000 décès liés au virus Ebola Bundibugyo est désormais dépassé en République démocratique du Congo. La moitié des décès sont survenus au cours des 20 derniers jours, alors que plus de 4380 cas confirmés ont été recensés. Face à cette progression, l'ONU appelle à intensifier d'urgence la riposte. Il n'existe actuellement aucun vaccin homologué contre le virus Bundibugyo. Un candidat vaccin pourrait bientôt être déployé dans les zones touchées, comme l'a précisé le docteur Steve Ahuka, manager terrain pour la RDC de la riposte à Ebola.
2: Comme on n'a pas encore d'autres vaccins, mais nous avons des éléments préliminaires qui montrent que les personnes qui pourraient être protégées, s'ils sont vaccinés par ces vaccins qui sont disponibles, que nous connaissons, que nous avons déjà reçus et dont on n'a aucun problème. Et dans une crise comme celle-ci, notre gouvernement est d'accord d'utiliser ces vaccins, mais d'abord sous forme d'une recherche, c'est-à-dire contrôlée, pour quand on sera sûr que ces vaccins protègent, là maintenant on peut l'utiliser comme en grande échelle. Donc oui, ça va commencer, on discute sous forme de la recherche, parce qu'il faut contrôler, il faut que ça soit bien cadré pour que les résultats s'imposent à tout le monde et on pourra l'utiliser à grande échelle. Nous avons fait à peu près la même chose lors de l'épidémie de 2001. Et quand on va commencer dans les prochaines semaines, on commencera par des populations qui peuvent être suivies facilement et contrôlées pour que nos résultats reflètent exactement l'efficacité de ces vaccins par rapport à la souche Bundibugyo.
1: En Haïti, les violences des gangs ont forcé près d'1,5 million de personnes à fuir leur foyer, dont plus de la moitié sont des femmes et des filles. Face aux violences sexuelles, aux déplacements et à l'extrême pauvreté, les organisations de femmes jouent un rôle essentiel auprès des survivantes. Mais au moment où les besoins explosent, les coupes dans l'aide internationale réduisent fortement leur capacité d'action. Jérôme Bernard.
3: À Wanaman, dans le nord-est d'Haïti, les organisations de femmes voient arriver de plus en plus de survivantes déplacées par les violences des gangs ou renvoyées de République dominicaine. Elles leur offrent un hébergement temporaire, des produits de première nécessité, un soutien psychologique, mais aussi une aide financière pour tenter de reconstruire leur vie. Des services d'autant plus essentiels que plus de 80% des femmes vivant dans les sites de déplacement sont sans emploi. Une précarité que les gangs exploitent pour contraindre certaines femmes et certaines filles à les rejoindre ou à les servir. Mais les moyens pour leur venir en aide diminuent. Selon une enquête d'ONU Femmes, 83% des organisations de femmes ont perdu du personnel et environ 2/3 ont dû retarder ou suspendre leur service aux survivantes de violences fondées sur le genre. Plus de 95% estiment désormais que leurs capacités sont insuffisantes face aux besoins. Et une organisation sur 3 craint de devoir suspendre ses activités ou fermer dans les 12 prochains mois.
1: Plus de 8 jeunes sur 10 dans le monde sont aujourd'hui connectés à Internet. Mais cette génération hyper connectée est aussi particulièrement exposée à la désinformation, au harcèlement et aux dérives de l'intelligence artificielle. À la veille de la Journée internationale de la jeunesse, l'ONU appelle États et géants du numérique à mieux protéger les enfants en ligne. Fabrice Robinet.
4: Pour l'ONU, les dangers auxquels sont confrontés les enfants sur Internet ne sont pas de simples accidents. Ils découlent du fonctionnement même de l'économie numérique. Algorithmes conçus pour retenir l'attention, mécanismes favorisant une utilisation compulsive, collecte de données personnelles, publicité comportementale, autant de dispositifs destinés à accroître l'engagement et les dépenses des utilisateurs. Avec l'IA, ces risques prennent une nouvelle dimension. Le mois dernier, Antonio Guterres avait comparé certaines technologies émergentes à des médicaments mis sur le marché sans avoir été testés. Aucun enfant ne devrait servir de cobaye pour une IA non réglementée, avait averti le secrétaire général des Nations Unies. L'ONU s'inquiète notamment de nouvelles formes d'exploitation facilitées par les outils de l'IA. Elle estime que la réglementation avance moins vite que la technologie. Mais les jeunes ne doivent pas être considérés uniquement comme des victimes. Créateurs de contenu, journalistes ou militants, ils participent eux-mêmes au débat public et doivent être associés aux décisions qui concernent leur environnement numérique. L'organisation demande donc au gouvernement de renforcer la législation et aux entreprises technologiques d'intégrer la protection des enfants dès la conception de leurs produits. Car avec l'essor accéléré de l'IA, la fenêtre pour agir se referme rapidement.
1: Voilà, fin de ce bulletin de Nu Info. Merci de votre fidélité. À bientôt.
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1: Quand l'hiver viendra, effectivement, que les dieux nous viennent en aide si nous ne sommes pas prêts.
2: Ils portent tous des costumes, amen, on dit.

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1: Bonjour à tous et bienvenue, 10h TU, midi ici à Paris, le journal sur RFI.
2: Gilles Moreau.
1: Dans l'actualité, à nouveau des victimes civiles en Russie, bombardées par l'Ukraine. La Russie confrontée aux pénuries de carburant, y compris dans la capitale Moscou. Reportage de Jean-Didier Revoin, suivre dès le début du journal. Au Proche-Orient, l'émissaire américain rencontre ce lundi Benjamin Netanyahou, le premier ministre israélien qui jusqu'à maintenant n'a pas donné suite au plan de paix américain pour Gaza. La convention de l'ONU contre la désertification s'ouvre à Oulan-Bator, la capitale de la Mongolie, à l'heure où le réchauffement climatique aggrave la dégradation des sols, de plus en plus secs, de plus en plus abîmés. Le même réchauffement favorise les feux de forêt qui prolifèrent actuellement en Europe, de l'Espagne à la Belgique, en passant par la France. La Russie fait état de 6 morts dans une attaque de l'Ukraine, 6 victimes civiles et 4 blessés, dont un enfant atteint par des missiles dans la région frontalière de Belgorod. Moscou a reconnu en fin de semaine dernière que la multiplication des attaques contre ses raffineries et autres réserves d'hydrocarbures, que cette multiplication rendait de plus en plus difficile l'approvisionnement en carburant dans plusieurs régions, même à Moscou. Des files d'attente se forment devant les stations-service. Reportage dans la capitale de Jean-Didier Revoin.
3: Une trentaine de voitures font la queue devant cette station-service du grand centre de Moscou. Il faut dire qu'elle offre à ses clients la gamme complète des carburants. Les gens sont calmes et attendent leur tour en restant philosophes, comme l'explique Oleg.
4: Il faut faire la queue 20 minutes et nous comprenons tous pourquoi. Ce serait la même chose dans n'importe quel pays qui serait bombardé.
3: Même si les autorités ont restreint la diffusion d'images des frappes ukrainiennes sur les réseaux, la population est tout à fait consciente de ce qu'il se passe. Fin juin, Moscou avait connu des pénuries de carburant pendant quelques jours avant que tout ne rentre dans l'ordre. Mais la poursuite des attaques ukrainiennes sur les infrastructures énergétiques et notamment la frappe de la semaine dernière qui a mis hors service pour plusieurs mois une importante raffinerie située à la frontière avec le Kazakhstan a contraint les autorités à reconnaître que l'approvisionnement du pays en carburant était perturbé, une situation qui n'impressionne pas Sergueï pour autant.
5: Nous sommes habitués à faire le plein en 3 minutes et c'est long. Tout est relatif dans la vie. J'ai connu un temps où il fallait attendre plusieurs jours pour remplir un jerrycan. Alors, tout peut arriver.
3: Oksana, pour sa part, se défend de venir faire le plein avant que des restrictions à l'achat de carburant soient mises en place dans la capitale.
6: Il m'en reste pour 58 kilomètres. C'est une situation normale. Tout ira bien, j'en suis sûre.
3: Porter la guerre sur le territoire russe pour démoraliser la population et amener le Kremlin à la table des négociations, c'était le but de la campagne d'attaque massive lancée par Kiev. Mais pour l'instant, loin d'être démoralisé, les moscovites s'adaptent aux contraintes. Jean-Didier Revoin, Moscou, RFI.
1: Je vous lisais dans les titres, la convention de l'ONU contre la désertification s'ouvre ce lundi à Oulan-Bator, la capitale de la Mongolie. Toute la planète souffre d'une crise de plus en plus aiguë, la dégradation des sols de plus en plus secs, de plus en plus abîmés par le réchauffement climatique. Les spécialistes estiment que chaque année, quelques 100 millions d'hectares de terres saines et productives sont perdus. La COP17 sur la désertification doit trouver des solutions et aussi des financements. Le phénomène coûtant chaque année quelques 880 milliards de dollars. Ce rendez-vous mondial, c'est aussi l'occasion de braquer les projecteurs de l'actualité sur un pays, la Mongolie, pays d'Asie centrale, à la fois vulnérable sur le plan écologique et stratégiquement convoité. Explication de Yelena Tomic.
7: Après une année 2025 tumultueuse, marquée par des manifestations anticorruption qui ont conduit à la chute du précédent gouvernement de coalition, le nouveau gouvernement a du pain sur la planche, atténuer la détresse sociale, s'attaquer à la corruption endémique ou encore relancer l'économie. Autre point chaud, le problème des pénuries persistantes de carburant engendrées par les faiblesses logistiques internes et la guerre en Ukraine. Enclavée entre deux superpuissances, la Mongolie importe 95% de son pétrole et exporte 90% de ses produits miniers. Grâce à ses sols qui regorgent de cuivre et de métaux critiques, la Mongolie tente de diversifier ses partenariats avec des démocraties occidentales et asiatiques, notamment avec le Japon et la Corée du Sud, qui ont manifesté un vif intérêt pour coopérer dans l'exploitation des terres rares mongoles. Tout l'enjeu pour Oulan-Bator sera de réussir à protéger son environnement de cette industrie ultra-polluante qui contribue à la transition énergétique globale. La COP17 consacrera pour la première fois une place majeure à l'impact de l'industrie minière sur les sols.
1: C'était Yelena Tomic. Le réchauffement climatique, encore lui, il est en cause dans la multiplication multiplication des feux de forêt cet été en Europe. Parmi les tout derniers, des incendies sur l'île grecque de Salamine près d'Athènes. Ils ont fait 2 victimes et entraîné l'évacuation de centaines d'habitants. En Belgique, l'incendie n'est pas encore maîtrisé, mais sa progression est limitée grâce à des vents plus favorables. Et elle aussi apporte un peu de répit. C'est la pluie qui a commencé à s'abattre en Belgique. En France, le Premier ministre Sébastien Lecornu est actuellement dans le sud-ouest, précisément en Gironde. Il doit lancer la reconstruction du territoire dévasté par le méga-feu du mois dernier. Également dans l'actualité de ce début de semaine, une visite en Israël de l'émissaire américain Jared Kushner, le gendre de Donald Trump, au lendemain de sa rencontre au Caire avec des chefs du Hamas. Jared Kushner doit rencontrer le Premier ministre Benjamin Netanyahou dans l'espoir de faire avancer le plan de paix américain pour Gaza. La Corée du Sud a réagi à l'annonce de Donald Trump sur les exercices militaires conjoints avec les États-Unis, des manœuvres que le chef de la Maison-Blanche veut réduire considérablement. Les exercices ont commencé comme prévu, a fait savoir ce matin le ministère de la Défense à Séoul. Selon lui, la Corée du Sud continue de travailler en étroite collaboration avec les États-Unis. On en reparle plus en détail dans le journal de 13h. Dans l'immédiat, les midi 6, ici à Paris, le Premier ministre Sébastien Lecornu s'empare de la cyberattaque visant l'administration fiscale française. Il préside en début d'après-midi à distance une réunion interministérielle de crise. Une usurpation d'identité aurait permis l'accès aux noms, adresses et revenus fiscaux de près de 700 000 contribuables. Les sénateurs socialistes veulent aller plus loin. Ils réclament une commission d'enquête. Marie Lecoq.
8: Un piratage de données à grande échelle sur lequel le groupe socialiste au Sénat entend faire la lumière. Par la voix de son président Patrick Kanner, le parti à la rose demande l'ouverture d'une commission d'enquête parlementaire. Dans un courrier adressé au président du Sénat, les socialistes estiment que la puissance publique a indubitablement échoué à protéger les données fiscales des Françaises et des Français. Et Patrick Kanner de préciser:
9: c'est des données qui devraient être sanctuarisées et qui manifestement ne l'ont pas été.
8: Des éléments suffisamment graves pour justifier, selon Patrick Kanner, un examen parlementaire.
9: Je veux savoir pourquoi, comment, où sont les défaillances. Et donc on a besoin d'avoir toute la clarté sur ce qui est un scandale national.
8: L'objectif de cette commission, prévenir la répétition de tels incidents, mais aussi savoir si ces fuites de données relèvent de défaillances structurelles. Patrick Kanner le redoute.
9: À une telle échelle, ça ne peut être que ça. Est-ce que c'est un piratage au hasard ou est-ce que c'est un piratage ciblé? Vous voyez, sur les, par exemple, les personnes politiquement exposées. On a besoin de savoir tout ça. Et ça, ça passe par des ministres qui viennent rendre des comptes devant le Parlement.
8: S'il donne son feu vert, le Sénat pourrait lancer cette commission dès septembre. En attendant, le Premier ministre Sébastien Lecornu présidera ce lundi une cellule interministérielle de crise au sujet de ce piratage à grande échelle.
1: Après quelques jours de trêve estivale, les partis politiques et leurs candidats à l'Élysée s'apprêtent à faire leur rentrée. Le coup d'envoi sera donné jeudi avec l'ouverture des journées d'été des écologistes à Grenoble où Marine Tondelier prononcera un discours le soir même. Allez, on finit par les sports. Les championnats d'Europe de natation d'abord. Ils ont pris fin hier soir et à l'heure du bilan, la Grande-Bretagne l'emporte avec 14 médailles, dont 8 en or. De son côté, l'équipe de France repart avec 11 médailles, dont 4 en or. Son dernier titre est revenu à Lyon-Marchand dans une finale du 400 mètres nage libre qu'il a survolé. Christophe Diremzian.
10: Et dire qu'il s'essayait seulement à cette épreuve dans un grand championnat. Coup d'essai, coup de maître, Léon Marchand transforme tout en or, aussi bien sur le 200 mètres papillon où il était attendu, que sur ce test sur 400 mètres, réussi en 3 minutes 43 secondes et 14 centièmes et qui lui donne des idées.
11: Je pense que j'ai trouvé mon truc en vrai, en vérité. J'ai bien bossé ces deux dernières années sur ma technique, sur la puissance, sur mes bras, sur la façon dont je faisais mes battements aussi. Et là, c'est un peu une récompense de ce que je fais. Je vois que je suis dans la bonne direction. 3,43, c'est pas encore le top mondial. Il faudra que je m'améliore encore un peu. Mais ouais, c'est vraiment une course que j'aime, donc je pense que je vais continuer là-dessus.
10: Arrivé physiquement diminué sur ces championnats, le Toulousain en ressort encore plus fort vis-à-vis de ses adversaires. Ces deux titres contribuent à placer la France dans le top 5 européen, comme l'a aussi fait Marie-Ambre Molu, sacrée sur 100 mètres d'eau, nouvelle record woman d'Europe en moins de 58 secondes et consciente d'avoir passé un cap.
12: Ça me donne de l'élan, voilà, ça me donne des idées en tête. C'est vrai qu'à un moment donné, je me suis dit, quand je nageais encore voilà, 59, je me suis dit, bon, il faut voir la réalité en face. Les meilleures mondiales, elles font 57. C'est le niveau que j'ai envie d'avoir. va falloir que je m'y rapproche le plus vite possible. Donc là, je suis contente, ça me met dans une bonne lancée et ça me permet de rêver plus grand.
10: Une star qui confirme une révélation ambitieuse des jeunes prometteurs. La nouvelle vague de la natation française s'est formée, prête à grossir dès les Mondiaux 2027 et à déferler sur les JO 2028.
1: Christophe Diremzian, à tout à l'heure, 13h pour un nouveau journal. Dans les médias, Jack, dans les rues du Globe. Très bonne journée sur RFI.
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0: Bonjour, bonjour chers amis, chers auditeurs et auditrices de Radio Alliance Plus. Nous voilà de retour, Jean-Paul Sauzède et moi-même, Christiane Hervault, pour une nouvelle émission intitulée « Au café de la mort ». Ouh là là, on va parler de la mort dans Exactement. Ces émissions. Et donc, j'espère que vous ne serez pas trop effrayés. Peut-être vous auriez préféré à la famille encore une fois, encore une année. Mais non, nous avons terminé, Jean-Paul Sauzède et moi-même, fin juillet. Et puis, il y a eu des rediffusions grâce à Radio Alliance Plus et à notre cher technicien qui a bien voulu remettre toutes les émissions de « À la famille ». Comme ça, tout le monde a pu se requinquer grâce à nous quand même.
1: Hein? Exactement.
0: C'est pas rien. Alors, Jean-Paul Sauzède, bonjour tout à
1: bonjour.
0: L'heure.
1: Bonjour.
0: Voilà, je rappelle qui vous êtes. Donc, vous avez été pasteur et vous êtes maintenant thérapeute. Un peu à la retraite, je pense, déjà depuis un petit temps.
1: Mais encore bien actif, voilà.
0: Gros travailleur, donc thérapeute encore, avec l'école du couple, toujours, je pense, à Nîmes.
1: Toujours. À Nîmes, à Paris et ailleurs encore, oui.
0: Voilà, toujours superviseur, toujours formateur.
1: Toujours, voilà.
0: Voilà, voilà. Donc, et nous appartenons tous deux, je le dis parce que cette émission... va parler de la mort, mais nous faisons partie tous les deux du groupe des services funèbres pour l'Église protestante unie de Nîmes.
1: C'est-à-dire que bénévolement, nous organisons des services funèbres pour des familles qui ont perdu un de leurs membres et que donc nous allons les visiter, les accompagner dans l'élaboration de d'un service de reconnaissance, d'un service de culte, d'un moment convivial et juste pour mettre des mots autour de la mort.
0: Voilà, donc c'est un petit peu... C'est un petit peu ça dont il va s'agir dans Au café de la mort.
1: C'est ça dans l'intention, exactement. C'est dans cette émission, en tout cas, c'est pouvoir parler de la mort. Parler de la mort, personne n'en mourra. On n'en meurt pas. Et de ce sujet qui nous concerne tous, parce que même si nous sommes vivants, c'est parce qu'un jour nous sommes mortels, ou parce que nous sommes mortels, nous sommes aussi parce que nous sommes vivants. C'est un sujet qui nous concerne tous, qui nous concerne parce qu'on peut perdre un être cher. Parce que c'est une présence du fait de notre vieillissement qui existe, parce qu'il y a eu des débats à l'Assemblée autour de comment finir sa vie dans la dignité, et c'est un vrai débat autour du choix, de comment je décide de mourir. C'est aussi, ça vient toucher à toutes nos croyances, qu'est-ce que je pense, qu'est-ce que je crois, une fois que ma vie terrestre là se termine, est-ce que quelque chose se poursuit, comment, où, sous quelle forme. C'est aussi la question du suicide, parce qu'il y a des suicides chez les jeunes, mais il y en a aussi chez les personnes âgées, de plus en plus. Et donc c'est une vraie question aussi de comment je choisis de mourir ou pas. Est-ce que je m'autorise ça et pourquoi et comment, et comment le lien avec la dépression, le lien avec la perte du goût de vivre. Voilà, c'est toutes ces questions autour des rituels aussi, comment j'accompagne les mourants au moment où, comment j'accompagne plutôt les vivants au moment où quelqu'un vient de mourir. Et qu'est-ce que ça vient dire, là, de ces rituels qui sont existants dans toutes les cultures, dans toutes les religions, même quand on n'a pas de religion, on s'aperçoit que les gens aussi créent des rituels pour accompagner ces moments existentiels de passage. La mort, c'est un grand passage.
0: Donc, vous voyez, amis auditeurs et auditrices, beaucoup de sujets autour de la mort. Ça y va, hein, ça gamberge beaucoup.
1: Ça gamberge
0: fait.
1: Beaucoup.
0: Non seulement chez nous, mais chez vous aussi, nous en sommes sûrs. Donc nous aurons l'occasion de parler de la mort à partir d'un atelier où nous allons nous retrouver, enfin surtout vous, moi aussi je viendrai, sans crainte, sans peur de la mort,
1: exactement.
0: Dans un café, parce que cette émission, elle est aussi en lien avec l'Université populaire des religions. Alors, Jean-Paul Sauzède, est-ce que vous pouvez nous rappeler un peu ce qu'est l'Université populaire des religions ?
1: L'Université populaire des religions, c'est une association qui s'est créée entre les différentes églises chrétiennes et pas que chrétiennes de Nîmes pour... comment dire ça ? Pour aller parler du phénomène de religieux qui n'existe pas que dans les murs des églises, des synagogues ou des mosquées, mais qui existe aussi dans notre vie quotidienne. Donc comment parler de la religion ? Comment aller regarder ce phénomène qu'est la spiritualité, dont la forme d'expression est la religion ? Comment parler de la spiritualité, de nos croyances, autrement que dans le carcan, un peu étroit parfois, des dogmes de nos églises ? Donc c'est ouvrir les murs de nos temples, de nos églises, de nos synagogues, de nos mosquées, dans la rue, pour aller dire que, bah oui, la spiritualité, l'existence de Dieu, la réalité de notre lien à un au-delà de nous-mêmes, à un tout autre, existe aussi dans la rue et pas seulement que dans ces lieux privilégiés de silence, de méditation et de culture. Voilà, et je crois que l'Université des Populaires des Religions, c'est permettre d'offrir des lieux de rencontre, des lieux d'échange, des lieux de confrontation pour aller s'enrichir, se renouveler, se rencontrer, se confronter aussi sur ces questions-là, de la spiritualité et du sens de notre vie. Parce qu'au fond, la spiritualité, c'est une manière de répondre au sens de notre vie. Qu'est-ce que je fais là? Pourquoi je suis là?
0: Alors, cette Université Populaire des Religions, pour continuer un petit peu sur ce sujet, nous en parlerons tout à l'heure, j'en parlerai tout à l'heure avec François Claverly, qui est le nouveau président de l'Université Populaire des Religions. Mais elle a été mise en place, donc, pour certains, vous le savez déjà, mais je le redis, parce que j'ai de l'estime pour la pasteur Claire Desménard, qui a mis ça, tout ce chantier en route, et qui a abouti, donc, au démarrage de l'Université Populaire des Religions au mois de mars, avec des cours. Donc bien sûr, c'est un temps aussi de dialogue, parce qu'il y a souvent des débats, des interrogations, quelque chose d'interactif entre le public et la personne qui présente son sujet. Mais ce sont aussi des cours. Il y a eu notamment les cours de Céline Romer autour de l'origine des...
1: À la maison du protestantisme à Nîmes.
0: Pas du protestantisme, des écrits bibliques du Nouveau Testament.
1: Oui, mais le lieu, c'était à la maison du protestantisme.
0: C'était à la maison du protestantisme, ça ne le sera plus. Enfin, je vous raconterai tout ça avec François Claverly.
1: Ah,
0: mais
1: très bien.
0: Sachez en tout cas que ça sera dans un autre lieu, à la fac Vauban, pour ne pas la nommer, et que ça commencera en novembre. Donc voilà. Donc ça redémarre, ça a été un très beau démarrage avec Céline Romer, Philippe Corcuff, dans un atelier justement dans un café, au Café Olive, et puis un atelier philo. Et puis aussi, nous avons rencontré plusieurs religieux, je dirais, ou plusieurs personnes de différentes religions, de judaïsme, comme vous avez nommé, musulmans, et sans doute ça sera encore très étendu. Donc voilà, donc ça redémarre un petit peu, et vous-même, vous allez être dans un café. On en parlera tout à l'heure, mais ce que je voulais vous demander aussi, Jean-Paul Sezette, c'est... À partir de quoi ça vous est venu, ou ça nous est venu un petit peu en commun, cette idée de parler de la mort, non seulement dans un atelier, dans un café en public, mais aussi ici, et on fait le lien, hein. Ce que je voulais dire aussi, c'est que nous faisons le lien entre cet atelier qui va être dans le cadre de l'Université Populaire et notre émission. Voilà, entre des questions qui peuvent surgir dans l'atelier, par les personnes qui vont y venir, les participants, et nos propres questions aussi, nous qui participons à notre émission en ce moment, et qui avons pas mal gambergé sur ces questions-là, personnellement, ou voilà, en groupe, en duo, voilà. Donc, cette idée, elle n'est pas venue simplement à cause de l'Université Populaire, je crois, mais peut-être en amont, par un autre biais.
1: Elle est venue par plein de biais. D'abord, personnellement, je peux dire qu'elle est venue au moins par quatre biais. Le premier, c'est mon vieillissement. Donc, le fait de vieillir me confronte de plus en plus à la mort, à ma mort, en me disant, tiens, comment je vais la vivre? Qu'est-ce que je vais précipiter ou pas? Comment je vais accepter les traitements médicaux? Qu'est-ce que j'ai comme croyance sur l'après-mort? Qu'est-ce que j'ai envie de faire subir, qu'est-ce que j'ai à mes enfants ou pas, qu'est-ce que j'ai envie de leur transmettre, enfin, toutes ces questions qui touchent à la mort aussi, la question de la transmission. Et puis, comme vous le disiez, ben, nous sommes tous les deux engagés dans un titre bénévole à accompagner des familles qui ont un décès et organiser un rituel à caractère protestant, parce que les gens s'adressent à nous dans ce sens-là. Et donc, ça nous confronte aussi, ça nous questionne autour de, tiens, mais quelle est la demande? Qu'est-ce que les gens attendent? Qu'est-ce qu'ils croient? Sur cette mort, qu'est-ce qu'ils ont à se dire et comment ils organisent un rituel dans lequel il y a besoin de parler du mort. Parfois, il y a besoin de parler aux morts. ce qui est tout à fait intéressant. Et puis, qu'est-ce qu'on développe comme croyance sur l'après-mort ou pas comme croyance? Parce que je peux aussi croire qu'il n'y a rien et que c'est simplement du vide, ce qui est une autre forme de croyance. Puis troisième élément, moi je suis moi-même un papa qui est, ma fille est née et décédée il y a un peu plus d'un an et demi. Donc j'ai eu à traverser toute cette période de l'avant-mort, de sa maladie. Elle est décédée d'un cancer, elle est morte d'un cancer. Donc ça m'a beaucoup bouleversé, touché, et tout cet accompagnement en tant que père m'a donné envie aussi de pouvoir partager et partager des expériences, des émotions, des convictions, des doutes autour de qu'est-ce que c'est que cette histoire de la mort dans nos vies, de ce truc qu'on ne connaîtra jamais nous-mêmes, parce qu'une fois qu'on le connaîtra, on ne pourra plus en parler, on sera mort. Voilà, ça me préoccupe. Et puis, dernier élément, moi je suis très touché de comment, dans ma pratique professionnelle en tant que thérapeute, l'angoisse de mort, elle existe, c'est-à-dire la peur de disparaître, la peur de ne plus exister, la peur de ne pas être reconnu. Donc ça peut exister de façon moins intense, dans cette peur de ne pas être reconnu, mais qui est aussi une peur de disparaître, d'être anonyme, d'être ignoré du monde, des autres, du regard de l'autre, ce qui est particulièrement douloureux. Et je trouve que la peur de la mort, cette angoisse de mort, elle traverse notre société, elle traverse toutes les sociétés, parce que ça fait partie de notre humanité. Et je crois qu'on fait une erreur, en tous les cas, de ne pas la réhabiliter. Il ne s'agit pas d'être pessimiste, il ne s'agit pas d'être angoissé, il ne s'agit pas d'être dans les pleurs, ce n'est pas ça. C'est juste d'accepter cette réalité, d'arrêter de faire semblant qu'on peut la repousser. Il y a tout ce mouvement du transhumanisme très intéressant aujourd'hui, avec la croyance que non, la mort va disparaître, qu'on sera éternel. En tout cas, il suffirait de continuer la recherche et puis un jour, on saura se donner les moyens pour être dans l'éternité et ne plus mourir, ce qui est une angoisse terrible, je trouve aussi. Mais voilà, toute cette question-là de notre humanité qui fait que nous sommes des êtres mortels. Eh bien, regardons ce que ça veut dire et osons en parler. C'est pas grave et on ne meurt pas de parler de la mort.
0: Tout à fait. Et c'est vrai que... quelquefois dans notre société, on cache par des mots, partir ou disparaître encore, ça peut se comprendre dans le sens où on n'est plus rien, donc voilà. Mais donc, il y a une certaine façon de se cacher de la mort, de faire un peu de l'écran de fumée par rapport à ça. Et donc, notre objectif dans cette émission et dans l'atelier que vous allez mener au café, nous allons rencontrer les uns et les autres, c'est justement se faire confiance de pouvoir en parler et de se dire que c'est un sujet important pour soi, c'est un sujet important dans sa vie et que peut-être il faut s'y préparer, peut-être on peut, voilà, est-ce qu'on peut s'y préparer d'ailleurs, enfin voilà, c'est examiner un peu toute cette question-là et bien... Nous avons aussi besoin de vous, si jamais vous avez des questions, vous avez des choses à en dire ou des commentaires à faire. Nous vous invitons aussi, dans le cadre de nos émissions, à venir poser vos petits commentaires dans les podcasts sur le site de Radio Alliance Plus. Alors, pour le moment, on va faire une petite pause de musique avec Jacques Brel.
1: C'est très intéressant parce qu'il y a beaucoup de musiciens qui parlent de la mort.
0: Tout à fait. Et... au passé comme au présent.
1: Oui,
0: et puis, c'est un sujet.
1: Oui, oui.
0: Voilà. Et ce n'est plus un sujet tabou. Enfin, on voudrait que ça ne soit pas un sujet tabou.
1: Il y a beaucoup d'artistes qui ont peint autour de la mort.
0: Voilà. Alors, cette fois-ci, on va écouter Jacques Brel. Et tout simplement, ça s'intitule La mort. Voilà. Donc, nous allons écouter cette musique, cette chanson, qui date déjà un petit peu, mais qui est toujours d'actualité, comme vous le voyez. Et puis, nous nous retrouvons juste après, Jean-Paul Sauzède et moi-même.

0: 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Ça aussi, c'est une bonne chose pour pouvoir alimenter cette émission. Alors, Jean-Paul Sauzet, peut-être nous allons parler maintenant de justement de ce fameux, enfin de la pratique un petit peu de ce café. Comment ça va se passer?
1: Bonne idée. Donc, c'était de pouvoir. Il y a quelques années, avec mon épouse, on avait organisé un café psycho qui nous avait permis de parler de la psycho, du couple, de la famille recomposée, parce qu'à l'époque, on avait beaucoup travaillé là-dessus, on avait écrit un livre. Et là, voilà, comme le thème pour moi de l'actualité qui m'intéresse, c'est de parler autour de la mort. Donc j'ai trouvé qu'il fallait le faire dans un lieu public, comme un café. Donc ça sera à l'Instant T, qui est rue Racine, à Nîmes. La première séance aura lieu le 11 novembre, 18h30, 20h. Donc à l'Instant T, rue Racine, 18h30 à 20h. C'est un espace ouvert au sens... moi, je ne vais pas faire une conférence, j'ai rien à dire de plus que d'autres. C'est un espace ouvert où je trouve important d'avoir des expériences, des témoignages, de partager nos questions, nos révoltes aussi, parce que la mort a un côté absurde, insupportable. Nos croyances, voilà, nos espérances, nos convictions, d'être un lieu où on peut parler de la mort, parce que l'espace public qui est un café, ça doit être aussi un espace, de mon point de vue, où on se rencontre autour de nos vies. Et pas seulement autour du foot ou du dernier loto ou de mon dernier achat, mais peut-être aussi de ces questions qui nous touchent tous, qui sont des questions existentielles. Parlons-en. Voilà. Il n'y a rien de mortel à parler de la mort. Mm-hmm. Le café s'appellera Mortel Café.
0: Ça ne sera donc pas Au Café de la Mort. Ne confondez pas, mais c'est la même
1: c'est
0: rubrique.
1: C'est la même teneur,
0: vous avez
1: la même
0: bien
1: rubrique.
0: Compris.
1: Voilà. Donc Mortel Café à l'Instant T, première séance, première rencontre, le 11 novembre à 18h30.
0: Voilà. Alors, autre question pratique, parce que c'est au café, mais c'est où dans le café?
1: C'est dans une salle à part, parce qu'ils ont deux locaux distincts. Donc ça sera juste dans la salle à côté, c'est facile à trouver.
0: D'accord.
1: Voilà, il n'y a pas de souci avec ça.
0: Est-ce qu'il faut s'inscrire? Est-ce qu'il faut obligatoirement consommer?
1: Non, consommer, ça c'est tout à fait libre. S'inscrire non plus, c'est libre. Voilà, quand il n'y aura plus de place, il n'y aura plus de place. Et puis tant qu'il y en a, on se serrera un peu. Oui. Voilà, et ça sera encore mieux l'occasion de pouvoir échanger, parler. Alors moi, j'ai le souci dans ces rencontres qu'il y a un cadre, c'est-à-dire qu'on sache s'écouter. On n'est pas là pour se juger, on est là pour s'entendre, pour partager, parce qu'on est tous en chemin avec cette question existentielle de notre mort, de notre fin, et de la fin des autres, la mort des autres, la mort comme paysage. Sachant que parler de la mort, pour moi, c'est aussi et d'abord peut-être parler de la vie.
0: Tout à fait, c'est ce que nous avons d'ailleurs remarqué dans nos rencontres d'accompagnement au deuil. C'est que ce sont des questions, ça pose beaucoup de questions de sa propre vie, la vie que l'on a menée, les relations que l'on a eues avec des fois les parents, les amis, le conjoint décédé. Et donc ça alimente le questionnement de la vie d'aujourd'hui. Moi, c'est en tout cas ce que je remarquais. Nous avions, je le redis aussi pour les auditeurs qui aimeraient réécouter ces deux émissions que nous avions faites ensemble au sujet du deuil. Donc, c'était déjà
1: une amorce.
0: Quelque chose qui nous travaillait.
1: Exactement.
0: D'une certaine façon. Et donc, nous avons poursuivi notre travail là-dessus. Et voilà, donc... Il y a tellement de choses à dire sur ce sujet, nous allons donc le décomposer au fur et à mesure. Vous avez dit déjà certaines choses qui vont faire partie de nos interrogations. Je ne sais pas si nous en avons oublié ou si nous pouvons les redire un petit peu pour que les auditeurs sachent un peu. Ou est-ce qu'il y a un ordre dans lequel nous allons aller? Début, à la fin, il y a toujours une fin, du coup, là-dedans.
1: La fin de la fin, c'est ça. Un ordre, pour l'instant, je ne sais pas, mais peut-être pour les auditeurs et auditrices, c'est juste se poser quelques questions. Par exemple, qu'est-ce que vous aimeriez qu'on dise de vous au moment de votre mort ? Qu'est-ce que vous aimeriez qu'il soit écrit sur votre tombe, si vous avez décidé de vous faire enterrer ? D'ailleurs, est-ce que vous voulez vous faire enterrer ou vous faire incinérer ? Tiens, et à quelle terre vous appartenez ? C'est-à-dire, à quel endroit vous aimeriez, si vous le choisissez, être enterré ? Ou bien, qu'aimeriez-vous que l'on fasse de vos cendres ? Est-ce qu'il y a un endroit particulier où vous aimeriez qu'elles soient répandues ? Mais si vous mourrez, quelle est votre croyance aujourd'hui en tant que vous vivant, vivante, sur l'après-mort ? Est-ce que vous croyez qu'il y a une suite, il y a un au-delà, il y a un ailleurs, il y a un autrement ? Vous en avez une idée de comment ça se passe et en quoi ça vient orienter ou désorienter votre quotidien, c'est-à-dire votre manière de vivre aujourd'hui ? Est-ce que ça vient le conditionner ? Est-ce que aussi vous avez envie de choisir votre mort ? Est-ce que l'idée du suicide vous parle ? Est-ce que au moment de votre vieillesse, vous avez envie de vous laisser mourir de façon naturelle ? Soyons écolo, soyons bio, ou bien au contraire de dire non, je continue à être responsable et je ne veux pas de déchéance. Mais au fond, la déchéance, elle a déjà commencé parce que dès que nous commençons à vieillir, nous sommes en train d'être dans la déchéance, c'est-à-dire qu'on réduit nos forces et ça commence quand même très tôt. Donc jusqu'où et à quel moment allons-nous décider, si c'est le cas, d'arrêter cette déchéance, de la contrôler ? Faut-il la contrôler d'ailleurs ? Enfin, c'est toutes ces questions-là. Et puis, quels sont les signes qui... si vous avez perdu quelqu'un, peut-être perdu, pourquoi ? Si quelqu'un de votre entourage est mort, votre parent, votre grand-parent, est-ce que pour vous, il est encore présent et comment ? Est-ce qu'il y a des images ? Est-ce qu'au moment de son décès, vous avez effectué des rituels ? Est-ce que vous pensez qu'on peut parler aux morts ? Voilà, toutes ces questions-là, et j'en ai rêvé encore bien d'autres.
0: Oui.
1: Je pense que c'est celles qu'on peut débattre. Enfin, c'est pas tant... C'est débattre parce qu'on a des idées, mais c'est aussi... Entendre des expériences et entendre des croyances, et c'est juste les entendre dans cette diversité qui constitue notre société. Et les cafés sont pour moi le lieu où justement ce partage peut avoir lieu, et qui est un partage de notre communauté humaine.
0: Donc nous allons pouvoir aussi parler de l'euthanasie, puisque c'est un grand sujet actuellement. Alors, notre émission fait 30 minutes au café. Donc c'est beaucoup plus long, donc vous aurez plus de temps pour parler, donc allez-y. Le 11 novembre à 18h30, rue Racine, café L'Instant T. Et donc, pour nous-mêmes, en tout cas avec Jean-Paul Sauzet ici dans le cadre de cette émission, nous aurons l'occasion de parler plusieurs fois du même sujet, évidemment, parce que quelquefois c'est un petit peu court, c'est un petit peu juste. Oui. Peut-être quelquefois nous inviterons quelqu'un aussi à venir nous rejoindre pour parler de son point de vue, peut-être un pasteur, peut-être quelqu'un qui fait partie d'une association, voilà. Donc nous allons essayer...
1: On a plein d'idées, hein.
0: On a plein d'idées.
1: Moi, je disais aussi au Mortel Café, je me disais, tiens, j'avais très bien une comédienne ou un comédien pour lire un texte sur la mort. J'avais très bien quelqu'un qui s'occupe des soins palliatifs. J'aimerais bien inviter quelqu'un qui travaille dans une pompe funèbre. Oui. Enfin, tous ces gens qui sont au contact, non pas pour qu'ils nous fassent une conférence, mais pour qu'ils nous disent aussi leur expérience et de ce qui se passe là. Et qu'on puisse aussi avoir un regard culturel, artistique sur la mort. Qui est peut-être parfois la meilleure manière d'en parler, dans un symbole, dans une métaphore, dans une création artistique.
0: Oui, tout à fait. Alors, nous nous retrouverons dans un mois. Sachez que l'émission passe le mardi à 8h20.
1: Ah, 8h20.
0: Vous êtes réveillés au son du clairon de la mort. Zou. Aïe, ça fait froid dans le dos. Mais vous aurez l'occasion de nous écouter en podcast quand vous voulez. Donc, ça, c'est peut-être un petit peu plus rassurant quand même. Voilà pour cette première émission, chers amis auditeurs et auditrices, où nous avons brossé un petit peu le tableau de nos rencontres. Via les ondes ou après, en direct, au café L'Instant T, le 11 novembre, rue Racine, de 18h30 à 20h.
1: Et puis on est très preneurs de leurs réactions, de questions, de témoignages.

0: 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Il est 13h et tout de suite le bulletin d'information de la Radio des Nations Unies.
1: Bonjour à toutes et à tous, Christina Silvero pour ce bulletin de Nu Info. À la une, en République démocratique du Congo, le nombre de décès liés à Ebola dépasse désormais le cap des 2000 morts. Violence des gangs en Haïti, les organisations des femmes fragilisées par les coupes dans l'aide. Enfin, les enfants en ligne. L'ONU appelle à agir contre les risques de l'IA et de la désinformation. Le cap des 2000 décès liés au virus Ebola Bundibugyo est désormais dépassé en République démocratique du Congo. La moitié des décès sont survenus au cours des 20 derniers jours, alors que plus de 4380 cas confirmés ont été recensés. Face à cette progression, l'ONU appelle à intensifier d'urgence la riposte. Il n'existe actuellement aucun vaccin homologué contre le virus Bundibugyo, mais un candidat vaccin pourrait bientôt être déployé dans les zones touchées, comme l'a précisé le docteur Steve Ahuka, manager terrain pour la RDC de la riposte à Ebola.
2: Comme on n'a pas encore d'autres vaccins, mais nous avons des éléments préliminaires qui montre que les personnes qui pourraient être protégées s'ils sont vaccinés par ces vaccins qui est disponible, que nous connaissons, que nous avons déjà reçu et dont on n'a aucun problème. Et dans une crise comme celle-ci, notre gouvernement est d'accord d'utiliser ces vaccins, mais d'abord sous forme d'une recherche, c'est-à-dire contrôlée, pour quand on sera sûr que ces vaccins protègent, là maintenant on peut l'utiliser comme en grande échelle. Donc oui, ça va commencer, on discute sous forme de la recherche, parce qu'il faut contrôler, il faut que ça soit bien cadré pour que les résultats s'imposent à tout le monde et on pourra l'utiliser à grande échelle. Nous avons fait à peu près la même chose lors de l'épidémie de 2018. Et quand on va commencer dans les prochaines semaines, on commencera par des populations qui peuvent être suivies facilement et contrôlées pour que nos résultats reflètent exactement l'efficacité de ces vaccins par rapport à la souche Bundibugyo.
1: En Haïti, les violences des gangs ont forcé près d'1,5 million de personnes à fuir leur foyer, dont plus de la moitié sont des femmes et des filles. Face aux violences sexuelles, aux déplacements et à l'extrême pauvreté, les organisations de femmes jouent un rôle essentiel auprès des survivantes. Mais au moment où les besoins explosent, les coupes dans l'aide internationale réduisent fortement leur capacité d'action. Jérôme Bernard.
3: À Wanaman, dans le nord-est d'Haïti, les organisations de femmes voient arriver de plus en plus de survivantes déplacées par les violences des gangs ou renvoyées de République dominicaine. Elles leur offrent un hébergement temporaire, des produits de première nécessité, un soutien psychologique, mais aussi une aide financière pour tenter de reconstruire leur vie. Des services d'autant plus essentiels que plus de 80% des femmes vivant dans les sites de déplacement sont sans emploi. Une précarité que les gangs exploitent pour contraindre certaines femmes et certaines filles à les rejoindre ou à les servir. Mais les moyens pour leur venir en aide diminuent. Selon une enquête d'ONU Femmes, 83% des organisations de femmes ont perdu du personnel et environ 2/3 ont dû retarder ou suspendre leur service aux survivantes de violences fondées sur le genre. Plus de 95% estiment désormais que leurs capacités sont insuffisantes face aux besoins. Et une organisation sur 3 craint de devoir suspendre ses activités ou fermer dans les 12 prochains mois.
1: Plus de 8 jeunes sur 10 dans le monde sont aujourd'hui connectés à Internet. Mais cette génération hyper connectée est aussi particulièrement exposée à la désinformation, au harcèlement et aux dérives de l'intelligence artificielle. À la veille de la Journée internationale de la jeunesse, l'ONU appelle États et géants du numérique à mieux protéger les enfants en ligne. Fabrice Robinet.
4: Pour l'ONU, les dangers auxquels sont confrontés les enfants sur Internet ne sont pas de simples accidents. Ils découlent du fonctionnement même de l'économie numérique. Algorithmes conçus pour retenir l'attention, mécanismes favorisant une utilisation compulsive, collecte de données personnelles, publicité comportementale, autant de dispositifs destinés à accroître l'engagement et les dépenses des utilisateurs. Avec l'IA, ces risques prennent une nouvelle dimension. Le mois dernier, Antonio Guterres avait comparé certaines technologies émergentes à des médicaments mis sur le marché sans avoir été testés. Aucun enfant ne devrait servir de cobaye pour une IA non réglementée, avait averti le secrétaire général des Nations Unies. L'ONU s'inquiète notamment de nouvelles formes d'exploitation facilitées par les outils de l'IA. Elle estime que la réglementation avance moins vite que la technologie. Mais les jeunes ne doivent pas être considérés uniquement comme des victimes. Créateurs de contenu, journalistes ou militants, ils participent eux-mêmes au débat public et doivent être associés aux décisions qui concernent leur environnement numérique. L'organisation demande donc au gouvernement de renforcer la législation et aux entreprises technologiques d'intégrer la protection des enfants dès la conception de leurs produits. Car avec l'essor accéléré de l'IA, la fenêtre pour agir se referme rapidement.
1: Voilà, fin de ce bulletin de Nuit Info. Merci de votre fidélité. À bientôt.
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1: Bonjour, bonjour à tous. Nous retrouvons Françoise Jeannot. Bonjour Françoise.
2: Bonjour.
1: Pour la deuxième partie, la deuxième émission que nous avons intitulée « Kierkegaard commente le sacrifice » entre guillemets d'Isaac. Et dans la première émission, que je conseille aux auditeurs d'écouter,
2: bien sûr,
1: ça serait plus facile, mais vous allez la résumer. Vous aviez lu le
2: début,
1: la Bible hébraïque sur le sacrifice, et maintenant vous allez encore plus l'interpréter en vous aidant d'autres lectures aussi.
2: Oui.
1: Et puis, rappeler « Crainte et tremblement » de Kierkegaard.
2: Oui, je me propose de lire pour vous les passages qui me paraissent essentiels, très bien d'ailleurs structurés, d'une œuvre de Søren Kierkegaard qui s'intitule « Crainte et tremblement » et dont l'auteur n'est pas Kierkegaard, puisqu'il utilise un pseudonyme, mais un certain Johannes. Johannes, donc, de Silencio, à propos du silence. Et je terminerai mon analyse sur cette question du silence qui hante, en quelque sorte, le passage biblique du sacrifice ou de la ligature d'Abraham, selon la manière dont on le qualifie. Bien. Alors, nous savons tous, je vais peut-être relire simplement le passage essentiel. Donc, Dieu s'adresse à Abraham, et Abraham dit « Me voici, hein, me voici ». Et bien sûr, nous le savons tous, Dieu demande à Abraham de sacrifier, de lui sacrifier son fils unique, celui que tu aimes, Isaac. Je dis bien Isaac. Mmh. Unique, fils unique, ce serait à discuter, puisqu'il a déjà un autre fils. Je lis le texte. Abraham, donc sur le mont Moria, y construisit un autel, disposa le bois, lia Isaac, son fils, et le plaça sur l'autel, par-dessus le bois. Abraham étendit la main et saisit le couteau pour immoler son fils. Mais un envoyé du Seigneur l'appela du haut du ciel en disant « Abraham, Abraham », il répondit encore une fois « Me voici ». Et l'ange du Seigneur, ou plutôt l'envoyé du Seigneur, demande à Abraham d'arrêter son geste. Alors, quand il s'agit par exemple d'une représentation picturale de cette scène, nous voyons toujours le couteau en suspens sur le corps étendu ou non d'Isaac.
1: Oui, on le voit parfois à genoux, on le voit parfois allongé.
2: Oui, oui,
1: dans le tableau
2: oui.
1: qu'on a choisi de Laurent Delahire, il est allongé.
2: Il est allongé, oui, oui, sur une table d'offrande.
1: Oui.
2: Voilà, oui, sur une table d'offrande, sur la table du sacrifice. Alors, pourquoi Kierkegaard a-t-il retenu de l'immense production biblique, d'abord un texte de la Bible hébraïque, alors que crainte et tremblement, c'est lié à la version chrétienne de la Bible, c'est-à-dire à une épître de Paul. Bon, je n'y reviens pas. Pourquoi a-t-il choisi cette figure d'Abraham et surtout ce texte? Alors, ce texte dont un des plus grands essayistes philosophiques, qui s'appelle Auerbach, dit qu'il est imprégné d'une tension oppressante. C'est vrai que quand on lit ce texte, il y a une émotion, il y a un suspens, hein, un suspense qui se dénoue. Bizarrement d'ailleurs, le dénouement est très bizarre, mais on ne peut pas ne pas être atterré, troublé et scandalisé.
1: Oui.
2: Scandalisé.
1: Il aurait tué son fils.
2: Par un acte dont, je le rappelle parce que j'en ai parlé dans le premier épisode, si j'ose dire, nous sommes donc en face d'un acte qui peut être, qui nous saisit d'épouvante, mais qui peut être ou bien un meurtre, après tout, il assassine son fils,
1: ouais.
2: ou bien, au contraire,
1: un acte de foi.
2: Un acte sacrificiel qui élève au-delà du crime qui serait considéré comme tel par la morale courante, au-delà de ce crime, il y aurait l'acte de la foi la plus absolue. Donc, si vous voulez, Abraham, il est dans cette dualité, presque duplicité, comme s'il y avait une contradiction interne, douloureusement vécue par lui, hein, dans l'angoisse, entre l'amour éperdu pour son fils qu'il va sacrifier, et l'amour éperdu comme réponse à l'intervention divine, au commandement divin. Et c'est cela qui est évidemment le plus intéressant, c'est qu'il y a, comme le disait Auerbach, il y a une tension. Il y a une tension exceptionnelle dans ce passage extrêmement court, extrêmement sobre. Ce qui caractérise tout de même, en général, la Bible hébraïque, c'est en tout cas, pour la partie de la Genèse en particulier, c'est l'extrême rapidité, l'extrême concision des scènes.
1: Oui.
2: Tout est extrêmement, vraiment, tout est extrêmement réduit, presque réduit à l'os dans ces scènes, hein, comme s'il s'agissait vraiment de, peut-être aussi, non seulement de terrifier, mais de prêter à l'interprétation. Car, j'ouvre une parenthèse, mais lorsque le temple de Jérusalem en 70, pour la deuxième fois, est abattu par les troupes romaines, qu'est-ce qui vient se substituer au sacrifice ? L'interprétation, n'est-ce pas ?
1: Oui.
2: Bon. C'était une assise.
1: Mais vous disiez dans la première partie qu'il ne faut surtout pas suivre l'exemple d'Abraham.
2: Oui. Alors, bien entendu, Søren Kierkegaard est très clair. Il ne s'agit pas du tout de répéter l'acte d'Abraham. Abraham n'est pas un modèle. Un modèle dans son acte. Il est un modèle dans le caractère absolu, exorbitant, à la limite scandaleux, à la limite inintelligible de son acte. Parce que, évidemment, Kierkegaard s'est posé la question, mais qu'est-ce que la foi ? Parce que la foi, alors il dit quelque part que le contraire du péché n'est pas la vie du juste, c'est la foi. Le contraire du péché, c'est la foi. Donc on substitue un acte délictueux du point de vue religieux, on lui substitue une sorte d'élévation spirituelle. Mais sans qu'il y ait, il y a de l'angoisse, mais il n'y a pas de vision mystique. En tout cas, c'est ce qu'affirme Kierkegaard. Alors, dans les traditions juives, chez Maïmonide, par exemple, on pense que cette scène est une scène qui a été vécue en rêve par Abraham. Abraham, qui tout de même, dans la tradition juive aussi, j'y reviens, est prophète. Ouais. Père des croyants, certes, patriarche, oui, mais aussi prophète. Mais... Bon, je reviens à des choses importantes. Mais, donc, le geste d'Abraham ne doit pas être imité. Abraham n'est pas un modèle. En tout cas, ce n'est pas un modèle au sens naïf de la modélisation.
1: Mais Kierkegaard, il en pense quoi de cet acte d'Abraham dans ce livre ?
2: Ce qu'il en pense, c'est que cet acte, symbolise, active, figure l'extrême radicalité de la foi au-delà de toute morale, de toute convention morale, puisqu'il y a tout un propos de Kierkegaard selon lequel l'expérience d'Abraham, c'est bien l'expérience singulière d'un sujet seul en face de son Dieu, seul. Autant la morale, la morale commune est de nature collective, autant ici, l'acte de foi est un acte de
1: individuel.
2: C'est un mouvement, je reviens, de pure singularité, qui ne concerne qu'un homme seul et qui d'ailleurs l'institue comme individu.
1: Oui.
2: L'acte de la foi institue l'homme comme individu. Et donc, il y a bien sûr chez Kierkegaard, mais disons que c'est un élément de la philosophie de son temps, il y a une véritable évaluation de la singularité de l'individu, une protestation aussi. Pas loin de Nietzsche, hein, une protestation contre la moraline, comme dit Nietzsche, c'est-à-dire la morale du groupe, enfin, qui est surtout irréfléchie, qui est conventionnelle, qui est habituelle, qui est répétitive. Voilà.
1: Alors, vous disiez dans la première partie que vous développeriez, pardon, après le silence. Parce qu'après cet événement, il y a le silence. Mais je vous propose, avant que vous en parliez, qu'on écoute à nouveau Steve Reich, puisqu'il a écrit un opéra dans les années 90, The Cave, hein, qui est sinistre. Quoi. C'est vraiment
2: Ah non, je ne pense pas que ce soit sinistre.
1: Ça dépend l'extrait que l'on va choisir.
2: Ah, peut-être.

On permettait.

0: Alors sur Radio Alliance Plus, nous arrivons à la dernière partie de ces deux émissions intitulées « Kierkegaard commente le sacrifice d'Isaac ». Et merci Françoise Gernot, oui. Françoise, d'avancer dans le raisonnement jusqu'à la conclusion finale.
1: Eh bien, ces interprétations si vigoureuses de Kierkegaard témoignent, ou plutôt enrichissent, une phrase qui revient de manière presque obsessionnelle, une phrase qui scande tout l'ensemble de la méditation de Kierkegaard. Cette phrase, je vous la livre, « Abraham crut en vertu de l'absurde ». Alors l'absurde, qu'en est-il ? Autre chose, citation plus ample, les mouvements de la foi doivent toujours être faits en vertu de l'absurde. Comme s'il devait y avoir une transgression vers une transcendance pure. Voilà. Entre parenthèses, Kierkegaard oppose le héros tragique, par exemple Agamemnon, qui sacrifie sa fille Iphigénie
0: oui.
1: À Abraham, qu'il intitule le chevalier de la foi. Le chevalier de la foi. Un peu baroque, hein. Alors justement, pourquoi ? Parce que Agamemnon sacrifie sa fille Iphigénie pour que les...
0: Comment dire ? Les vents.
1: Que les vents
0: se lèvent.
1: Se lèvent, de telle sorte que toute l'armée des Achéens puisse aller vers Ilion.
0: Donc c'est pour un bien commun, en fait.
1: Pour un bien commun, voilà. Donc c'est un sacrifice qui est enlisé, en quelque sorte, dans le monde, la communauté des guerriers achéens. Tel n'est pas le cas, justement, Abraham. Contraste pour Agamemnon. Tel n'est pas le cas pour Abraham. Hein? Donc là, il y a quelque chose de tout à fait intéressant, car Abraham ne relève pas du code du tragique, mais du code du religieux. Et du reste, c'est beaucoup plus épouvantable. Enfin. Je suis un tout petit peu... pressé par le temps, donc je vais revenir à une page, la page 136, si vous voulez bien, et je vais essayer de résumer à partir de là et de revenir justement, ou d'en venir seulement, à cette question du silence qui, si j'ose dire, plombe toute cette histoire. Je vous propose de revenir à un passage, hein, lorsque Dieu exige Isaac, il s'agit bien sûr du passage de Kierkegaard, Dieu exige Isaac, il doit l'aimer, si possible, plus tendrement encore. Et ce n'est qu'à cette condition qu'il peut le sacrifier. Lorsque Dieu exige Isaac, Abraham bien sûr. Hein, car c'est cet amour pour Isaac, par son opposition paradoxale, le mot paradoxe revient aussi de manière tout à fait presque compulsive dans ce texte, car c'est cet amour pour Isaac, par son opposition paradoxale à l'amour qu'il porte à Dieu, qui fait de son acte un sacrifice. Mais l'angoisse et la détresse de ce paradoxe font qu'Abraham, humainement parlant, peut-être, ou bien donc un meurtrier, ou l'homme même, la personnalité même de la foi. Bon. Alors justement, l'angoisse est liée à une thématique très insistante aussi chez Kierkegaard, qui est celle du silence, et qui d'une certaine manière regroupe tout ce que nous avons dit sur la singularité de cet acte de foi absolu d'Abraham. Abraham ne parla point. Alors dans tout ce récit, or, je vais y venir,
0: me voici.
1: La question d'Isaac, hein, où est l'animal à sacrifier, tout est silencieux. Ainsi, je lis, Abraham ne parla point, il ne parla point à Sarah, ni à Eliezer, son second, hein, ni à Isaac. Il ne tint pas compte des trois instances éthiques, c'est-à-dire la famille, hein, la famille, les serviteurs, car pour Abraham, l'éthique, que j'ai définie précédemment, n'avait de plus haute expression que la vie familiale. Donc on est au-delà de l'éthique. Je m'en suis expliqué d'abord. Eh bien, je continue. Alors toujours, ou bien l'individu en tant qu'individu peut établir un rapport absolu avec l'absolu, et ainsi l'éthique n'est pas la chose suprême. Ou bien Abraham est perdu, il n'est ni un héros tragique, ni un héros esthétique, c'est-à-dire qu'il vivrait dans la jouissance des instants. Je dois répéter à ce propos que celui qui s'en est convaincu ne saurait être un chevalier de la foi. Car la souffrance et l'angoisse sont les seules justifications qui puissent se concevoir, bien qu'elles ne sachent être pensées en des termes généraux, sans que le paradoxe ne disparaisse. L'angoisse, elle est liée justement au paradoxe. Et à l'angoisse répond, si j'ose dire, le silence. Abraham se tait, il ne peut pas parler. C'est en cela que consistent la souffrance et l'angoisse. Plus loin, Abraham ne peut parler, il ne parle aucune langue humaine. Dût-il parler toutes les langues de la terre et dût-le comprendre ceux qu'il aime, Abraham ne peut parler, il parle une langue divine, il parle en langue. Alors tout se passe comme si ce silence était d'une certaine manière un langage de l'au-delà, un langage lui aussi de l'absolu, inarticulable et inintelligible pour les hommes que nous sommes, les hommes et les femmes que nous sommes, c'est-à-dire les êtres de l'éthique, de la morale commune. Alors je vais reprendre. Ainsi Abraham ne parla pas, il n'a été conservé de lui qu'un seul mot, sa seule réponse à Isaac, laquelle prouve suffisamment qu'il n'avait jamais parlé auparavant. Isaac demande à Abraham où est l'agneau du sacrifice. Abraham lui répond, mon fils, Dieu aura soin de fournir lui-même la victime qui doit être offerte en holocauste. Alors justement, je voudrais faire référence aux conférences, aux cours d'André Nair auxquels j'ai assisté dans les années 70. Ce sur quoi insiste André Nair, c'est justement que toute cette scène est une scène silencieuse. C'est-à-dire pendant les 3 jours du voyage, silence, sauf cette question d'Isaac, à laquelle, là aussi, Abraham répond par une sorte d'énigme. Et peut-être aussi, dans cette réponse, y a-t-il une ambivalence, ce qui permet à dire, dans un vocabulaire très particulier, à Kierkegaard qu'il s'agit d'une réponse ironique. Je voudrais vous lire André Nair. Nair, 2. Par-delà l'akeda, de l'acquiescement au silence, le moment, l'acmé, n'est pas une vision mystique, mais une épreuve. Parole et silence, qui se dénouent par la rupture du dialogue entre Abraham et Dieu pour revenir à l'œuvre humaine. Alors, en effet, je n'ai pas le temps de lire ça, ce serait pourtant très très beau. Après cette épreuve, une fois qu'Abraham a reçu bénédiction, la bénédiction de l'ange, eh bien, il revient à la vie sociale, puisqu'il retourne à Beersheba, il enterre son épouse et il se remarie. Donc, on retombe dans le quotidien, ce que Kierkegaard d'ailleurs ne souligne pas, mais ce que souligne en revanche André Nair pour montrer comment l'aventure d'Abraham ne donne pas lieu à une effusion mystique et polémique de Nair qui serait de type chrétien.
2: J'ai envie de dire qu'il n'est pas traumatisé. Dans le vocabulaire actuel, on dirait qu'il n'est pas traumatisé. Il se remarie,
1: Ah mais non, il a vécu, mais il ne parle plus à Dieu. Oui. Ce qui est important, c'est qu'entre Abraham et Dieu, la communication est coupée. Alors la question est de savoir, et j'enchaîne sur Derrida. Derrida insiste sur le passage entre le silence et le secret. Alors qu'en est-il du secret ? Derrida assure que ce silence qui perdure est un silence qui est secret. Or, justement, en lisant ce mois-ci un livre de Roberto Calasso, essayiste, philosophe italien, le livre est de 2019, Roberto Calasso revient sur cette histoire de silence et surtout de secret. Et voilà ce qu'il dit, en se justifiant d'un autre passage de la Bible, et je trouve cela tout à fait passionnant. Il s'agit de l'histoire de Jacob. Jacob et Laban, qui sont son beau-père, qui sont dans des relations extrêmement vives, extrêmement conflictuelles, décident d'une part de se séparer, mais de sceller une sorte d'accord dans cette séparation. Et l'un, jure, Laban, sur ses dieux, puisqu'il est demeuré, bien que de la même famille qu'Abraham, il est demeuré polythéiste, et Jacob jure sur... Alors Jacob jura par la terreur de son père Isaac. C'était la seconde fois que cette expression apparaissait. Alors, dans le texte biblique, hein, il s'agit il s'agit de la Genèse encore. Si le serment était respecté, alors Jacob jura par la terreur de son père Isaac. C'était la seconde fois que cette expression apparaissait dans ce passage biblique de la Genèse. Et si jamais Jacob commettait une parjure, alors bien sûr, la terreur d'Isaac serait en jeu. Je continue. Voilà. Si le serment était respecté, la terreur d'Isaac deviendrait le signe de reconnaissance pour les fils d'Israël. Donc, peu d'heures après, fut attribué à Jacob. Jacob devient Israël. Ainsi, la terreur d'Isaac demeure imprimée sur toute sa descendance. Et un autre texte, toujours du même. Quand son fils Jacob dut jurer, il jura par la terreur de son père Isaac, ce qui était un moment unique que personne d'autre n'aurait pu connaître. C'était le secret d'Isaac et il le transmit à son fils Jacob. Quant à son père Abraham, il avait vu cette terreur. C'était l'anneau, cette terreur, qui réunissait le père, le fils et le petit-fils. Pour cela, on pouvait parler du Dieu d'Abraham, d'Isaac et de Jacob. Donc, je termine sur une note autre.
2: Oui, mais ça veut bien dire que même si Abraham n'avait pas parlé, Isaac avait vécu cette terreur aussi de son côté.
1: Alors, simplement, Isaac a dit, dit à son fils Jacob
2: la terreur qu'il avait ressentie.
1: La terreur qu'il avait éprouvée. Mmh. Et cette terreur qu'il a éprouvée, Abraham la connaissait, l'avait vue. Mmh. Abraham voit, Isaac éprouve et transmet. Et Jacob jure, c'est-à-dire que l'identité du peuple juif dans cette interprétation est liée à cette chaîne, selon Calasso, à cette chaîne où le secret est tout de même transmis de grand-père à fils, à petit-fils.
2: Oui, donc on n'a pas intitulé cette émission le silence parce que ça a tout de même été transmis. Et c'est la fondation même d'Israël.
1: Oui. Encore un mot. Le troisième passage, puisqu'il y a trois problèmes, de Kierkegaard est le suivant. Problème 3, réponse à la question. D'un point de vue éthique, peut-on justifier le silence d'Abraham sur son projet envers Sarah, envers Eliezer et envers Isaac?
2: Donc c'est bien ce problème.
1: C'est bien le problème du silence.
2: Du silence.
1: Qui est ici mis en relief.
2: Merci beaucoup Françoise pour ces explications et toutes ces lectures. Certaines je ne connaissais pas. Merci à vous.
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0: 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Il est 17h20 et tout de suite le bulletin d'information de la Radio des Nations Unies.
1: Bonjour à toutes et à tous, Christina Silvero pour ce bulletin de Nu Info. À la une, en République démocratique du Congo, le nombre de décès liés à Ebola dépasse désormais le cap des 2000 morts. Violence des gangs en Haïti, les organisations des femmes fragilisées par les coupes dans l'aide. Enfin, les enfants en ligne. L'ONU appelle à agir contre les risques de l'IA et de la désinformation. Le cap des 2000 décès liés au virus Ebola Bundibugyo est désormais dépassé en République démocratique du Congo. La moitié des décès sont survenus au cours des 20 derniers jours, alors que plus de 4380 cas confirmés ont été recensés. Face à cette progression, l'ONU appelle à intensifier d'urgence la riposte. Il n'existe actuellement aucun vaccin homologué contre le virus Bundibugyo. Un candidat vaccin pourrait bientôt être déployé dans les zones touchées, comme l'a précisé le docteur Steve Ahuka, manager terrain pour la RDC de la riposte à Ebola.
2: Comme on n'a pas encore d'autres vaccins, mais nous avons des éléments préliminaires qui montrent que les personnes qui pourraient être protégées, s'ils sont vaccinés par ce vaccin qui est disponible, que nous connaissons, que nous avons déjà reçu et dont on n'a aucun problème. Et dans une crise comme celle-ci, notre gouvernement est d'accord d'utiliser ces vaccins, mais d'abord sous forme d'une recherche, c'est-à-dire contrôlée, pour quand on sera sûr que ces vaccins protègent, là maintenant on peut l'utiliser comme en grande échelle. Donc oui, ça va commencer, on discute sous forme de la recherche, parce qu'il faut contrôler, il faut que ça soit bien cadré pour que les résultats s'imposent à tout le monde et on pourra l'utiliser à grande échelle. Nous avons fait à peu près la même chose lors de l'épidémie de 2018. Et quand on va commencer dans les prochaines semaines, on commencera par des populations qui peuvent être suivies facilement et contrôlées pour que nos résultats reflètent exactement l'efficacité de ces vaccins par rapport à la souche Bundibugyo.
1: En Haïti, les violences des gangs ont forcé près d'1,5 million de personnes à fuir leur foyer, dont plus de la moitié sont des femmes et des filles. Face aux violences sexuelles, aux déplacements et à l'extrême pauvreté, les organisations de femmes jouent un rôle essentiel auprès des survivantes. Mais au moment où les besoins explosent, les coupes dans l'aide internationale réduisent fortement leur capacité d'action. Jérôme Bernard.
3: À Wanaman, dans le nord-est d'Haïti, les organisations de femmes voient arriver de plus en plus de survivantes déplacées par les violences des gangs ou renvoyées de République dominicaine. Elles leur offrent un hébergement temporaire, des produits de première nécessité, un soutien psychologique, mais aussi une aide financière pour tenter de reconstruire leur vie. Des services d'autant plus essentiels que plus de 80% des femmes vivant dans les sites de déplacement sont sans emploi. Une précarité que les gangs exploitent pour contraindre certaines femmes et certaines filles à les rejoindre ou à les servir. Mais les moyens pour leur venir en aide diminuent. Selon une enquête d'ONU Femmes, 83% des organisations de femmes ont perdu du personnel et environ 2/3 ont dû retarder ou suspendre leur service aux survivantes de violences fondées sur le genre. Plus de 95% estiment désormais que leurs capacités sont insuffisantes face aux besoins. Et une organisation sur 3 craint de devoir suspendre ses activités ou fermer dans les 12 prochains mois.
1: Plus de 8 jeunes sur 10 dans le monde sont aujourd'hui connectés à Internet. Mais cette génération hyper connectée est aussi particulièrement exposée à la désinformation, au harcèlement et aux dérives de l'intelligence artificielle. À la veille de la Journée internationale de la jeunesse, l'ONU appelle États et géants du numérique à mieux protéger les enfants en ligne. Fabrice Robinet.
4: Pour l'ONU, les dangers auxquels sont confrontés les enfants sur Internet ne sont pas de simples accidents. Ils découlent du fonctionnement même de l'économie numérique. Algorithmes conçus pour retenir l'attention, mécanismes favorisant une utilisation compulsive, collecte de données personnelles, publicité comportementale, autant de dispositifs destinés à accroître l'engagement et les dépenses des utilisateurs. Avec l'IA, ces risques prennent une nouvelle dimension. Le mois dernier, Antonio Guterres avait comparé certaines technologies émergentes à des médicaments mis sur le marché sans avoir été testés. Aucun enfant ne devrait servir de cobaye pour une IA non réglementée, avait averti le secrétaire général des Nations Unies. L'ONU s'inquiète notamment de nouvelles formes d'exploitation facilitées par les outils de l'IA. Elle estime que la réglementation avance moins vite que la technologie. Mais les jeunes ne doivent pas être considérés uniquement comme des victimes. Créateurs de contenu, journalistes ou militants, ils participent eux-mêmes au débat public et doivent être associés aux décisions qui concernent leur environnement numérique. L'organisation demande donc au gouvernement de renforcer la législation et aux entreprises technologiques d'intégrer la protection des enfants dès la conception de leurs produits. Car avec l'essor accéléré de l'IA, la fenêtre pour agir se referme rapidement.
1: Voilà, fin de ce bulletin de Nuit Info. Merci de votre fidélité. À bientôt.
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10: Levée de rideau est au Off d'Avignon du 4 au 25 juillet 2026. Venez nombreux, nous écoutons acteurs, actrices, metteurs en scène. Vive le théâtre! Bonjour, bonjour à tous. Encore une émission pour vous conseiller des pièces de théâtre au Off Avignon. Alors nous aurons d'abord Stéphanie Roche pour Sabor Life in the Reason et Un jour ou l'autre, deux spectacles musicaux. Floriane Delarousse et Aurélien Lejeune pour Tristan et Iseut. Et Édouard Dossetto pour La guerre de Troie n'aura pas lieu. Mais il a également deux autres spectacles, Le Monte Plat et Hernani. Vive le théâtre et vive les acteurs et actrices et metteurs en scène. Bonjour Stéphanie Roche.
11: Bonjour.
10: Alors, je sais que vous êtes une habituée d'Avignon en tant que productrice, c'est votre deuxième Avignon, mais vous avez une longue carrière avant, donc vous connaissez le off sur les bouts des doigts, c'est ça ?
11: Oui, je connais toutes les coulisses du off, puisque j'ai commencé en tant que journaliste pour une web TV, et après j'ai programmé pour des salles de spectacle, donc j'étais programmatrice. Et voilà, donc j'ai eu ces plusieurs casquettes avant de me lancer dans la production du off à d'Avignon.
10: Et ça vous plaît ? C'est autre chose ?
11: C'est plus de risques, c'est sûr. C'est très excitant et d'aller défendre des spectacles qu'on aime ou dans lesquels on joue, c'est vraiment génial.
10: Oui, parce que là, on va parler de deux spectacles. L'un où vous êtes que productrice et le second où vous êtes également danseuse. On en parlera donc dans la deuxième partie. Enfin, je peux peut-être déjà citer les deux. Nous allons parler de Sabor Life in the Reason qui passe au Théâtre Notre Dame à 14h30, c'est ça ?
11: Oui, tous les jours sauf le mercredi.
10: Ah ben oui, un jour de relâche tout de même. Et après, on parlera d'Un jour ou l'autre, donc, qui passe également au Théâtre Notre-Dame à 17h.
11: Voilà, donc, ils peuvent passer même d'un spectacle à l'autre, les spectateurs.
10: Voilà. Tout a été prévu pour que tout se passe bien. J'ai oublié de dire que les deux sont des spectacles musicaux. Hein. Donc, c'est un peu votre spécialité ?
11: Exactement. Moi, je suis une danseuse. Et c'est vrai que je suis devenue passionnée de comédie musicale quand j'ai travaillé à New York, quand j'étais formée là-bas. Et c'est vrai que le spectacle musical correspond tout à fait à ce que j'ai envie de défendre dans le milieu du spectacle vivant.
10: Ça s'adresse à des spécialistes ou ça s'adresse à n'importe qui, à des familles
11: Exactement, c'est du tout public. On peut venir à partir même de 5 ans pour Sabor Life is Rhythm. Ça plaît vraiment à tout le monde, c'est un spectacle familial. Il y a des claquettes, il y a du chant, il y a de la danse, c'est que de la joie de vivre. On sort, on chante, on danse. Ce sont vraiment des danseurs internationaux qui sont là. Mm-hmm. Et ils vont vous faire partager leur culture aussi parce qu'on a des Mexicains, on a des Espagnols, on a une Anglaise, on a un Italien, on a un Français. Et en fait, toutes ces cultures vont se mélanger et vont nous apporter la saveur de la vie, comme on dit. Sabor Life, c'est la saveur de la vie en espagnol.
10: Oui, on voit sur l'affiche que vous êtes plein d'énergie, plein de joie. Et ça fait du bien, peut-être que... On peut voir des pièces sérieuses ou moins sérieuses, mais ça fait du bien peut-être de se plonger dans la musique. Hein, ça,
12: C'est comme une respiration.
11: Oui. Et lui va vous donner la recette pour être heureux et pour savourer la vie.
12: Ça c'est marche.
11: Ça, sort... ah ben, ça marche parce qu'on l'a joué, pas mal de fois déjà. Et les gens, ils sortent avec le sourire. Voilà, ils disent, on va revenir. Ils dansent en sortant et pour nous, c'est vraiment... on est tellement heureux.
12: Alors justement, vous avez anticipé ma question. Ce n'est pas une création, vous l'avez déjà jouée. Ouais. Et vous la perfectionnez ou chaque représentation est un peu différente?
11: Là, maintenant, elle est vraiment au top de son histoire puisqu'ils reviennent du Mexique. Ils ont passé 2 mois au Mexique en avril. Mmh. Ils l'ont tournée là-bas, on l'a tournée à Paris, on l'a tournée en province. Donc, c'est vraiment une pièce qui tourne depuis 3 ans, qui connaît un énorme succès. Et là, on va lancer la tournée en France à partir de novembre 2027. Et c'est pour ça qu'on fait aussi Avignon pour se faire connaître Bien et sûr. Commencer à lancer la tournée. Mais c'est un spectacle qui, à chaque fois qu'on joue, d'abord, c'est standing ovation à la fin. Mmh. Et les gens ne veulent pas partir. Je me rappelle, on a l'hôtel de la Renaissance. Et après nous, il y avait Passeport, la pièce de Michalik. Et donc, on faisait une sorte de parade à la fin. On fait chanter tout le monde, danser tout le monde. Et personne ne voulait partir. Je disais, mais il faut sortir parce qu'il y a une pièce. Ah ouais, oui, mais on veut bien sortir, mais les gens ne voulaient pas sortir.
12: Sur le donc, trottoir, c'est vrai, après.
11: C'est ça. Et donc, on ne voulait pas partir. Donc, on était là, bon, il y a une autre pièce, il faut y aller. Mais c'est vrai que les gens sortent avec vraiment...
12: La pêche, comme on dit.
11: Leur énergie, ouais. Et vraiment, ils font passer leur énergie à fond et c'est, tout le monde dit que c'est un magnifique spectacle. Alors, je ne vais pas dire le contraire, vu que je le produis. Mais c'est vrai que tous les journalistes qui sont venus en février nous voir à Paris, on n'a que des éloges sur ce spectacle. Donc, ne le ratez pas.
12: Alors, la compagnie s'appelle également Saveur Life, hein, la saveur de, l'âme. Vous y trouvez beaucoup de plaisir, vous, personnellement, donc, puisque vous l'avez choisi aussi en production.
11: Oui, exactement. Moi, quand je les ai vus pour la première fois, parce que c'est vraiment un de mes élèves qui danse dedans. Mmh. En fait, c'est un élève que j'ai formé et c'est vrai qu'un jour, il m'appelle, il me dit « Écoute, je joue dans un nouveau spectacle, est-ce que ça t'intéresse ?» Je dis « Oui, je veux bien le voir. » Et là, j'ai craqué, j'ai dit « Écoutez, moi, je vous produis tout de suite. Bon. » Donc, voilà, c'est parti de cette aventure-là.
12: Alors, le deuxième spectacle, c'est « Un jour ou l'autre ». Là, c'est fait. Différent, mais c'est musical.
11: Oui, c'est du théâtre musical.
12: Du théâtre musical. Et c'est 4 dames, hein, je crois, j'ai vu, théâtre
11: oui,
12: musical.
11: Oui, on n'est que des filles.
12: Que des filles.
11: Et on a pris que des chansons d'autrices féminines.
12: D'accord. Donc c'est un manifeste féministe.
11: Un petit peu. Alors, je ne veux pas dire féministe, mais en tout cas, on parle des femmes. On parle de la vision de l'amour qu'on a, parce qu'on a 4 âges différents. Donc, dans les femmes, il y en a une qui a 25 ans, une qui en a 35, une qui en a 40, une qui en a 50. Mm-hmm. Et vraiment, exactement, on va un peu se confronter, parce qu'est-ce qu'on est vraiment d'accord sur la manière de voir les choses, sur la manière de vivre nos histoires d'amour. Et on va être dans la salle d'attente de l'amour, parce qu'on est toutes les 4 célibataires. Et on va voir si notre numéro est tiré, on va vivre des histoires d'amour. Donc, on va sortir de la salle d'attente et revenir. Et en fait, à travers tout ça, on va un petit peu se raconter. On va, petit à petit, on va devenir... déjà, on est un trio de 3 copines, parce que ça fait longtemps qu'on est dans cette salle d'attente. Vous saurez pourquoi en venant voir. Et il y en a une qui va arriver, Julie, qui va arriver dans au milieu de ce trio et qui va pas vraiment le bouleverser, mais qui va nous emmener un petit peu à réfléchir sur pourquoi on est là, qu'est-ce qu'on recherche, qu'est-ce qu'on a envie de vivre. Et vraiment, on va parler à travers des chansons françaises. On va parler de nos émotions, de nos joies, de nos peines aussi.
12: Que des chansons françaises.
11: Oui, c'est que de la chanson française qu'on a repris, qu'on a revisité, qu'on a réarrangé.
12: Depuis quelle époque vous êtes partie de quand? De la fin du 19e?
11: Je pense un peu plus tard, on part d'Edith Piaf.
12: Ah d'accord.
11: On a repris Jeanne Chéral, Anne Sylvestre, Linda Lemay. On a aussi Pomme. Mmh. On a repris un peu de tout style. Voilà.
12: Est-ce que ça a été compliqué de les choisir? Je ne sais pas, au point de départ, vous en aviez combien? Le spectacle dure 1h15, là aussi.
11: On a une douzaine de chansons.
12: Oui.
11: Et c'est vrai que ce qui est drôle, c'est qu'on a d'abord écrit la pièce et de là, on a cherché les chansons qui pouvaient aller.
12: Ah, c'est intéressant, ouais.
11: Voilà. Et de là, on a trouvé des pépites où dans les paroles des chansons, c'est exactement ce qu'on exprimait dans nos textes.
12: Ah, voilà.
11: Et entre autres, une chanson de Jeanne Chéral où vraiment chaque paragraphe, enfin chaque couplet est exactement ce qu'on raconte par personnage. On a halluciné même en lisant ça.
12: Mais en disant sentiment toujours universel, hein, je veux dire, on se croit unique, mais en fait, tout le monde le ressent, mais c'est peut-être pas le dire. Que là, les chanteurs savent le dire.
11: Ouais. Et puis bon, Jeanne Chéral, c'est quelqu'un qu'on admire et qu'on adore. C'est vrai qu'on a pris des autrices qu'on aimait, mais qui racontaient vraiment ce que nous, on avait envie de faire passer comme message dans le spectacle. Et c'est vrai que ce spectacle, il y a du chant, il y a de la danse, il y a de la comédie, il y a des claquettes, bien sûr. Mm-hmm. Et c'est vrai que ce qu'on raconte, c'est il faut s'aimer avant tout soi-même avant de pouvoir aimer quelqu'un d'autre. Mm-hmm. Et il faut aussi être heureux. Pour pouvoir être amoureux et pouvoir partager des histoires d'amour ensemble, quoi.
12: Enfin, je pense qu'il y a tout de même aussi des passages tristes, hein, parce que l'amour n'est pas toujours dans la plénitude, donc ça fait partie.
11: C'est ce qu'on raconte, voilà. Ouais. C'est ce qu'on raconte. À la fois, il y a des moments très drôles, ouais. Parce que vous allez voir quand même, quand une fille de 25 ans se retrouve face à une femme de 50 ans, est-ce qu'on a la même vision de l'amour ? C'est vrai que c'est très drôle. Et à la fois, il y a des moments très tendres et avec beaucoup d'émotions, parce qu'on va un petit peut se dévoiler, et c'est assez universel sur les problématiques qu'on rencontre, bien par sûr. Rapport au site de rencontre, par rapport à la société d'aujourd'hui, qu'est-ce que les gens attendent de nous, qu'est-ce qu'on porte sur nos épaules et qu'est-ce qu'on doit vivre nous, est-ce qu'on doit se débarrasser des schémas de nos grands-parents, est-ce que on parle aussi de tout ça. Et par contre, c'est quelque chose qui, on parle de sentiments, on parle d'amour beaucoup et de respect.
12: Alors, comment vous avez dit théâtre musical, donc comment vous faites vos transitions entre le théâtre et en musique ? Tout est chanté.
11: En fait, on vous raconte une histoire. On vous parle, on vous raconte, on a quatre rôles différents. Et à chaque fois qu'on va raconter quelque chose, ça va être toujours imagé par de la musique.
12: Ah d'accord, ok.
11: Voilà.
12: Et le décor,
11: mais c'est vraiment du théâtre.
12: Le décor est souvent minimal là, au Havre d'Avignon. Donc, on parle de votre décor ou pas ?
11: Oui, on peut en parler. En fait, si vous voyez l'affiche, c'est exactement presque comme sur l'affiche. Et vous verrez qu'on a un fauteuil jaune avec un petit coussin en cœur rouge. Et on va parader avec ça, d'ailleurs, parce qu'on veut être les filles au fauteuil jaune. Et c'est vrai qu'en fait, on a fait une salle d'attente de l'amour sur le plateau.
12: D'accord.
11: C'est cosy, vous verrez tout ce qu'il y a. Il y a un piano, il y a une contrebasse, il y a des fauteuils, il y a des bouquins, parce qu'on peut lire, parce qu'on peut écouter de la musique. Et il y a tout plein d'autres instruments aussi de musique.
12: Eh bien, merci beaucoup Stéphanie, ça nous donne envie. Donc je rappelle le nom et l'heure et le théâtre de vos deux spectacles. Donc on va commencer par Un jour ou l'autre, puisque vous venez d'en parler. Oui. Donc c'est au théâtre Notre-Dame à
11: 17h, tous les jours sauf le mercredi.
12: Sur les mercredis. Et Saber Life in the Reason, également à Notre-Dame, à 14h30. Donc on passe l'après-midi au théâtre Notre-Dame.
11: Oui. sachant que Un jour ou l'autre, c'est une création à Avignon. Notre première, c'est le 3 juillet.
12: D'accord, première.
11: Voilà.
12: Ok, eh bien merci beaucoup et bon festival
11: merci
12: à vous.
11: Beaucoup. Oui, merci beaucoup, bon festival.
12: Nous allons parler de Tristan et Iseut, une pièce qui est à la Nouvelle Étincelle tous les jours, sauf il y a peut-être un jour de relâche, je ne sais pas, à 14h50. Et pour nous en parler, nous sommes avec Floriane Delarousse et Aurélien Lejeune. Bonjour à tous les deux.
13: Bonjour.
12: Et vous allez nous parler de la pièce. Alors, si Floriane est Iseut, Aurélien n'est pas Tristan. Donc, voilà une bonne façon d'introduire la pièce.
13: Oui, exactement. Je joue Frossin, qui est aussi ici représenté comme étant le cousin de Tristan, envers qui il y a une rivalité pour la succession du trône.
12: Vous êtes deux comédiens, pas plus, ou il y a d'autres personnages ?
14: Alors, il y a six comédiens au plateau,
12: oui.
14: Dont plusieurs comédiens qui jouent plusieurs rôles. Donc, moi, je joue effectivement Iseut la blonde. Et il faut savoir qu'il y a aussi Iseut aux mains blanches qui est joué par la metteuse en scène Maëlys Saint-Bozel et qui joue également la narratrice. Je vous laisserai voir le spectacle pour comprendre le lien entre les deux personnages. Il y a ensuite Juliette Maurice qui joue le rôle de la fée et de Brangien qui est la meilleure amie d'Iseut. Et puis il y a donc Lubin Labadie qui joue Tristan qui n'est pas là aujourd'hui et François Marion qui joue le rôle du roi Marc et de Prinis qui est également un ami d'Iseut qui vient d'Irlande et il joue aussi des marins.
12: Oui, il faut toujours jouer plusieurs rôles. Alors, c'est une nouvelle version d'une pièce qui a été créée en 2022. Et Floriane, vous êtes assistante à la mise en scène. Donc, vous nous parlez un petit peu de l'évolution, des transformations depuis 2022.
14: Oui, tout à fait. Alors, c'était. Déjà, je vais vous parler un petit peu de l'autrice et metteuse en scène, qui est donc Maëlys Saint-Bauzel, qui vient du Finistère et qui a toujours rêvé autour de cette légende. Et en fait, une légende, c'est quelque chose qui se raconte à l'oral, d'où le fait qu'il y ait une narratrice dans le spectacle. Et elle avait envie de raconter sa version de Tristan et Iseult, parce qu'au fil des ans, en fait, la légende s'est un peu transformée en fonction aussi de la société, des périodes, etc. Et donc aujourd'hui, Maëlys voulait donner la place qui lui semblait le plus juste pour cette histoire qu'elle voulait raconter à grand nombre de familles, d'enfants. Et donc voilà, pour vous dire qu'il y a eu une première version qui s'est créée en 2022. Ça durait à peu près 1h30. Et en fait, l'idée aujourd'hui, c'était de partir sur un format un peu plus court, mais plus musical. Donc, elle a retravaillé la pièce en profondeur pour pas juste couper dans les scènes, etc. Oui. Elle a vraiment complètement retravaillé la pièce. Et elle y a ajouté des chorégraphies, des chansons qu'elle a écrites aussi elle-même. Voilà, pour toujours rendre hommage à sa version de l'histoire de Tristan et Iseult.
12: Alors, c'est un spectacle tout public ou c'est réservé tout de même plutôt à des adultes? Quand on parle légende, les enfants ou les ados sont peut-être friands, je ne sais pas.
14: Alors oui, tout à fait, c'est tout public. L'idée, c'est vraiment que ce soit un spectacle qui soit familial. Donc c'est plutôt à partir de 8 ans. Après, voilà, chaque famille connaît aussi la possibilité de ses enfants, s'ils sont déjà allés au théâtre ou pas, etc. Mais on conseille à partir de 8 ans. Et dans l'idée, on était venu en 2023, donc avec la version d'une heure et demie. Et il y avait des familles complètes qui venaient, grands-parents, parents, enfants. Et ce qui était assez chouette, c'était de les voir tous touchés à des endroits différents par cette histoire. Mmh. Voilà, c'est tout public.
12: Alors vous, là je m'adresse plus particulièrement à Aurélien, mais Floriane, vous pouvez bien sûr vous répondre à la question. Est-ce que vous aviez été sensible à cette légende quand vous étiez plus jeune? Ça fait quoi de la jouer?
13: Je la connaissais surtout à travers les récits sur les chevaliers de la table ronde, mais j'ai jamais trop été dans les détails, puisque là, Maëlys a voulu retourner un peu aux racines bretonnes de la légende,
12: oui.
13: qui est du coup un peu différent de ce que moi j'en avais vu quand j'étais enfant.
12: Et vous appréciez cette transformation, ça ne vous gêne pas?
13: Bon, non, pas particulièrement. Après, ce sont des personnages bretons. Dans toute l'histoire se passe en terre bretonne. Donc,
12: vous n'êtes pas breton.
13: Moi, non, mais j'y ai vécu.
12: On a l'impression que c'était particulier quand c'est vraiment breton. Qu'est-ce qui est spécifiquement breton?
14: Alors, déjà, il y a des chants qui sont chantés en breton.
12: Oui.
14: Le personnage de la narratrice est bretonne, donc il y aura des clins d'œil dans son costume. Je vous laisserai
12: découvrir.
14: Ça, exactement. Et puis, je pense qu'il y a une identité assez forte en Bretagne. Je ne sais pas trop comment l'expliquer, mais il y a toutes ces origines celtes, etc. Il y a beaucoup d'histoires en Bretagne. Il
12: faudrait demander à Maëlys, en fait, qu'elle nous...
14: Oui, c'est ça.
12: Écoutez, si on vient voir le spectacle, on la verra peut-être, je ne sais pas, et on lui posera la question. Alors, vous parliez de musique. Moi, j'aime poser la question aussi au niveau du décor. On sait qu'en général, à Avignon, c'est assez minimal. Mais est-ce que le décor est important, les éclairages, les costumes? Donnez-nous un peu une ambiance de la pièce.
14: Oui, alors avec peu d'éléments, elle a réussi à créer beaucoup de tableaux, et ça c'est quelque chose qui me plaît beaucoup dans la mise en scène. En fait, il y a deux grandes voiles qui vont prendre des formes complètement différentes, et avec la lumière qui vont créer des tableaux complètement différents. Deux éléments de décor qui sont les trônes de Iseult et du roi Marc, qui vont en fait, en fonction de la face qui sera face publique, en fonction des lumières, en fonction de comment ils sont disposés, qui vont eux aussi créer en fait complètement d'autres tableaux. Donc on va voyager dans la forêt du Mauroy, sur un bateau, on va voyager au palais du roi Marc, dans les jardins, au mariage, voilà.
12: On voyage au théâtre en étant immobile, ce qu'on appelle les voyages immobiles. Mais c'est la force du théâtre. Et vous prenez plaisir, vous n'allez pas me dire non, vous prenez plaisir à jouer à cette pièce parce que vous allez loin, c'est un imaginaire ou c'est quoi pour vous deux ?
14: Oui, moi je prends beaucoup de plaisir. C'est beaucoup, d'imaginaire. Alors on part toujours un peu de soi, je pense. Mm-hmm. Et après, c'est vraiment de faire confiance en fait et de se plonger dans ces personnages mystiques qui sont. Enfin, pour moi, c'est un personnage qui est énorme. Alors je me dis pas du tout que je suis eux. J'essaie de rentrer dans eux et après de voir ce que j'arrive à en faire. Mais c'est un. Moi, je trouve que c'est un cadeau énorme de pouvoir. De pouvoir raconter cette pièce, de pouvoir jouer ce personnage qui en plus par Maëlys a été assez travaillé dans le sens où la place des femmes pendant un moment n'était pas aussi
12: importante. Oui.
14: Importante. Ils avaient un rôle assez demoiselle en détresse et qui n'avait pas tellement de choix sur son futur.
12: D'accord.
14: Sur son futur. Mm-hmm. Là où Maëlys a retravaillé pour que. Bon, voilà, c'est une femme quand même un peu plus forte que ce qu'on a pu voir dans certains écrits, on va dire.
12: Eh bien, merci Floriane, oui. Merci Aurélien. Donc, vous prenez plaisir aussi, vous, à jouer, bien évidemment.
13: Oui, aussi, ce que je trouve intéressant, c'est que Maëlys, elle a un peu changé par rapport à, du coup, aux contes légendaires qui sont un peu caricaturaux au niveau de leurs personnages, où les méchants sont très méchants, les gentils sont très gentils, les femmes ne sont jamais montrées sous leurs meilleurs jours. Et du coup, elle a réussi à apporter plus de matière en mélangeant un peu les différents aspects de plusieurs personnages pour avoir justement que chacun est... Tout le monde n'est pas parfait ou purement mauvais.
12: Voilà.
13: Les personnages ont tous un peu des failles.
12: On peut s'y identifier plus facilement. Ben merci à vous deux. Ça. Je rappelle que ça se joue à la Nouvelle Étincelle à 14h50. Et je vous souhaite un très bon festival. Bon festival à tous les deux et aux autres comédiens. Merci.
13: Merci. Merci.
12: La guerre de Troie n'aura pas lieu, vous connaissez bien sûr le texte de Géraudot, mais nous allons parler avec son metteur en scène, également comédien, Édouard Dossetto. Bonjour Édouard.
15: Bonjour Céliane.
12: Alors vous jouez au Théâtre des Brunes à 14h50 et vous êtes un metteur en scène averti et vous avez rodé cette pièce depuis un moment, vous êtes passé à Paris au studio Héberto, vous jouez Hector. Pourquoi vous aimez Géraudot ?
15: En fait, j'aime beaucoup Géraudot parce qu'il y a beaucoup d'esprit dans Géraudot, mais aussi parce que cette pièce, elle est un peu atypique, elle est très concrète, elle parle un peu, elle résonne un peu avec notre actualité. Et je l'ai mise en scène de manière un peu contemporaine, dans le respect du texte, parce que moi-même, j'ai fait des négociations à l'ONU, et je trouvais ça rigolo de transposer cette pièce de l'Antiquité dans une salle de l'ONU, comme on peut voir à la télé, dans les négos sur le détroit d'Ormuz, ou ce genre de choses.
12: Oui, c'est toujours... On voit que les auteurs, dès l'Antiquité, en fait, les problèmes, ils étaient là. Hein, ils n'ont pas beaucoup changé, même si les civilisations bougent. C'est assez vertigineux tout de même. Hein. Alors, vous jouez Hector, mais il y a combien de comédiens sur scène ?
15: On a 5 interprètes au plateau.
12: Oui.
15: On interagit avec régulièrement donc, plein de dispositifs techniques, donc de la caméra, mais c'est jamais envahissant, hein, des micros, ce genre de choses, et même une voix robotique d'intelligence artificielle.
12: Oui, donc on est vraiment dans un théâtre contemporain. C'est oui. Ce qui vous importe. En fait, on va parler très très rapidement des autres pièces que vous présentez au Off d'Avignon, mais il y a toujours cette, je ne vais pas dire réécriture, hein, parce que vous m'avez bien dit, c'est le texte de Géraudot, mais vous aimez en fait cette réadaptation du passé dans le contemporain.
15: Exactement. En fait, notre collectif s'inscrit un peu dans cette vision que ce qui est intéressant dans les classiques, c'est qu'ils sont toujours d'actualité.

0: à la rue, des scénettes, les balles confinées, on appelait ça. Et on jouait Roméo et Juliette, Cyrano de Bergerac, et au début de manière assez confidentielle, et puis petit à petit, ça a pris beaucoup d'ampleur, notamment des journaux télévisés nous ont suivis. Donc c'était assez amusant, 2020-2021.
1: C'était un acte de résistance.
0: Voilà, résistance joyeuse, on appelait ça. Oui.
1: Et donc ce collectif a perduré.
0: Et oui, le collectif perdure et il continue en fait à traiter des classiques, mais soit dans des lieux un peu impromptus. Donc là, je vous parlais du balcon à la rue en plein Covid, mais ça peut être aussi dans des lieux de patrimoine. Moi, j'ai mis en scène Un prince de Hombourg, de Kleist, en immersif, dans des lieux de patrimoine. Et là, par exemple, pareil, on revisite ces classiques à la lumière de notre actualité.
1: Donc c'est un travail à plein temps hein, entre comédien et metteur en scène et vous avez été récompensé, ça fait toujours plaisir, hein, pour votre Caligula. Hein, on est bien dans l'antique contemporain.
0: Exactement, c'était avec la compagnie des Perspectives, ça, donc une autre compagnie avec laquelle j'avais travaillé, où j'ai commis en scène avec Bruno Desroux le Caligula de Camus, qui avait eu le coup de cœur de la presse Vaucluse. Pareil, j'étais à la mise en scène et j'interprétais aussi.
1: Donc, très dense, puisque vous m'avez dit aussi que vous aviez deux autres créations au off, toujours des textes anciens, enfin anciens, ça dépend, hein, Aaron oui. Pinter, non, le Monte-Plat, et ça passe à l'Albatros à 10h du matin. Là, vous jouez pas?
0: Non, alors là, je mets en scène, et je mets en scène deux comédiens formidables, extrêmement drôles, qui incarnent les deux tueurs à gages de la pièce, dans un délire un peu à la Pulp Fiction de Tarantino, en fait.
1: Vous arrivez à vous y retrouver dans ces mondes aussi différents, tout de même?
0: Oui. Il y a une forme de cohérence en fait. Là, on traite beaucoup des enjeux de pouvoir. Donc, la guerre de Troie, c'est les enjeux de pouvoir à l'échelle diplomatique. Le Monte-Plat, c'est vraiment le bas de la chaîne de valeur des exécutants tueurs à gages de la criminalité.
1: Oui.
0: Et Hernani, c'est la troisième pièce qu'on crée à Avignon cette année à la Luna à 20h45. C'est Hernani de Victor Hugo, mais transposé à notre époque dans une ambiance un peu slave à la Cronenberg, Les Promesses de l'ombre, où on essaye un peu de jouer sur justement le grand banditisme, la grande criminalité des mafias slaves.
1: Vous jouez là dans Hernani?
0: Oui, je fais Hernani.
1: Bien, dites donc, les journées vont être longues et denses hein, pendant ces trois semaines du off.
0: Elles seront belles.
1: Oui, chaudes, peut-être. Mais je pense que ça fait donc plusieurs années que vous avez parlé d'autres métiers, mais ça fait plusieurs années que vous hantez le monde du théâtre. Et c'est, pour vous, c'est comme une nécessité, c'est comme l'oxygène, vous en avez besoin.
0: Oui, c'est ça. C'est en fait, c'est un équilibre. Ça permet de donner un équilibre. C'est la deuxième jambe avec laquelle on marche.
1: Ah, c'est bien dit. Et le deuxième bras, c'est quoi alors?
0: C'est l'écriture.
1: C'est bien l'écriture. Sûr.
0: Là, on revient avec Marie Benatti, justement, qui a fondé notre collectif. Hier soir, nous étions à la nuit de la géopolitique du journal Le Monde, au Théâtre du Rond-Point. On a écrit des textes en lien avec l'actualité géostratégique, justement.
1: Merci à vous, Édouard, et bravo, parce que vous avez de multiples activités, mais comme vous l'avez dit tout à l'heure, il y a une cohérence dans tout ça, en fait. Hein, ça, vous naviguez dans plusieurs mondes, dans plusieurs époques, mais en fait, vous naviguez dans le texte, en fait. Hein, j'ai l'impression que c'est ça, votre...
0: C'est ça, il y a un peu comme des phases. Il y a eu la phase onirique de la mise en scène avec Le Prince de Hombourg et les autres pièces que j'ai pu monter. Et là, maintenant, il y a une phase un peu plus enjeu de pouvoir. Mmh. Et puis, on verra la prochaine.
1: Bah écoutez, on se verra peut-être l'an prochain. Enfin, déjà, cette année au off d'Avignon. Je vous souhaite un très bon festival et puis d'autres éditions. Merci à vous et à bientôt.
0: Merci, Sylvie. À bientôt.
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1: Bonjour à toutes et à tous. La COP17 sur la désertification s'est ouverte aujourd'hui en Mongolie. Il est urgent d'agir car d'ici 2050, la sécheresse touchera 75% de la population mondiale. Chaque été, les militaires américains et sud-coréens s'entraînent pour faire face à la menace nord-coréenne. Mais cette année, Donald Trump a dit vouloir réduire ses exercices car ils coûtent trop cher aux États-Unis et envoient un mauvais signal. L'armée israélienne ne se retirera pas de la bande de Gaza avant le désarmement du Hamas. Voilà ce qu'a dit le Premier ministre israélien Benjamin Netanyahou à Jared Kushner, l'émissaire américain en visite en Israël ce lundi. La Belgique fait face à un incendie de grande ampleur dans une forêt proche de l'Allemagne. 500 pompiers et militaires sont mobilisés.
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1: Restaurer les terres, restaurer l'espoir. C'est le titre de la COP17 sur la désertification. Elle a débuté aujourd'hui à Oulan-Bator en Mongolie. À l'échelle mondiale, la désertification et la dégradation des terres entraînent chaque année une perte annuelle de 100 millions d'hectares de terres saines et fertiles, des terres qui peuvent être cultivées. Ces phénomènes menacent donc directement la vie de plus de 3 milliards de personnes. Il est urgent d'agir, Igor Strauss.
5: Le constat est connu, les enjeux immenses, comme le rappelle Tamsir Mbaye de l'Institut sénégalais de la recherche agricole.
6: La COP17 intervient à un moment où la dégradation des terres est devenue une menace mondiale, avec des conséquences directes sur la sécurité alimentaire, la disponibilité de l'eau, la biodiversité et les moyens de subsistance de millions de personnes.
5: Pour Tamsir Mbaye, il est temps de passer du discours aux actes et la bonne nouvelle, c'est que les solutions existent.
6: Il faudra, pour ce faire, restaurer les arbres, mais aussi les sols, les parcours pastoraux et les systèmes agricoles. Si nous prenons le cas du Sénégal, nous avons des expériences prometteuses. Les résultats montrent qu'en associant la recherche, les pouvoirs publics et les autres acteurs tels que les ONG, il est possible de restaurer la fertilité des sols en améliorant les revenus des populations.
5: La restauration des sols a un coût évalué à 1 milliard de dollars par jour par la Convention des désertifications, mais cet investissement rendrait bien des services, Tamsir Mbaye.
6: Restaurer les sols, ce n'est pas seulement protéger l'environnement, mais nous pensons sérieusement que c'est investir dans la paix, la résilience et le développement du monde.
5: Après une COP16 sans grand résultat, à Riyad, il y a 2 ans, il est temps de restaurer l'espoir en s'attaquant réellement à la dégradation des sols.
1: Igor Strauss. Au Mali, le célèbre chroniqueur Mohamed Youssouf Batili, alias Rasbat, a été condamné ce lundi à 10 ans de prison, dont 3 avec sursis, pour atteinte au crédit de l'État et association de malfaiteurs. Cet homme est une voix critique de la junte au pouvoir. Il était en détention depuis 3 ans. L'influenceuse Roca Doumbia, dit Rose la vie chère, a aussi écopé de la même peine.
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1: Des soldats sud-coréens et des militaires américains mobilisés pour de grands exercices conjoints. Chaque été, les armées américaines et sud-coréennes s'entraînent ensemble. Mais ce lundi, Donald Trump a jeté un coup de froid en expliquant vouloir réduire considérablement la participation des États-Unis. Le président américain trouve que ces manœuvres coûtent trop cher, mais aussi qu'ils envoient un mauvais signal, un signal totalement inapproprié et hostile à la Corée du Nord, un pays qui, selon le président américain, s'est montré non menaçant et respectueux jusqu'ici. Pourtant, Nicolas Feldman, les faits, eux, montrent le contraire.
4: Menaçante, la Corée du Nord l'est d'abord avec ses programmes nucléaires et balistiques. Les sanctions de l'ONU n'y changent rien. Jeudi dernier, un tir a encore placé toute la région en alerte. Le missile a parcouru 700 km avant de s'abîmer en mer du Japon. La Corée du Nord est donc une menace pour ses voisins, mais elle l'est aussi désormais loin de ses frontières. Pyongyang soutient en effet la Russie dans sa guerre en Ukraine. Le régime fournit à Moscou des munitions, des missiles et des soldats. Alors pourquoi, malgré ces menaces, Donald Trump cherche-t-il encore à ménager la Corée du Nord? L'idée, répond la presse à Séoul, est d'apparaître comme un faiseur de paix pour ramener Pyongyang à la table des négociations. C'est déjà cette stratégie qu'avait adoptée le président américain lors de son premier mandat. Le sommet historique en juin 2018 avec Kim Jong-un était ambitieux. Il prévoyait de pacifier la péninsule de Corée et de lancer la dénucléarisation de la Corée du Nord. 8 ans plus tard, aucun de ces deux objectifs n'a été atteint.
1: Nicolas Feldman du service international de RFI. Jared Kushner est en visite en Israël. L'émissaire américain, l'envoyé spécial des États-Unis, a rencontré le premier ministre israélien ce jeudi avec un objectif, tenter de faire avancer la deuxième phase du plan de paix américain dans la bande de Gaza, ce qui a été rejeté par Benjamin Netanyahou, qui demande le désarmement du Hamas avant de poursuivre les négociations. Ces discussions interviennent alors que les Israéliens voteront dans quelques semaines pour élire leurs députés. Et le Likoud remportera-t-il ces élections? Rien n'est moins sûr, le jeu est ouvert. Le Likoud, c'est justement le parti du Premier ministre Benjamin Netanyahou. Aujourd'hui, les militants votaient pour des primaires pour définir la liste des personnes qui iront aux élections d'octobre. Et Benjamin Netanyahou est plébiscité. Écoutez cette militante.
7: Les sondages disent toujours que le Likoud est en baisse. Oui, je prie et j'espère qu'il sera le prochain Premier ministre. Je ne dis pas qu'il n'a pas fait d'erreur, mais c'est grâce à lui que nous avons pu gagner cette guerre qui se poursuit encore aujourd'hui. Et l'économie israélienne est florissante. Je crois qu'il peut continuer à nous faire avancer dans cette même direction. On ne peut pas se permettre d'avoir quelqu'un d'autre à la tête du pays.
1: Des propos recueillis par Frédéric Misselin. L'ONU met en garde contre une escalade du conflit au Yémen. Le haut commissaire des droits de l'homme appelle les belligérants à cesser toute offensive. Il appelle donc toutes les parties engagées dans ce conflit à arrêter de se battre. Après des années de guerre de moindre intensité, les rebelles houthis soutenus par l'Iran intensifient leurs attaques contre les zones contrôlées par le gouvernement yéménite, soutenu par l'Arabie saoudite. La semaine dernière, les Houthis ont lancé des offensives les plus meurtrières depuis des années, tuant près de 60 membres des forces gouvernementales. En Belgique, un incendie historique touche le pays depuis vendredi. 3000 hectares ont brûlé dans les Fagnes, dans l'est du pays, dans une zone naturelle protégée pour sa faune et sa flore proche de l'Allemagne. Le feu est toujours en cours, mais il ne progresse plus. Une enquête a été ouverte pour déterminer les causes de cet incendie. Les précisions de Laxmilota.
8: L'enquête ne pourra véritablement débuter que lorsque le site deviendra accessible aux enquêteurs. Ce n'est pas le cas pour l'instant. Les pompiers luttent toujours contre la progression des flammes. Ils comptaient un peu sur la pluie tombée en début de matinée, mais l'épisode pluvieux est déjà terminé. Il ne pleuvra à nouveau que mardi. Les enquêteurs devront établir si le feu a été déclenché par un promeneur, accidentellement ou volontairement. Le ministre belge de l'Intérieur rappelle que 90% des incendies sont d'origine humaine et en majorité d'origine criminelle. C'est une zone très touristique, un parc naturel protégé, prisé pour ses sentiers de randonnée. Une question se pose dès lors, pourquoi le drapeau rouge n'a-t-il pas été hissé la semaine dernière à cet endroit? Un drapeau rouge qui permet d'interdire les promenades en cas de risque incendie lié à la sécheresse par exemple. Le centre de coordination de la région wallonne explique qu'il n'a pas estimé nécessaire de le faire. Laxmilota, Bruxelles, RFI.
1: C'est la fin de ce journal en français facile. Merci de l'avoir écouté.
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12: Bonjour à toutes, bonjour à tous, bienvenue dans cette émission Au fil des pages sur Radio Alliance Plus. Aujourd'hui, nous avons le grand plaisir d'accueillir à nouveau André Gardy. Bonjour André Gardy.
13: Bonjour Christian.
12: Et nous sommes heureux de vous accueillir. Vous étiez venu, je crois, il y a 2 ans.
13: Oui, pour La promesse de la mer.
12: La promesse de la mer. Un livre qui, dans la présentation qui est faite dans ce livre-là, La promesse de la mer, vous parlez de au bord de la Méditerranée, mais pour bien des Nîmois et des gens de Paris 6, c'est très clair, c'était au Gros du Roi.
13: C'était le Gros du Roi, bien sûr.
12: Et aujourd'hui, vous êtes venu avec un nouvel ouvrage, Le temps des pluies venues de l'océan. Alors là, c'est le rapport avec le premier, c'est l'inverse.
13: C'est plus la Méditerranée, c'est l'océan.
12: C'est l'océan. Et avec une couverture, quelqu'un sous un parapluie, on essaiera de savoir la raison de cela. C'est peut-être important de rappeler un peu votre parcours, parce que vous étiez plutôt dans le cinéma, je crois.
13: Oui, disons, pour faire vite, j'ai deux vies. Une première vie professionnelle, cette fois-ci, où j'ai été professeur de lettres d'abord, puis professeur d'études cinématographiques, oui. En particulier à Strasbourg dans un premier temps, puis ensuite à Lyon 2, à l'université de Lyon 2, où j'ai fini ma carrière. Oui. Et puis ensuite, quand j'ai été à la retraite, je me suis mis totalement à l'écriture de fiction. Oui.
12: Et vous écrivez depuis, je crois, enfin en tout cas d'après ce qu'on voit ici, 2014, vous publiez depuis 2014 des romans, des...
13: 2002, le premier, c'est Derrière les ponts. Il est même sorti en... Alors, est-ce que c'est vraiment un roman? En tous les cas, c'est un ouvrage de fiction.
12: Oui.
13: Bon, c'est pas vraiment un roman parce qu'il n'est pas construit comme un roman, Mais je le considère comme tel. Et puis, il est lié à mes souvenirs nîmois, puisque mon enfance a été totalement nîmoise.
12: Oui, et derrière les ponts, c'est les ponts de Nîmes.
13: Voilà.
12: les lecteurs le comprennent en lisant le livre.
13: Je crois, parce que je le précise quand même. Oui.
12: Il faut aussi préciser que vous avez, pour un de vos romans, vous avez obtenu un prix. C'est quel prix, c'est déjà...
13: Le prix Lucien Gachon. C'est un prix qui n'est pas connu, pas très connu, mais qui est intéressant parce que c'est un prix de public. C'est le public, les lecteurs et lectrices des médiathèques d'Auvergne.
12: Oui.
13: Le livre circule de médiathèques. Enfin, il y a celles qui l'ont aussi. Et il y a un jury et une présélection. Et ce sont les lecteurs qui font leur choix dans cette présélection.
12: C'est une région que vous aimez, ce sud du Massif central. D'ailleurs, quand on regarde les titres, une ou deux fois, on voit le mot Cévennes qui arrive. Vous êtes Cévenol.
13: Alors, je ne suis pas vraiment Cévenol. Je serais plutôt Lozérien. Et y compris la partie Cévenol qui est en Lozère, bien sûr, parce que du côté de ma mère adoptive, je suis totalement lozérien du nord de la Lozère, la Margeride. Mm-hmm. Mais j'ai une résidence secondaire là-bas depuis plus de 60 ans, donc je me considère comme moitié sud-est et moitié Hauteur-Sévenole, ou disons du Massif central.
12: Oui. Mais écoutez, en tout cas, c'est un plaisir pour nous de vous accueillir pour ce livre. On reviendra peut-être sur d'autres ouvrages éventuellement dans le cours de la conversation. Et on est un peu surpris par ce titre, « Temps des pluies venues de l'océan », par cette couverture. Et ça commence au Canada. Vous connaissez le Canada, vous y avez vécu ?
13: J'y ai vécu, c'est beaucoup dire. J'ai fait deux séjours d'un trimestre. Oui. Plus de trois ou quatre visites plus ponctuelles. Ouais. Mais j'ai travaillé à deux reprises à l'Université Laval au Québec.
12: Oui.
13: À Québec et au Québec.
12: Oui, oui. On voit effectivement les allusions à ces régions au bord du Saint-Laurent.
13: Exactement. Disons,
12: tout à fait intéressant. Parler d'un roman, ce n'est pas facile, parce qu'il ne faut pas en divulguer le contenu avec précision. Mais on peut dire qu'il se présente déjà comme une sorte d'autobiographie.
13: Il y a des éléments autobiographiques dans ce livre, c'est incontestable.
12: Oui, mais je veux dire, il se présente, c'est jeu qui c'est, dès le départ, c'est jeu.
13: Oui,
12: donc,
13: bien sûr. Oui.
12: Ça se présente comme une autobiographie.
13: Le personnage central parle en son nom,
12: oui.
13: Mais c'est le personnage.
12: Oui, c'est le
13: pas
12: personnage,
13: forcément l'auteur.
12: On comprend bien, c'est pas... c'est... Et alors, c'est assez drôle, parce qu'effectivement, on parle de là-bas. Est-ce que c'est là, c'est pour ça que vous parlez de la pluie ?
13: Non, la pluie, elle est venue plutôt du côté de Niort, qui a été la première, comment dire, expatriation du personnage central, puisqu'il est affecté à Niort. Pour question de travail, il est prof,
12: il est affecté
13: là-bas, et c'est là qu'il va découvrir la pluie.
12: Oui.
13: Parce qu'après avoir passé plus de 20 ans dans le Midi, il découvre de manière à sa déprime, il découvre la pluie à peu près continue. En tous les cas, c'est l'impression qu'il avait, puisque... c'est un élément d'autobiographie,
12: oui.
13: Donc je peux le citer. C'est vrai que quand je suis arrivé à la rentrée des vacances de Toussaint, parce que j'avais été affecté en dehors du mouvement, bon, peu importe ces détails, j'arrive à Niort début novembre, il y avait la pluie, et j'ai eu l'impression de revoir le soleil au mois de juin.
12: Oui.
13: Bon, c'est un peu exagéré. Hein. Si les Niortais m'entendent, ils ne vont pas être contents.
12: autre élément qui est intéressant, bon, on a parlé des Cévennes, on a parlé du Midi, on a parlé de Nîmes, puisque vous êtes l'auteur de Sous les ponts. Pour les Nîmois aussi, c'est très clair. L'action commence et se termine au bord du Gardon.
13: C'est vrai. C'est vrai que l'action, pour vous en dire, elle est là. Oui, c'est vrai.
12: Et tous les Nîmois pourraient repérer ce lieu.
13: Je ne sais pas.
12: Presque.
13: Presque, parce que je ne voulais pas le donner de manière très précise. d'autant plus que maintenant, l'endroit où on garait...
12: Oui.
13: Est complètement fermé,
12: oui.
13: Donc on ne peut plus y aller.
12: Enfin, on a des repères.
13: Oui, bien sûr, le pont Saint-Nicolas. Et...
12: Ce qui est moins repérable, c'est les rapports entre le personnage, donc l'auteur, celui qui raconte sa vie, dans ce livre, qui parle d'emblée à sa petite-fille, Et sa petite fille est au Portugal, je crois.
13: Oui.
12: Et lui est au Canada et au Québec, et sa petite fille est au Portugal. Et on ne saisit pas tout de suite. Alors, c'est l'intérêt de la chose, c'est qu'on le découvre beaucoup plus tard, vers la fin du...
13: Voilà, on comprend pourquoi il est au Québec après,
12: oui.
13: Effectivement. Oui, tout simplement, il y avait plusieurs choses. En particulier le fait que j'ai fait la petite fille du narrateur se trouver au Portugal avec sa grand-mère qui l'a rejointe. Ce qui est, c'était pour moi, j'aurais pu imaginer, ou le narrateur pouvait imaginer qu'elle restait en France, ça ne changeait pas fondamentalement les choses. Mais pour moi, c'était important parce qu'il me semble que la génération de la petite fille, dont la génération en gros des 20-30 ans aujourd'hui, a continué l'expatriation. Moi-même, je crois d'une des premières générations à avoir quitté ma région natale pour d'autres régions de la France. Donc c'était une forme d'expatriation. Et je me suis aperçu que cette expatriation, elle s'est développée. Je vois dans le village où je suis, je connais au moins deux enfants de gens qui sont dans le village, qui sont partis en Corée, qui sont partis l'autre, je ne me souviens plus, mais enfin du côté de l'Asie. Et donc là, j'étais très surpris. Et je me suis rendu compte en bavardant, en échangeant, que, j'allais dire, la génération actuelle, pas toute la génération, bien sûr, mais ceux qui ont généralement fait des études, qui veulent exploiter au mieux leur diplôme, vont s'expatrier à l'étranger. Pour ça que j'avais choisi de faire en sorte que la petite fille du narrateur soit elle-même expatriée.
12: Alors on part donc du Québec, on a un peu accès au Portugal, et puis le personnage, effectivement, il se déplace beaucoup en France. Il commence effectivement dans l'ouest de la France, vous parliez de Niort. On le voit à un moment donné à Orléans, on le voit, y compris Besançon finalement. Voilà. c'est tout un parcours et les lecteurs là, peuvent se... Enfin, on est assez à l'aise parce qu'on a l'impression de découvrir un peu ces cités.
13: Ah ben tant mieux parce que il me semblait que y avait des éléments que je voulais évoquer à travers cela. Bon, par exemple, le Niort que le narrateur a connu, en l'occurrence que j'ai connu, c'est une ville qui a totalement changé. C'était déjà la ville de la Maeve des assurances, c'est toujours la ville des assurances, mais ce qui a beaucoup changé, c'est que dans les années où je l'ai connu, c'est-à-dire au milieu des années 60, c'était une ville qui avait des fondations, je ne sais pas comment dire, agricoles, paysannes. Oui. Où il y avait quelques industries, notamment une industrie de transformation du bois. Il y avait des coopératives, beaucoup de coopératives. Mais ça faisait un monde ouvrier pauvre et qui complétait ses revenus par le travail à la ferme. Donc c'était en général des ouvriers paysans. Une bonne partie étaient ouvriers paysans, qui était une caractéristique de cette époque-là.
12: Oui. Je disais que les lecteurs se découvrent un peu de ces régions. Mais votre livre, dans le fond, c'est un parcours depuis Nîmes, depuis la région de Nîmes, vers l'ouest, vers le centre nord, et puis vers l'est de la France. Mais c'est aussi le parcours d'une vie de la jeunesse vers l'âge adulte.
13: Exactement. Je n'ose pas dire semé d'embûches, mais disons semé de mutations, de mouvements extrêmement importants. Il y a eu au milieu de cela, évidemment, mai 68.
12: Oui.
13: Et mai 68 a entraîné passablement de transformations dans la société.
12: La manière de vivre.
13: Voilà, de manière de vivre, de conception de la vie. Oui. Et c'est de cela, essentiellement, dont le livre parle, je crois.
12: Tout à fait, oui. On le sent bien. Vous avez, au départ, vous aviez un peu cette intention de quelque sorte, de léguer au lecteur un peu un bout d'histoire.
13: Exactement. Oui. Là, je crois que c'est bien, de mon point de vue, c'est bien vu, parce que c'est parti d'une idée très simple. C'est parti de discussions, d'échanges avec des jeunes générations. C'est parti d'une part de ça, c'est parti d'une observation toute simple. Quand on regarde la conception du couple aujourd'hui, qui n'a plus rien à voir avec celle sous l'égide de laquelle j'ai pu vivre. Ma génération a vécu sous l'égide du mariage pour la vie, à base de fidélité pour l'essentiel, et on épousait quelqu'un pour la vie.
12: Oui.
13: aujourd'hui, cette conception-là existe encore, bien sûr, mais elle est battue en brèche ou par quantité d'autres options possibles, que ce soit le PACS, d'ailleurs, en a été la forme juridique qui a été créée, mais il y a ce qu'on appelait de mon temps le concubinage. Bon, il y a, et il y a des conceptions de relations de couple qui sont complètement différentes. Qui vont du couple fidèle traditionnel comme on a pu comme j'ai pu le connaître, comme ma génération a pu le connaître, mais qui va jusqu'à des conceptions beaucoup plus ouvertes, ce qu'on appelle le polyamour par exemple. Donc en discutant avec un certain nombre de jeunes de cette génération là je me suis rendu compte de cela et je me suis dit, mais ce qui est apparu en 68 très fortement et un peu avant 68, et après, c'est-à-dire que 68 a été au cœur de cela, pour la France en tous les cas, c'est l'idée que le corps des femmes appartenait aux femmes. D'abord, ça c'était une sacrée transformation. La pilule avec la loi Veil est venue quand même en 75, quelques années après, mais c'est la conséquence aussi de 68. Et il y avait... En même temps que cela, il y avait aux États-Unis, qui est venu en France, le mouvement hippie. Et le mouvement hippie, il faut rappeler qu'un des grands proverbes à l'époque, c'était « faites l'amour, pas la guerre », puisque c'était en réaction contre la guerre du Vietnam. Et donc, faire l'amour et non pas la guerre, ça supposait effectivement déjà une attitude qui est celle qu'on retrouve dans le polyamour aujourd'hui. Et je me suis dit, là, il y a quelque chose... qui peut-être naissait déjà en 68 et qui s'est développé, qui apparaît aujourd'hui. Voilà, c'était peut-être de ce point de vue-là ce qui m'intéressait dans ce retour en arrière.
12: Oui, tout à fait. Et les études, l'évolution des études, les contacts aussi, la découverte de personnages, de personnes auxquelles on n'est pas habitué. On voit apparaître un certain nombre d'étrangers.
13: Bien sûr.
12: Qui sont... et qu'on ne voyait pas...
13: Ah oui, complètement, complètement. Là, il y a eu un brassage social qui est extrêmement important, et ce brassage est un brassage social, dans ce sens qu'il modifie les rapports à l'intérieur de la société, mais il a aussi des conséquences au niveau de l'intime, au niveau des couples, des individus.
12: Tout à fait, oui. On va faire une petite pause, si vous le voulez, avec une musique que vous avez choisie.
13: Oui, Los Chacos, et je l'ai choisi pour rendre hommage à un de mes amis très très proche, quelqu'un d'une immense culture, qui était prof de philo, qui était prof de cinéma, qui a été musicien professionnel, qui appartenait au groupe Los Chacos, qui a eu son heure de gloire dans les années 70, et qui était spécialisé dans la musique des Andes.

0: 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Nous sommes dans l'émission Au fil des pages, avec André Gardy, qui est un Nîmois et qui habite tout près de Nîmes, et qui vient nous présenter son dernier ouvrage, Le temps des pluies venues de l'océan. André Gardy était déjà passé au studio de Radio Alliance Plus pour présenter un autre livre, plutôt autour du Gros du Roi. Alors André, vous venez nous expliquer un peu ce que vous aviez dans la tête en écrivant ce livre, qui, je le disais, se présente sous forme d'une autobiographie de quelqu'un, pas la vôtre, mais même s'il y a peut-être des éléments de votre vie qui sont dans le film, dans le livre, ce que vous vouliez montrer, c'est l'évolution des mœurs, l'évolution des habitudes dans cette période de 68 que vous avez vous-même traversée.
1: Que j'ai traversée, bien sûr.
0: Voilà. Avec des références géographiques, on est au Canada, on est au Portugal, on parle un petit peu du Portugal, mais le Canada, on en parle bien. Et puis de diverses régions de France, l'Ouest, le Centre, Orléans, jusqu'à Besançon, et puis bien sûr le Midi, les bords du Gardon, le Vallon-Pont-d'Arc, etc. Voilà, pour les gens de la région, on n'est pas perdu du tout.
1: Je ne pense pas.
0: Mais on découvre effectivement, pour les jeunes, les lecteurs plus jeunes, découvriront effectivement l'évolution ou les évolutions qui ont eu lieu dans cette...
1: Je pense, c'est un petit peu ce que j'espère aussi, bien sûr. Oui. D'ailleurs, ce qui m'intéresse, lorsque j'ai quelques retours de lectrices ou de lecteurs, j'aime bien avoir... des points de vue générationnels différents. Et c'est vrai que les points de vue sont différents, suivant les générations.
0: Oui. Est-ce que le professeur de cinéma que vous étiez dans la première partie de votre vie, est-ce que le cinéma apparaît là-dedans? Dans quelle mesure il apparaît dans le film? Dans le livre.
1: Là, il apparaît beaucoup moins. Par exemple, dans La promesse de la mer, il était au centre, puisque mon personnage principal était un réalisateur de documentaires. Oui. Là, il apparaît beaucoup moins, parce que les nécessités, si vous voulez, de la fiction que j'avais mise en place ne l'appelaient pas particulièrement.
0: Peut-être dans les descriptions.
1: Alors, dans la manière d'écrire, peut-être. On m'a souvent dit cela, effectivement. Oui. Effectivement, au niveau des descriptions, j'aime bien les descriptions, elles me paraissent indispensables quand j'écris. Alors, est-ce que ça devient un tic d'écriture? Je ne le sais pas, mais ça me paraît généralement tout à fait essentiel à la compréhension du récit et à l'évocation. Des paysages, je ne sais pas, par exemple, quand mon personnage arrive à Orléans, il se trouve qu'il n'est pas à Orléans, la vieille ville, il est à Orléans, la source, qui à l'époque était une ville neuve, ce qu'on appelait les villes neuves, comme il y en a eu à Cergy-Pontoise, comme il y en a eu un peu partout. Et ces villes neuves étaient peuplées de gens qui n'étaient pas de la région. La plupart du temps, ils venaient des quatre coins de la France. Et ça créait... Alors, déjà, au niveau de l'architecture, on avait quelque chose de tout à fait différent, évidemment, des vieux centres de ville. Mais en même temps, dans la population, c'était totalement différent. Et ça me paraissait intéressant. Il me semble aussi que j'ai essayé d'en rendre un petit peu compte dans ma manière de décrire certains éléments.
0: Ça se remarque, effectivement. On voit tout de suite la situation, que ce soit les appartements ou des déambules, les personnages ou les villes.
1: Ah oui, tout à fait. En tout cas, j'ai essayé d'aller dans ce sens-là.
0: Oui, oui. Est-ce que vous avez des projets, là, vous êtes en train d'écrire encore?
1: Alors, j'en ai terminé un autre.
0: Ah.
1: J'ai même, là, c'est pas mal avancé, puisque j'ai signé le contrat avec un éditeur, et il devra être dans les librairies le 12 février, très précisément.
0: Alors, on pourra prendre rendez-vous. Non,
1: parce que c'est le diffuseur qui va fixer les dates.
0: Oui.
1: Le diffuseur va se charger de la commercialisation. Et pour ça, il a besoin de temps. Donc, il faudra attendre le mois de février 2026.
0: Alors, j'en profite, puisque vous parlez d'éditeur, je vois qu'il est publié aux nouvelles éditions Noir au Blanc. Je ne connaissais pas cet éditeur.
1: Alors, il n'est pas très connu. D'abord parce que Noir Blanc, ça a été utilisé comme intitulé. Il y a notamment un éditeur qui s'appelle Noir sur Blanc. Mm-hmm. Il y en a un qui s'appelle Noir et Blanc. Et il y en a un qui s'appelle Noir au Blanc. Donc, lui n'est pas très connu, il est installé de l'autre côté du Rhône.
0: Oui.
1: C'est une équipe, ils sont deux. Et comme ils l'indiquent sur leur site, ils éditent ce qu'ils aiment.
0: Oui, voilà. C'est bien.
1: Donc, il n'y a pas, une ligne éditoriale particulière, mais c'est en fonction de leur goût à eux.
0: Une nouvelle édition Noir au Blanc à Sarrian, dans le Vaucluse, donc. Et la date de publication, mai 2025. Ouais. Il y a un ouvrage encore tout récent.
1: Voilà. Et ce qui me paraît qu'on peut signaler de chez cet éditeur, c'est un éditeur traditionnel. C'est-à-dire qu'il fait appel à un imprimeur pour constituer des stocks et non pas faire comme ça devient le cas aujourd'hui. C'est extrêmement répandu, où on va faire du tirage à la demande.
0: Oui.
1: Donc il n'y a pas de stock. Ça permet effectivement des économies d'une certaine manière. En même temps, je crois que quand on fait des stocks, l'éditeur doit être plus attentif à ce qu'il édite, puisque effectivement, il faut qu'il avance un certain nombre de fonds.
0: Oui. Et certains de vos livres ont été réédités.
1: Il y en a en particulier Les Années de Cendre qui a été réédité. Derrière les Ponts a été réédité.
0: Oui.
1: Les Années de Cendre a été réédité. Le Monde de Juliette.
0: Avec Le Monde de Juliette, et ils ont été associés.
1: Et ça, c'était avant celui-ci. Oui. Il y a eu cette réédition en un seul volume. Pour ce volume, d'ailleurs, j'avais insisté auprès de l'éditeur pour avoir quelque chose. Il a la particularité, ce livre, d'être tête bêche. Vous prenez, par exemple, vous commencez par les Années de Cendre, quand vous l'avez fini, vous le retournez et vous avez de l'autre côté Le Monde de Juliette. Voilà. Et tout simplement parce que là, ça raconte, disons qu'il y a la même thématique. Dans un cas, c'est le portrait de ma mère biologique, que je n'ai jamais connue, et dans l'autre, le portrait de ma mère adoptive. Et comme je ne voulais pas choisir entre les deux mères, je laisse le soin au lecteur de le faire.
0: Écoutez, on regardera ça. En tout cas, merci beaucoup pour ce livre-là, Le temps des pluies venues de l'océan. Et je crois que les lectrices et lecteurs apprécieront ce retour un peu, ce retour en arrière et en même temps ce voyage que vous leur faites faire et les découvertes que vous leur apportez. Donc vous êtes le bienvenu dès le mois de février-mars.
1: Ça sera à nouveau avec plaisir, Christian. Oui.
0: Voilà, vous êtes toujours sur Radio Alliance Plus dans l'émission Au fil des pages. Nous étions avec André Gardy. Merci André et bonjour.
1: Merci Christian de m'avoir invité, c'est très gentil. Oui.
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Bonsoir à toutes et à tous. Soyez les bienvenus à l'écoute de ce nouveau numéro de Old Records Never Die sur Radio Alliance Plus. Cet été encore, Old Records Never Die s'offre une parenthèse. En vacances, les émissions à thème, les sorties d'albums ou les disques mythiques, on y reviendra plus tard. Ça reste une émission musicale, alors on va écouter des titres que j'aime et que j'ai choisis parce qu'ils collent bien à l'histoire que je vais raconter. Une histoire originale, en ce sens où elle n'a jamais été publiée, diffusée ou lue auparavant. Celle d'aujourd'hui s'intitule « L'orage ». Cette année-là, mes copains et moi, on avait décidé de bouder la feria de Pentecôte. Ne me demandez plus la raison, je l'ai oubliée depuis longtemps. Mais je sais que c'était une sacrée bonne raison. Notre fâcherie avec la feria était telle que nous avions choisi de passer le week-end loin de Nîmes. Pour la première fois depuis que nous étions en âge d'y aller seuls, nous ne serions pas là. C'est vous dire l'importance du litige. Louis, Romain, Nico et moi sommes partis de Nîmes dès le jeudi après-midi et nous ne devions pas revenir avant le mardi. Nous n'assisterions à aucune corrida, ne mettrions les pieds dans aucune bodega, ne serions pas présents à nos rendez-vous habituels immanquables. La décision a été facile à prendre, plus dure à tenir. À tour de rôle, nous avons failli flancher et revenir sur notre engagement. Il était temps que la feria arrive, parce que si ça avait été plus long, nous n'aurions pas tenu nos promesses. Nous sommes partis dans les Pyrénées-Orientales. Pas côté mer et plage, non, côté montagne. Au programme, de longues randonnées avec le matériel de survie, sacs de couchage, nourriture et boissons. Louis connaissait parfaitement la région. Il nous a bâti un programme sympa sur le papier. Vous verrez le dépaysement, la beauté et le caractère sauvage de cette région. Vous n'en reviendrez pas. Une fois tout le matos casé dans le coffre de la bagnole, nous avons pris la route à bord de la 4L de Romain. Nous avons roulé tranquillement, évité l'autoroute et ses péages. Nous n'étions pas trop pressés. Renseignements pris, la météo devait être clémente, de la chaleur digne d'un été. Arrivé au pied des premiers contreforts de la montagne, Louis a pris le volant et nous a fait emprunter des routes qui ne figuraient même pas sur la carte que Nico avait emportée. Nous nous élevions régulièrement et avions abandonné la plaine et ses vignes au profit de la forêt. Encore quelques kilomètres et nous serons arrivés, nous dit Louis, sûr de lui. Heureusement, car le confort spartiate de la 4L laissait à désirer. Les suspensions avaient mal vieilli et supportaient de moins en moins bien les chaos des chemins que nous parcourions. Tout cela se communiquait allègrement à nos fesses et à notre colonne vertébrale qui commençait à en avoir plus que marre. Enfin, à la sortie d'un dernier virage, Louis gara la voiture sur un petit terre-plein en contrebas de la chaussée. « Nous y sommes, dit-il avec fierté. » Une petite demi-heure de marche et on s'installe au bord d'une rivière sympa pour passer notre première nuit. La montre de Louis ne comptait pas les secondes comme les nôtres. La demi-heure s'approchait plus de l'heure. Mais bon, c'était sans importance, on avait tout le temps. Et cette petite marche nous a permis de nous dégourdir les jambes.

Louis ne nous avait pas menti. Le coin était génial. Une petite rivière s'écoulait paisiblement entre de très gros rochers désolidarisés de la montagne depuis des millénaires. Dans ce paysage caillouteux et escarpé, il y avait quand même un espace plat où nous pûmes nous installer. Il était coincé entre la paroi abrupte de la montagne et à environ 2 mètres au-dessus de la rivière, dont le flot régulier finissait par apprivoiser nos oreilles urbaines. Un vrai petit endroit paradisiaque. L'après-midi touchait à sa fin et le soleil ne chauffait plus l'eau de la rivière qui nous parut très froide, au point que pas un de nous tenta une baignade. On ramassa quelques branches sèches, des pierres que nous posâmes en cercle pour allumer un feu de camp. Les saucisses fraîches achetées le matin feraient notre repas du soir. Sans une glacière, elles ne seraient plus bonnes le lendemain. De toute façon, c'est mieux comme ça. Sinon, ça va attirer les ours, ajouta Louis. Il se marra bien à voir nos regards effrayés et rama un bon moment pour nous rassurer et nous expliquer que les ours ne vivaient ni dans ce secteur ni à cette altitude. Nous finîmes par nous détendre et passâmes une excellente soirée. Les saucisses cuites au feu de bois, les chips qui les accompagnaient nous semblèrent délicieuses et le pack de bière fut descendu aussi. Bon, ce sera toujours ça de moins à porter, hein. On demanda à Louis comment il connaissait un endroit pareil. Il nous expliqua longuement l'histoire familiale. Ses grands-parents, Maria et Felipe, républicains, ont dû fuir l'Espagne lors de la victoire de Franco. Leur vie ne valait pas très cher s'ils ne fuyaient pas. Ils partirent avec des milliers d'autres, direction la France à travers la montagne. C'était l'hiver, il faisait froid, il y avait de la neige. Toutes les conditions pour passer un très mauvais moment. Mes grands-parents et leurs 2 enfants, encore jeunes, étaient accompagnés de Miguel, le frère de mon grand-père, nous dit Louis. Dans la longue colonne de réfugiés, les pires rumeurs circulaient. Les franquistes nous attendent à certains passages et nous tirent dessus. Ils violent les femmes et prennent les enfants. Maria, Felipe et Miguel se sont écartés de la route principale et ont emprunté de petits chemins. Ils n'avaient qu'une obsession, aller toujours vers le nord. Ma grand-mère était épuisée, et les enfants aussi. Miguel leur a dit de rester où ils étaient, qu'ils partaient en reconnaissance. Pas la peine de marcher pour rien. Miguel n'est pas revenu. Ils ont attendu longtemps, puis se sont résolus à continuer sans lui, et fini par traverser la frontière.

Je connais bien le secteur, car mon grand-père puis mon père n'ont eu de cesse de revenir ici au début pour retrouver la trace de Miguel, puis son cadavre. Le temps passant, nous n'avions plus aucun espoir, mais on y venait en quasi-pèlerinage. On n'a jamais su ce qui était arrivé à Miguel. Peut-être une mauvaise chute qui l'a précipité dans un ravin, peut-être une mauvaise rencontre. Quelque chose de grave, car mon frère ne nous aurait pas abandonnés s'il ne lui était pas arrivé un accident, répétait Felipe. J'ai passé toutes mes vacances ici, à parcourir ces chemins de misère, chemins de malheur et aussi chemins d'espoir. Mon grand-père est mort avec ce poids qui ne s'est jamais atténué de ne pas savoir où gisait le corps de son frère, de ne pas avoir pu lui offrir une sépulture digne de ce nom. Cette histoire hante notre famille depuis ce jour maudit. Luis était intarissable sur la retirade. Il en connaissait toute l'histoire. Maintenant que Franco est mort, l'Espagne vit sa transition démocratique. Nous pourrons peut-être bientôt rentrer au pays. Un exil de 40 ans, c'est long. Luis a parlé pendant des heures. Nous l'écoutions et découvririons un pan de l'histoire que nous ignorions.

La fatigue nous a gagnés et le lendemain, nous avions un programme chargé, alors nous nous sommes enfoncés dans nos sacs de couchage et nous nous sommes tous endormis très vite. En pleine nuit, nous avons été réveillés par quelques gouttes d'eau qui nous tombaient dessus. Puis soudain, ce fut une averse très forte qui s'abattit. Aussi vite que possible, nous sommes sortis de nos sacs, avons regroupé nos affaires et nous sommes blottis sous une espèce de casquette que formait la montagne. Il faisait froid, nous étions trempés, mais désormais à l'abri. Au loin, d'énormes éclairs zébraient le ciel et le tonnerre grondait et la pluie redoublait d'intensité. Un vrai déluge nous avait pris pour cible. Le bruit des flots devenait de plus en plus fort. Nico s'avança pour voir ce qu'il se passait. À la faveur d'un éclair, il put constater que le niveau était monté. « Je crois qu'il serait plus prudent que nous partions d'ici, » dit Louis. « Bonne idée, faisons demi-tour et revenons à la voiture. »« Tu n'y penses pas, » a-t-il répondu. « Nous avons traversé deux ou trois cours d'eau en venant. Vous ne vous en êtes pas rendu compte, car ils étaient à sec. Mais je peux vous affirmer que maintenant, ce sont de véritables torrents dont les courants nous emporteront si nous tentons de les traverser. Attendez-moi ici, je crois qu'il y a un chemin qui part d'ici. » dit-il en montrant un petit raidillon qui s'enfonçait dans la forêt. « Je reviens vite. Si l'eau monte trop vite, prenez-le à votre tour. » Le bruit de l'eau était assourdissant. Des troncs d'arbres arrachés par la puissance de l'eau venaient frapper avec violence les rochers. Un bruit mat mais fort. Louis ne revenait pas et nous décidâmes de prendre le chemin qu'il nous avait indiqué. À peine y étions-nous engagés, qu'une vague envahit l'espace sur lequel nous avions trouvé refuge. Quelques minutes de plus, et nous étions emportés.

Alors, nous avons grimpé le plus vite possible, en faisant bien attention à ne pas glisser sur ce terrain détrempé. La pluie ne faiblissait pas. Le jour ne parvenait pas à percer au travers de l'énorme nuage noir qui avait décidé de se vider précisément à l'endroit où nous nous trouvions. Nous grimpâmes en nous accrochant aux arbres comme à des bouées. Le Romain, le premier, se débarrassa de son sac à dos qui le gênait dans ses mouvements. « De toute façon, tout ce qui se trouve à l'intérieur est foutu. Mon sac n'est pas étanche. » Nous l'imitâmes et retrouvâmes un peu plus d'aisance dans nos gestes. Toujours aucune trace de Louis. Il était parti loin devant. Nico, qui ouvrait la marche, remarqua un foulard attaché à une branche. Nous reconnûmes celui de Louis. Mais pourquoi l'avait-il ainsi noué ? Ben, pour nous indiquer que nous prenions la bonne voie, pour nous dire de ne pas nous inquiéter. Puis, en le dénouant, Nico aperçut une anfractuosité dans la paroi de la montagne. « Une grotte, c'est une grotte » hurla-t-il. Nous nous y réfugiâmes. Au moins, nous étions à l'abri. L'eau dévalait les pentes, se créant des lits d'un jour. Il nous aurait été difficile de poursuivre notre progression. Nous nous orientions grâce à la lueur des éclairs qui, le temps fugace d'un instant, nous laissait deviner la géographie de notre environnement. Nous étions inquiets. Pour Louis, où était-il? Que faisait-il? Pourquoi ne venait-il pas nous chercher? Nous décidâmes de rester dans notre abri tant que la pluie ne cesserait pas de tomber. Cela dura des heures. Puis, presque aussi vite qu'il était arrivé, l'orage s'arrêta. Les nuages se dissipèrent et le soleil fit un retour timide juste avant de disparaître derrière la montagne. Les petits cours d'eau improvisés continuaient de dévaler les pentes. Avec la nuit qui se profilait, nous choisîmes de rester où nous étions. Ne nous aventurons pas dans cette forêt inconnue de nous tous. Délestés de nos sacs à dos, nous n'avions plus rien à manger ni à boire. L'eau des ruisseaux chargeait trop d'impuretés. Nous passâmes une nuit atroce. Nous étions trempés, nous avions froid, nous avions faim et soif. Et nous étions inquiets pour Louis, et nous avions la trouille.

Nous avions emboîté les pas de Louis sans vraiment prêter attention au chemin suivi. Comment allait-on faire pour revenir sur la route et retrouver la voiture ? Le lendemain, dès les premières lueurs du jour, nous partîmes. La forêt était calme. Nous entendions au loin la fureur des flots dévalant la montagne. Notre idée, simple, consistait à descendre pour rejoindre la plaine et la civilisation. Nous avancions sur un sol humide, glissant et dangereux. Chaque branche effleurée nous déversait une impressionnante quantité d'eau froide sur la tête. Elle ruisselait dans notre dos. Au bout de plusieurs heures de marche, nous atteignîmes une route. L'espoir revenait, mais ce fut de courte durée. Des branches d'arbres jonchaient la route qui par endroits s'était effondrée. Elle était impraticable. On ne croiserait pas le moindre véhicule avant des jours. L'orage avait dû causer de sérieux dégâts et la priorité des secours n'était pas de dégager des voies très peu fréquentées. Nous progressions lentement en raison de tous ces obstacles sur la chaussée. Nous n'étions même pas certains d'être sur la route où on avait garé la voiture. Où nous trouvions-nous ? On ne comptait plus en distance, mais en temps de marche. La fatigue se faisait également sentir. Romain ne voulait plus avancer. Il s'assit et dit qu'il ne bougerait plus. Pas question de le laisser seul, nous avions déjà perdu Louis. En réalité, c'est lui qui nous obsédait. Nous avions le sentiment de l'avoir abandonné, de ne pas l'avoir cherché, alors qu'il avait sans doute besoin de notre aide. Pas un n'en parlait, mais ce sentiment nous était commun. Il a essayé de nous sauver et on l'a planté là. Ah, bravo la solidarité. Après une petite pause silencieuse aux côtés de Romain, nous reprîmes notre descente. Ça nous avait fait du bien et nous marchions avec un peu plus d'entrain. Au détour d'un virage, on aperçut la vallée en bas. Des colonnes de fumée blanche s'élevaient en dessous de nous. Sans doute quelques maisons isolées dont les occupants éprouvaient le besoin de se réchauffer. Nous frappâmes à la première porte et un couple de petits vieux nous accueillit. Ils nous ont proposé d'entrer, puis nous ont servi à boire. La femme nous a tendu 3 pantalons et 3 chemises de son mari. « Mettez ça, je vais faire sécher vos vêtements. Ce n'est pas votre taille, mais pour l'instant ça ira. » Le vieux nous a regardé d'un air goguenard, tant cet accoutrement ne nous allait pas du tout. Puis, ils nous ont donné à manger. On a alors raconté notre aventure. « Ah, je connais cet endroit, nous a dit le vieux. C'est très dangereux quand il pleut fort. La vallée est étroite et l'eau monte très vite. » Vous n'auriez pas pu récupérer votre voiture, vous n'étiez pas sur la bonne route. Vous vous êtes retrouvé dans la vallée voisine. Vous avez eu une sacrée veine, vous auriez pu y rester. Maintenant, il est trop tard, mais je vous accompagnerai demain. L'orage n'avait pas forcément fait beaucoup de dégâts dans la plaine. Les niveaux bas des cours d'eau ont permis l'évacuation rapide des eaux. Quelques maisons inondées, aucun blessé, mais apparemment beaucoup de casses en montagne. Qu'on se soit perdu et qu'on soit redescendu par une autre route nous redonna l'espoir de retrouver Louis. Il n'avait plus faire la même erreur que nous. Il nous attendait à la voiture.

Le lendemain, comme promis, le vieux nous conduisit jusqu'à notre voiture. Enfin, plus précisément, à l'endroit où elle devait se situer. Mais elle n'y était plus. Trois possibilités. Emportée par les flots, mais c'était peu probable, car il y aurait eu des traces. Elle a été volée, et ça se serait étonnant dans ces conditions. Louis l'a reprise. C'était le plus probable. Nos hôtes connaissaient l'histoire du grand-oncle de Louis. Pendant des années, ils sont venus chaque été dans le coin. Ils posaient des questions à tout le monde. Ils fouillaient les moindres recoins de la forêt. Moi, j'ai toujours pensé que ce gars s'est fait tuer. Des rumeurs ont dit que Franco avait des hommes à lui qui tuaient ceux qui étaient un peu isolés. Et puis, dans les réfugiés, certains étaient armés. Et il y a eu des règlements de compte. Celui dont on pensait qu'il avait trahi finissait avec une ou deux balles dans la peau. La justice est souvent expéditive dans ces cas-là. Enfin, moi, ce que j'en dis, c'est ce que j'ai entendu dire. J'en sais pas plus. On s'est débrouillé pour rentrer à Nîmes. Mais Louis n'était pas là. Aucune trace de lui, ni de la 4L de Romain. La police a vaguement mené quelques recherches, mais en vain. Louis n'a jamais été retrouvé, la voiture non plus. Nous n'avons jamais su ce qu'il s'était passé. Étions-nous coupables de l'avoir abandonné, ou au contraire nous a-t-il laissé tomber ? Son corps est-il resté dans cette maudite forêt, quelque part avec celui de Miguel tant recherché ? Pendant des années, ces questions nous ont obsédés. On évoluait entre sentiment de culpabilité et statut de victime, mais toujours dans l'incertitude. Le temps a passé. Nos vies ont continué. Nous sommes restés très proches les uns des autres. Au fil du temps, on a parlé de moins en moins souvent de cette histoire qui nous tourmentait. Bien que l'idée ait été émise plusieurs fois, nous ne sommes pas retournés dans ce secteur. Nous ne voulions pas risquer de faire comme la famille de Louis, passer notre temps à chercher les traces de notre copain disparu. C'est bizarre, disparu. Malgré le temps, l'espoir d'un retour est permis, alors qu'il est de plus en plus illusoire à chaque jour qui passe.

L'Espagne s'est libérée du franquisme, la démocratie s'est imposée avec ses alternances entre droite et gauche. Quelques années plus tard, alors que je regardais le journal télévisé, j'ai vu un reportage sur une manifestation d'extrême gauche à Madrid. J'ai cru reconnaître Luis au premier rang. Image furtive, passée à toute vitesse. J'ai enregistré tous les autres journaux du soir de ce jour-là et des suivants. La scène a été diffusée sur plusieurs chaînes, filmée sous des angles différents. J'ai invité Romain et Nico à venir visionner les images. Nous ne sommes pas parvenus à nous mettre d'accord. Luis aurait vieilli depuis notre dernière rencontre. Il aurait changé, comme nous. Sur certaines images, la ressemblance était flagrante. Sur d'autres, elle était beaucoup moins évidente. J'étais persuadé que c'était Luis. Romain était convaincu que non, et Nico doutait, adoptant successivement l'une et l'autre idée. Et quand bien même ce serait lui, qu'est-ce qu'on fait ? Si c'est lui, il est parti de son plein gré avec la volonté de participer à la reconstruction de son pays. Son engagement politique l'incitait à le faire. Il avait une revanche à prendre sur les années de tourmente. Ce n'est pas un crime, il a fait ce qu'il croyait devoir faire. Il ne pouvait rentrer en Espagne que clandestinement, symboliquement, en prenant en sens inverse le chemin de sa famille.

N'empêche qu'il m'a piqué ma bagnole, a souligné Romain. Qu'est-ce que tu nous emmerdes avec ça? T'as été remboursé par l'assurance? Une misère, Nico. Ils m'ont pas donné de quoi en racheter une autre, même d'occasion. Il faut dire qu'elle n'était pas de première fraîcheur, a conclu Nico. Estime-toi heureux d'avoir été indemnisé. Nous n'avons rien fait, rien dit à personne. Nous pouvions désormais nous raccrocher à l'idée que nous n'étions pas responsables de la mort de Louis. Ça nous a fait un bien fou. Louis avait ses secrets, ses mystères, son passé familial, un traumatisme dont il a essayé de se guérir comme il a pu. J'espère simplement qu'il ne consacre pas son temps libre à continuer d'arpenter la forêt à la recherche de Miguel disparu. Pour illustrer cette histoire, on a écouté successivement The Dead Daisies, Long Way to Go, Alvin Lee, Still on the Road to Freedom, Iggy Pop, Search and Destroy, Little Bob Blues Bastard, The Rain Song, Built to Spill, Mountain Top, John Fogerty, The Old Man Down the Road, Black Angels, Without a Trace, et Jonathan Wilson, Dear Friend. Je vous souhaite une excellente fin de journée, une très bonne soirée. À très bientôt.

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2: Vous allez écouter une conférence de Marion Muller-Collard et Olivier Abel intitulée L'engagement, qu'est-ce que ça change ? Organisée dans le cadre du colloque annuel de l'APA.
3: Bonjour à toutes, à tous. Un grand merci pour cette invitation stimulante. Voilà, moi je vais intervenir surtout en tant qu'éditrice aujourd'hui avec Olivier Abel, dont j'ai eu la joie de publier récemment un titre dans la collection « Qu'est-ce que ça change ?». Quand on a pensé à cette journée, notamment avec Philippe, avec Marie Orcel, autour de l'engagement, je me suis rendu compte que moi, mon engagement d'éditrice s'était beaucoup manifesté à travers cette collection. Et cette question-là, qu'est-ce que ça change en fait ? Parce qu'il me semble que... Olivier est philosophe de formation, moi je suis théologienne, c'est un peu philo option Dieu, on va dire. Il me semble que l'écueil en fait de ces disciplines-là, c'est de partir un peu dans les airs, de façon un peu vaporeuse, sans qu'on puisse en retirer quelque chose de concret. Et je crains que les intellectuels dont nous faisons un petit peu partie, hein, il faut dire, aient perdu parfois un peu de crédit auprès des citoyens au service desquels la pensée doit se mettre, en fait, doit permettre de se mettre en mouvement, en étant dans des réflexions finalement déracinées, qui ne montrent pas ce que ça change, en fait, de penser comme ci plutôt que comme ça. Et il me semblait que c'était complètement cohérent avec la question de l'engagement, parce que l'engagement doit changer quelque chose, sinon on est menacé de découragement, je crois. Voilà, cette question de qu'est-ce que ça change va être un petit peu le fil rouge de notre journée, avec trois notions qui vont venir croiser celle de l'engagement. La première, c'est la naissance. On va partir de là, Olivier, puisque c'est le thème dont tu t'es emparé pour dire qu'est-ce que ça change que la naissance. Évidemment, ça change tout, mais on va voir en quoi ça nous engage, en fait. Et ensuite, on va prendre deux autres titres dont les auteurs, malheureusement, ne sont pas présentes, mais tu vas dialoguer avec elles en leur absence. On leur racontera. Carole Wiedmeyer, La promesse, qu'est-ce que ça change ? Et Nathalie Sartou-Lajus, La ferveur, qu'est-ce que ça change ? Vous l'avez peut-être vu dans C'est politique dimanche, à propos de Notre-Dame, parler de ce livre. Voilà. Ce qu'on va faire déjà en amont, pour commencer cette journée, c'est vous faire passer trois petits papiers sur lesquels vous allez pouvoir inscrire des mots. Et ça vous fera un peu... C'est Sacha, notre stagiaire à la Bored Fides, qui va vous faire passer le carton qui contient des stylos et des petits papiers. Donc vous en prenez chacun trois. Parce que l'idée aussi, c'est comment est-ce qu'on mesure qu'est-ce qui change ? Et peut-être pour mesurer ce qui aura bougé pour vous dans une journée, parce qu'on va se parler, parce que vous allez écouter, parce que vous allez partager en groupe, parce qu'il va y avoir différents moments, que vous puissiez garder en fait avec quoi vous avez démarré la journée, qu'est-ce qui a changé dans la journée, qu'est-ce qui vous fait bouger, dans des associations d'idées que vous pouvez faire avec chacun de ces trois grands thèmes, la naissance, la ferveur et la promesse. Donc voilà, on avait déjà fait un atelier philo comme ça avec Olivier à Genève récemment. Et c'était intéressant de voir qu'est-ce qu'on associe chacun spontanément, sans trop réfléchir, au mot de naissance, par exemple. Et puis après, au mot de promesse et après au mot de ferveur. Et ça vous permettra aussi d'avoir des points de départ pour échanger en groupe, parce qu'en début de partage, souvent, voilà, c'est un peu le démarrage n'est pas évident, donc vous aurez une base à partir de quoi vous pourrez échanger. Voilà, alors, À quoi nous engage notre naissance? Ça, c'est la première question qu'on va se poser, parce que finalement, on est tous là avec des engagements qui découlent du premier engagement que nous n'avons pas pris, qui est celui d'être né. Et je voulais t'entendre, Olivier, sur cet engagement paradoxal, non consenti, oui. Comme on l'a écrit en quatrième de couverture de ton livre, cette plainte de Kierkegaard qui dit « Pourquoi n'ai-je pas été consulté ?»
4: C'est ça.
3: On évoquait aussi des procès qui émergent d'enfants qui, à travers le monde, accusent et traînent en justice leurs parents pour leur avoir donné la vie sans leur consentement. Donc voilà, on voulait partir de ça, du premier engagement qui en fait n'est pas le nôtre. Est-ce aussi celui des parents? Est-ce que c'est engageant de faire naître? Et finalement, à quoi ça nous engage d'être né, sachant que, est-ce qu'on peut parler d'engagement quand il n'y a pas de volonté? Donc on va partir de ce premier paradoxe.
4: Merci Marion, c'est vrai que c'est vraiment toute la question de ce petit livre, c'est de voir les limites du consentement, les limites du choix. On est dans une société du choix, du consentement, et en fait il y a des choses qui arrivent et qui n'ont pas été choisies, et qu'est-ce qu'on fait de ce qui arrive? Et d'abord, qu'est-ce qu'on fait des enfants? Qu'est-ce qu'on fait nous-mêmes de notre propre naissance? C'est vraiment ça la question. Et une phrase de Paul Ricoeur, que j'ai toujours en tête, qui m'accompagne dans beaucoup de mes méditations, c'est cette idée qui tient à sa réflexion sur la posture même de la philosophie. La philosophie a voulu parfois s'égaler au commencement, se mettre au commencement radical. Par quoi est-ce qu'on commence, la phénoménologie ou Descartes, etc. Et Ricoeur dit, mais non, nous survenons au beau milieu, dit-il, d'une conversation qui a déjà commencé. Il y a toujours déjà quelque chose. Et donc c'est à partir de ce au beau milieu d'eux que rétrospectivement nous nous situons et nous apprenons, voilà. Et donc nous sommes déjà impliqués par naissance, nous sommes déjà impliqués. On est impliqué dans une époque, on est impliqué dans une culture, on est impliqué dans une langue, on a une langue maternelle, on est impliqué dans un corps qui est aussi sexué, qui est aussi qui a des formes, qui hérite de beaucoup de choses, etc. Bon, donc qu'est-ce qu'on fait de cette implication là? Et en fait, le livre d'ailleurs aborde successivement les différentes dimensions du fait que nous sommes coincés. On est coincé dans une famille, on est coincé dans un corps, on est coincé dans un corps. Et qu'est-ce qu'on fait de ça? Et voilà, c'est vrai qu'avec Kierkegaard ou avec d'autres, hein, Gide, Sartre, Pasolini, il y a un temps de révolte. On pourrait dire, mais non, mais je refuse. Je refuse cela. Et ça concerne beaucoup la question de l'engagement. Je pense aux propos magnifiques de Hannah Arendt dans une conférence qu'elle avait faite sur le sombre temps, une conférence sur Lessing, où elle dit, voilà, les humains ont une capacité. C'est la capacité de retrait, de se retirer. C'est tout contraire de l'engagement. On se retire. C'est une faculté essentielle. C'est une faculté essentielle de la liberté. Un humain qui ne peut pas se retirer, eh bien, il ne peut pas se montrer. Et ça touche aussi la naissance. Parce que la naissance, c'est bien quelque chose qui se montre après avoir été dans une posture de retrait, une posture de préparation, une posture fœtale. Bon, et notre vie ne cesse d'être dans le retrait et dans le rétrécissement et le réélargissement. On sort et on re-rentre. On sort de la scène et on revient sur la scène, parmi les autres, etc. Bon. Donc cette faculté de retrait, elle dit, mais le problème, c'est que lorsque trop d'humains utilisent ce pouvoir de retrait, eh bien, le monde perd en densité, on perd le monde, il n'y a plus de monde commun. Chacun est dans son retrait, chacun est dans sa bulle, chacun s'est retiré. Et donc le monde existe par le fait que nous sortons de notre retrait, si je peux dire. C'est un propos que je trouve très important. Donc oui, mais on peut, voilà, il y a des moments où c'est important de dire stop, pousse, ça je discute, ça je proteste. Et ça touche aussi bien sûr le politique, parce que justement le politique
3: ils font pas mal pouce en ce moment.
4: D'accord. Tu as raison, ils ont fait un petit peu trop pouce peut-être. Mais pour moi, le cœur du politique, c'est l'idée, vraiment à un niveau essentiel, c'est l'idée que j'aurais pu naître autre que ce que je suis. J'aurais pu être n'importe qui d'entre vous, et n'importe qui d'entre vous dans le monde état, j'aurais pu ne pas être d'abord. Bon. Et si je, voilà, j'aurais pu... Et donc c'est cette idée de, je dirais, de l'équivalence des points de vue, qui est, je dirais, le cœur, presque l'idée d'un tirage au sort, qui est à la hauteur du vertige d'être né. Pourquoi moi ? Pourquoi est-ce que je suis ce que je suis ? Comment est-ce que... Voilà. Et donc, là, je dirais, la méditation sur cette condition-là est au cœur, de, je pense, du pacte proprement politique qui fait que nos sociétés sont des sociétés humaines. Et puis, ça peut être aussi poétique, au sens où je peux, par la littérature, par la poésie, par le cinéma, par toutes nos extensions imaginaires et esthétiques, sensibles, on va dire, je peux sentir ce que seraient d'autres vies. Mais moi, il n'empêche que je suis dans cette vie-ci. Et je suis coincé dans mon petit point de vue de naissance, mais je salue le fait qu'il y a d'autres existences que la mienne. C'est la seule chose qui me console de n'être que moi, si je puis dire. Bon. Alors, je veux juste, il me semble que l'important, c'est après ce temps de retrait, de révolte, de refus, en venir à au consentement, mais à ce consentement après coup, en quelque sorte, qui est l'approbation. Ben oui. D'accord, ben soit que je sois né, assumer le fait d'être ce que l'on est, d'être impliqué dans ce corps, d'être engagé dans ce corps que j'interprète. Ça ne veut pas dire que je suis, il n'y a pas une nature immuable. L'humanité n'a cessé d'interpréter ces conditions, les conditions généalogiques, la famille, les corps, les cures, les langues. On ne cesse de réinventer. Les traditions sont créatrices elles-mêmes. Mais on s'appuie sur des choses qui sont déjà là pour aller plus loin ou pour varier les plaisirs, on pourrait dire, pour varier les plaisirs d'exister. Bon, et c'est ça que j'appelle l'approbation, l'affirmation. Ricoeur a cette formule, je vais encore parler de Ricoeur. Il a une formule magnifique. On lui demandait pourquoi est-ce qu'il était resté protestant. Et il dit oui, c'est un hasard. Je suis protestant par hasard parce que je suis né là-dedans. Si j'étais né chinois, ben voilà, ou bouddhiste, je sais, voilà. Mais c'est pas moi. Moi, je suis né comme ça, et c'est un hasard transformé en destin par un choix continu. C'est-à-dire, le choix, il vient après. J'approuve. Je dis, mais oui, allez, d'accord. Mais il dit, on peut aussi, par exil ou par hospitalité, être reçu dans une autre tradition, dans une autre langue, dans une autre religion. Il compare les religions à des langues. Et voilà, c'est. Mais l'important, c'est d'être chez soi. Et d'une certaine manière, il dit, là, c'est cette formule-là, il dit, pour rencontrer un autre que soi, il faut avoir un soi. Il faut accepter de partir de quelque part. Et j'ajouterais même, accepter d'être chez soi. Et j'ai envie de dire, là, peut-être, le premier engagement, c'est justement de découvrir, d'accepter qu'on a un chez soi. On peut être hospitalier que si on accepte d'avoir un chez soi. S'il n'y a plus de chez soi, il n'y a plus d'hospitalité possible. L'hospitalité a d'autres existences que la nôtre. Voilà un petit peu le parcours rapide que je ferai sur ce thème pour la naissance, mais il y a plein d'autres choses à en dire, bien sûr. Mais
3: tu as cette très belle phrase qui dit à chaque naissance correspond un hasard approuvé, la c'est rencontre ça. Entre le fait brut du hasard et l'existence consentie qui rassemble un peu ce que tu viens de traverser. Mais c'est vrai qu'avec ce thème de la naissance, on a l'impression qu'on va être dans un thème très intime, en fait, très personnel. Mmh. Et ce qui est la progression de ton texte, c'est de nous amener à la conséquence immédiatement politique, en fait. Et je dirais pas forcément de la naissance, mais des naissances. Finalement, c'est les naissances. Ma naissance m'engage à réparer l'inégalité des naissances. Il y a quelque chose de ça, en fait, que tu démontres, et puis qui a à voir avec l'engagement de l'APA aussi, c'est-à-dire, en fait, cette inégalité sociale en fonction de où est-ce que je suis coincée. Et puis, il y a des gens qui sont coincés dans des coins plus serrés que d'autres, ah, oui. quand même, pour connaître. Et... qui va nous appeler, en fait, à nous engager. Je me dis, finalement, peut-être que la bonne question, c'est pas à quoi m'engage ma naissance, mais à quoi m'engage, moi, personnellement, ce fait des naissances et du hasard qui les accompagne.
4: Oui. Et d'être parmi d'autres, justement. On accepte d'autant plus d'être coincé, si je peux dire, qu'on s'élargit par le fait qu'on est parmi d'autres et qu'on fait avec les autres dans cette pluralité cette pluralité successive dans le temps, justement, et puis cette pluralité simultanée que l'on rencontre dans la société, dans les sociétés humaines, et d'ailleurs aussi, parce qu'il y a tout un chapitre sur la condition biologique, c'est le fait que la naissance, c'est une grande invention de la vie, parce que la naissance, ça va avec la mort, ça va aussi avec la sexualité, la reproduction sexuée en tout cas, et avec l'individu. Je veux dire, s'il n'y a pas de naissance, il n'y a pas de mort, et il peut y avoir une vie sans naissance et sans mort, mais c'est une vie sans individu. Et d'une certaine manière, je redoute un petit peu ce que j'appelle dans ce livre l'effacement actuel de la naissance. Quelque part, finalement, il y a la vie, c'est une sorte de processus, et puis la naissance, la mort est en train de disparaître, et en plus, avec la maîtrise technique, la mort n'arrive plus, la naissance n'arrive plus, nous la faisons arriver, là aussi c'est du choix, et donc là, je pense qu'on est en train de perdre le rapport à ce qui arrive, à ce qui peut arriver, qui nous arrive de l'extérieur, au sens de Lévinas, là, quelque chose qui nous vient d'ailleurs.
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3: C'est un peu paradoxal ce que tu dis, parce que finalement le hasard, c'est ce contre quoi on va devoir s'engager, enfin avec... Pour justement essayer d'en rétablir les inégalités. En même temps, là, tu nous dis, c'est une condition sine qua non pour que la naissance reste ce qu'elle est, c'est-à-dire un fait du hasard. Et donc, est-ce que le hasard, c'est un tragique nécessaire, d'après toi? Parce que du coup, bon... Je pense à ça parce qu'avec Olivier, on a en commun d'avoir été tous les deux au Comité national d'éthique.
4: Ouais.
3: Et c'est assez vertigineux, ces réflexions bioéthiques, et notamment cette question du hasard dans la naissance, sur les possibilités. Alors, je pense que tu avais travaillé ces questions-là aussi, mais peut-être de façon moins avancée que depuis que, sur le plan génétique, un duo qui a reçu le prix Nobel franco-américain de femmes généticiennes ont mis au point ce qu'on appelle le CRISPR-Cas9, en fait, qui est un ciseau génétique qui permet des réparations, qui a été utilisé par un médecin chinois, un espèce de savant fou, qui a utilisé ça sur des cellules souches, c'est-à-dire transmissibles en fait à la descendance, ça a fait un tollé dans la communauté scientifique. Mais c'était un tollé parce que la méthode n'était pas encore suffisamment au point et qu'on avait un tout petit peu peur qu'il tape un peu à côté, parce que tout ça est minutieux tout de même, et pas tellement sur le principe. Ça a été un grand débat pour nous au comité d'éthique, se dire, mais en fait, est-ce que le problème, c'est que c'est que c'était pas mûr et que la méthode n'était pas totalement maîtrisée, ou est-ce que c'est un problème éthique de fond de se dire, bah, est-ce qu'on pourrait créer des humains OGM, quoi, tout simplement. On était vraiment dans le Bienvenue à Gattaca, ce film que certains d'entre vous ont peut-être vu, qui paraissait totalement dystopique et hors de portée au moment où il est paru, et qui devient tout à fait réalisable aujourd'hui, cette possibilité de modifier génétiquement et de faire des choix génétiques par rapport aux enfants à naître. Alors à la fois, on est pris dans ce paradoxe, c'est qu'on dit finalement notre naissance nous engage à rétablir les inégalités de naissance, et on aurait scientifiquement les moyens d'éviter que la naissance nous propulse dans de trop grandes inégalités. C'est très résumé, parce qu'évidemment on peut supposer qu'à l'échelle planétaire, ça risque surtout d'engendrer des humanités à double vitesse entre ceux qui auraient accès à et ceux qui n'auraient pas accès à.
4: Bien sûr, c'est ça la question politique au sens, là encore, éthique aussi très forte que ça pose. Mais je pense qu'on entre avec les maîtrises techniques actuelles et scientifiques dans un âge où ces dystopies sont possibles.
3: Ouais.
4: Et il n'y a pas que la question technique, il y a la question de l'imaginaire qui nous porte. Et cet imaginaire, il est véhiculé par le cinéma aussi, par les mangas, par les BD, par beaucoup de choses. Et c'est un imaginaire dans lequel on a quand même un petit peu quitté, je dirais, l'imaginaire qui allait avec Noël. Parce que Noël, puisqu'on approche de Noël, c'est vraiment la joie de l'incarnation, le divin qui ne trouve rien de mieux, si je puis dire, que de venir s'incarner dans la chair, dans le corps.
3: Se coincer.
4: Accepter de se coincer dans un corps. Bon, et c'est une idée étonnante, avec cette idée justement qu'il y a... Voilà, et la résurrection, c'est la résurrection de la chair. Ouais, c'est vraiment une dimension qui est étonnante par rapport à une mentalité antique qui était obsédée par la mort et dont l'idée, c'était que les âmes vont sortir du corps. Et en fait, il faut que... Et ça, c'est pas du tout chrétien, en effet, hein, dans l'histoire. Mais je dis ça parce que il me semble que ce qui est en train de nous arriver, c'est un grand retour de ce qu'on appelait dans l'Antiquité, jusqu'à Augustin, la gnose. Et la gnose, c'est l'idée que le monde, il est mauvais. Le monde, il est méchant, il n'est pas bon, il n'est pas bien, il n'est pas beau. Et en fait, l'idéal, c'est de sortir de cette condition dans laquelle on est incarcéré. C'est pas incarné, on est incarcéré dans un corps et il faut vite s'en délivrer. Et en fait, on a d'ailleurs l'imaginaire de tout ce que tu viens de dire. Il y a la technique, il y a une part technique, comme disait Edgar Morin, mais une part semi-imaginaire qui est portée par le cinéma, tout ça. Et dans cette part imaginaire, justement, c'est, on est des âmes, des consciences, en sorte séparables de leur corps. Et le corps n'est qu'une enveloppe, et je devrais pouvoir choisir une autre enveloppe, ou changer mon enveloppe, etc., etc. C'est ça que j'appelle un imaginaire gnostique. Ça, c'est quelque chose de nouveau, très puissant aujourd'hui, pour toutes sortes de raisons. C'est vrai que le monde, il n'est pas tout rose, ni tout vert. Il est bien sombre, justement, pour reprendre la formule d'Anna Arendt. C'est ce que je vois accompagner le mouvement que tu décris, là. Et c'est vrai que là, il me semble qu'il faut entendre la part de révolte, de refus du monde tel qu'il est, mais en même temps, il faut faire attention de ne pas jeter, si j'ose dire, le bébé avec l'eau du bain. C'est-à-dire justement de dire, mais non, mais là pourquoi ? Il n'empêche que, c'est la question, une des questions finales du livre, c'est pourquoi est-ce que... Bon, on sort de la guerre, tout est... Enfin, c'est Wilfred Monod, hein, dans Le problème du bien, un gros livre qui est écrit en 1919-1920, il y a des morts partout autour de lui, et il dit, mais alors pourquoi est-ce qu'on se réjouit des naissances? Pourquoi cette joie autour des berceaux? Alors que ça devrait, finalement, c'est tout triste. Bon. Donc c'est cette question-là dans laquelle je pense qu'on est un petit peu... On est dans cette tension-là. Mm. Ouais.
3: Alors, comme j'ai très peur de Philippe et qu'il nous gronde sur le temps, je vais essayer de passer à la question d'après, tout en vous invitant, du coup, à prendre un petit temps pour écrire sur un premier papier quelle association vous faites, vous, avec la naissance. Quel est le mot qui vous traverse spontanément quand vous entendez « naissance » ou si vous voulez retenir une question du rapport entre naissance et engagement pour vous servir d'appui tout à l'heure dans les échanges. Moi, je retiens un peu cette dialectique de rester solidaire du hasard tout en luttant contre les inégalités qu'il produit. C'est une tension en soi que je trouve un peu vertigineuse et en même temps intéressante.
4: Je peux ajouter un petit mot, peut-être.
3: Je sais pas. Donc, ce sera de la faute d'Olivier, d'accord, ouais, c'est bien faute. Noté. Merci.
4: Mon temps de parole. Non, mais c'est parce qu'en fait, toute la philosophie s'est beaucoup préoccupée de la mort, évidemment. Une méditation de la mort, enfin, depuis l'Antiquité jusqu'à Heidegger. Bon, je ne vais pas faire un cours de philosophie sur Heidegger, mais dans lequel l'être authentique, il est devant la mort, il est face à la mort. Et justement, le propre des deux auteurs que j'ai nommés, c'est-à-dire Anna Arendt et Ricoeur, c'est de dire, mais non, la philosophie, il y a une question plus radicale que la mort, c'est la question de la naissance. Une question peut-être plus angoissante. C'est le hasard, le pur hasard, la pure contingence, parce que nous pourrions tous là ne pas avoir existé. Donc notre existence elle est essentiellement absurde tant que nous ne lui donnons pas un sens par notre action, par notre parole, par le qu'est-ce que nous faisons du fait d'être nés. Comment est-ce que, mais en soi cette existence elle est d'une ténuité, d'une facticité au sens de la Sartre, c'est-à-dire on est superflu. Et ça nous touche beaucoup, parce qu'on est dans une époque où les humains, souvent, se sentent superflus. Ils ne servent à rien. Et donc, je pense qu'il faut repartir de cette condition. Voilà, nous sommes tous superflus. Notre existence, c'est du vent, c'est Abel, hein, en hébreu. C'est la vanité, c'est rien, c'est juste de la buée. Ça s'évapore tout de suite, c'est rien. Oui, mais qu'est-ce qu'on fait ? Qu'est-ce qu'on fait de nos existences ? Et je pense que dire que la naissance est une question plus angoissante, plus radicale, plus fondamentale encore que celle de la mort, je pense que c'est un déplacement qui nous met en face de nos responsabilités, d'une certaine manière. Et je vous recommande, parce que je ne vais peut-être pas y revenir, mais le 23 décembre, là, comme chaque année, vous allez trouver sur Arte le film de Capra, La vie est belle, le grand film de 1946, hein, où il y a... personnage principal qui est sur le point de se suicider, c'est le soir de Noël, il s'en aperçoit pas tellement il est malheureux, il est acculé, il est coincé justement. Il est complètement coincé il dit « il aurait mieux valu que je ne sois pas né ». Là, il y a un ange qui est là, juste à côté de lui, qui dit « Ah, ça c'est une bonne idée, tiens, on va lui montrer ce que serait le monde s'il n'était pas né ». Et il va découvrir le monde sans lui. Et c'est l'enfer. Et donc il va revenir en courant et dire je veux de nouveau être né. Redonne-moi le fait que je sois né. Bon.
5: En tout cas, c'est aussi ton parti pris dans ce livre de croire. C'est quelque chose aussi d'un parti pris, d'une croyance au sens du parti pris, que chaque naissance change quelque chose. Ouais. Quel que soit peut-être notre degré d'engagement, et qu'en ce sens elle engage déjà un changement dans le monde, quelle que soit la durée de notre vie, quelle que soit la façon dont on occupera ce temps qui nous est donné. Alors,
6: deuxième thème
5: qui n'est pas le tien, qui n'est pas celui que tu as choisi, puisque chaque auteur sollicité choisit en fait de quoi il a envie de parler, avec quelle notion il a envie de s'engager justement dans un avant-après, un avec ou sans, que serait le monde avec ou sans ferveur. Et on reporte du coup cette question à celle qui est la nôtre aujourd'hui, qui est celle de l'engagement. Et je trouvais intéressant de se poser cette question parce que, et surtout peut-être si on parle aussi du protestantisme, il semble que l'engagement soit parfois une réponse qu'en psychanalyse on appellerait surmoïque, une réponse du surmoi, de cette espèce de mauvaise conscience qui pourrait être la nôtre face à la totale gratuité de notre existence qu'il faudrait absolument justifier. Et il se trouve que les protestants, tout en ayant beaucoup théorisé là-dessus, sont quand même pas très forts en pratique sur la justification par la grâce et l'idée qu'en fait on n'aurait rien à justifier de nos existences. Bon, est-ce que l'engagement n'est pas des fois une petite névrose psychique aussi, à vouloir absolument se justifier d'être là, d'avoir changé quelque chose justement de façon très active, très volontaire, et peut-être un peu dictée aussi par une certaine morale, un certain héritage, le poids d'un héritage, d'une tradition parfois. Et je me souviens d'un... C'est une petite anecdote, mais la ferme à côté de chez moi, une fois, avait eu un stagiaire, et puis on faisait le bilan, il disait, wow, ça va pas aller, parce qu'en fait, il a la volonté, mais il a pas le désir, quoi. Et je trouvais que c'était une belle formule de dire, en fait, la volonté peut pas nous amener toujours très loin, quoi. La pure volonté théorique, la pure volonté morale, l'idéal de soi, j'aimerais être celui qui... est-ce qu'à un moment donné, il n'y a pas un moteur qui s'enraye, quoi. J'avais une amie qui avait cette formule sur le bénévolat qui disait « Ouais, alors quand on n'est pas payé, on se paye comment ?» c'est quoi notre tour, en fait ? Et je me suis, du coup, demandé si l'engagement était possible sans ferveur, sans le fait... que ça nous mette un peu en ébullition, que ça produise une émotion, que ce soit accompagné d'une émotion et pas seulement d'un engagement rationnel, théorique, factuel, mais aussi d'une part de plaisir. Je crois qu'on le voit beaucoup dans les discussions sur la crise écologique, avec ce rapport compliqué pour toutes les personnes qui doivent communiquer là-dessus, transmettre des informations, à la fois transmettre des informations justes, précises, réelles, et en même temps qui n'engage pas un catastrophisme qui serait démobilisant. Et comment en fait parler d'un engagement sur une cause que certains présentent déjà comme perdue, en remobilisant aussi quelque chose du plaisir, de la saveur, du goût. C'est Aurélien Barraud qui dit très bien, mais en fait, c'est pas tellement qu'il faut changer moralement de paradigme et de modèle, c'est quand on a en fait le désir étouffé. C'est qu'en fait, ce qui est plus souhaitable, c'est un monde décroissant. C'est le monde où on va retrouver de la saveur, on va retrouver du sens, on va retrouver de la convivialité. Donc lui, il a une façon de présenter les choses que je trouve très enthousiasmante, en fait, en disant que tout ce qu'on va perdre, on va le gagner, en fait, dans cette histoire. Et donc, tout ça pour en venir à la question émotionnelle, avec cette dimension, en fait, dont on est aussi des êtres émotionnels, et est-ce qu'on peut, en fait, s'engager sans avoir un retour au moins émotionnel positif.
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4: Tu vois, quand ce thème de la ferveur, je pense tout de suite à la dernière phrase, non, c'est peut-être pas la dernière, une des grandes phrases des nourritures terrestres
5: de Gide. Elle cite Nathalie Sartoulageux, elle cite Gide, évidemment.
4: Nathanaël, je t'enseignerai la ferveur. Ouais. Et c'est pas un hasard par rapport à ce que tu disais.
5: Ouais, je t'enseignerai.
4: Ce milieu protestant un peu moraliste, sans doute, un peu rigoureux. Je dis ça, mais en même temps, moi, mon poste, là, pendant 40 ans, à l'Institut protestant, j'étais professeur de morale, quand même. Mon prédécesseur, André Dumas, me disait, non, mais ne dis pas éthique, dis, tu acceptes d'être professeur de morale. Et j'aimais bien. On a besoin aussi, il faut aussi repenser autrement la morale, il faut accepter, parce que tout le monde dit, moi, je ne fais pas de morale. Bien sûr, il faut que personne fasse de la morale. Il y a encore moins les théologiens, bien sûr. Non, le sens n'est pas moral. Le sens, il est vraiment beaucoup plus élevé que moral. Mais moi, je pense, d'ailleurs, avec Calvin, que ça a des implications. Qu'est-ce que j'en fais ? Alors, justement, le problème, c'est que si on est suractif, ça nous concerne beaucoup, hein, bon, si on est suractif pour multiplier les preuves du salut, alors là, ça devient dangereux, en effet. Là, ça devient... Mais si on est suractif pour multiplier les preuves de sa gratitude... Non, juste pour... Pas pour multiplier les preuves, pour manifester la gratitude. Il y avait la toute jeune duchesse d'Uzès qui était dans les escadrons là, de la Catherine de Médicis, les filles qui entouraient Catherine de Médicis. Et en fait, elle et son mari étaient acquis aux idées de la réforme, hein, la duchesse d'Uzès. Et Calvin lui écrit pour lui demander un service auprès de Catherine de Médicis, une information, et elle tardait à le faire. Et alors Calvin lui écrit en disant « Madame, vous ne pouvez pas, en toute votre vie, rendre à Dieu ce qu'il vous donne à chaque jour. » C'est dur, c'est très très très très dur. Donc oui, en effet, on a été monté un peu comme ça. Non mais, non, je pense que la gratitude, forcément, elle se manifeste. Je pense que c'est pour ça que j'utilise le mot gratitude. Il y a de la ferveur parce qu'il y a de la gratitude, dans tous les sens. Elle peut être envers le monde, elle peut être envers d'autres, elle peut être... Et moi, je pense que l'émotion, la volonté a une part d'émotion, évidemment. Une volonté sans émotion, on ne sait pas ce que c'est. Mmh. Nous ne savons pas ce que serait la première thèse de Ricoeur, le jeune Ricoeur, c'est sur le volontaire et l'involontaire. Et il y a ce qui est au cœur de ce travail, c'est la place de l'émotion dans l'action. L'émotion qui nous meut, qui nous met en mouvement. C'est l'émotion qui nous met en mouvement. Et après, elle va s'installer d'ailleurs en habitude. Ce qu'il y a, peut-être, c'est qu'il faut refuser l'opposition un peu excitante, un peu massive, mais finalement un peu plate entre l'émotion et l'habitude. Les émotions, ce qui était au début une émotion, va devenir une habitude. Quelqu'un qui apprend à faire du vélo, un enfant qui apprend à faire du vélo, il est tout ému, son cœur battant, puis peu à peu, il va savoir faire du vélo. Hein, bon, ou du piano, ou conduire une voiture, etc. Et je dirais, mais en même temps, garder dans ce que nous faisons, ce va-et-vient entre l'habitude et l'émotion, ça me semble essentiel. Et oui, moi je pense que... J'ai été étonné quand j'ai vu ce titre parmi les trois que tu choisissais, mais ça a un sens, c'est essentiel. L'engagement a à voir avec la gratitude, ce que j'ai appelé tout à l'heure la gratitude, et avec l'émotion, qui nous met en mouvement, et qui, dans tous les registres de l'engagement.
5: Et ce que montre en fait Nathalie Sartoulageux, en tout cas ce qu'elle a envie de partager, son postulat, c'est de se demander si finalement notre monde ne souffre pas d'un déficit de ferveur. Et elle part en fait de l'ambivalence de la ferveur, c'est-à-dire à la fois
3: comme une émotion dangereuse. En fait, l'émotion mère, pour elle, la ferveur, c'est l'émotion mère. Et c'est un peu ce que tu dis, c'est le départ, quoi. Enfin, c'est tout ce qui va pouvoir générer de l'élan et donc, du coup, de l'engagement, d'où le lien que je faisais. Et en même temps, elle dit... C'est-à-dire que la ferveur est toujours risquée, puisqu'elle est une forme d'ébullition, en fait, une mise en ébullition. Elle a une étymologie commune avec la fièvre. Donc elle dit quelque chose, en fait, d'une montée en température qui peut passer des seuils critiques, en fait. Et elle dit, certes, la ferveur est risquée, mais on l'a tellement identifiée comme risquée que du coup, on l'a évacué, en fait, et qu'il y a une espèce de triomphe, parfois, du cynisme, de « non, moi, je ne vais pas me laisser prendre ». Et c'est intéressant, d'ailleurs, parce que c'est quelqu'un qui a cette personnalité-là, qui a une personnalité très enthousiaste et qui se plante, généralement, dans la vie, à partir au galop, trop vite, trop rapidement, avec beaucoup d'enthousiasme, versus des personnalités qui vont se planter à être pas parties, quoi, tout simplement. Et évidemment, on est tous un peu le mélange de tout ça, mais c'est vrai que Elle a fini par approuver non seulement sa naissance, mais aussi sa personne, en disant, mais finalement, bah, moi, je plaide pour ce risque-là. Parce qu'il lui paraît plus risqué d'abandonner la ferveur que d'assumer les risques des débordements de la ferveur. C'est un peu son... Et ça touche aussi la question de l'engagement. C'est-à-dire que si on se paye en ferveur, est-ce qu'il n'y a pas un risque aussi de se mettre surtout au service de soi-même.
4: Oui. En fait, en t'écoutant, là, je découvre quelque chose qui est très d'abord important pour moi. Je me rappelle quand on était adolescent, on était dans la région parisienne, on avait fait un groupe de jeunes, mais comme avant, nous avions habité en Ardèche, on avait emmené tous nos amis du groupe de jeunes de Robinson. On était un grand groupe, on était 130. Sur les routes d'Ardèche. Et on avait donné comme nom à ce groupe Ardesco, qui veut dire « je brûle » en latin. Et Augustin dit « Ardesco amandi »,« je brûle d'aimer ». C'est une dimension de ferveur, vous voyez. Mais c'est ce côté-là. Et je découvre, tu vois, que quand j'ai été professeur de philosophie au Tchad, j'avais le sentiment, dont parlait Philippe tout à l'heure, j'avais le sentiment que ce que je faisais était plein de... Voilà, c'était dangereux, c'était risqué, c'était une activité. La philosophie, là, au bord du désert, il y avait forcément une sorte d'émotion. Il y avait un tremblement. C'était pas facile. Et je suis revenu après faire mes stages au lycée à Montpellier, au lycée Joffre, et j'avais le sentiment que ça changeait rien. Et donc, j'ai voulu repartir. C'est pour ça que je suis reparti en Turquie. Parce que là, de nouveau, il y avait de la ferveur. Il y avait un tremblement. Il y avait une émotion. J'étais engagé. Et c'est pour ça, après, que finalement, je suis resté 40 ans à l'Institut protestant. Parce que là aussi, il y a de la ferveur. J'ai affaire à des étudiants qui ne sont pas juste des étudiants là juste pour un savoir, mais pour un témoignage. Ils apprennent que les propos, on peut dire, ne sont pas que de l'enseignement, c'est aussi de partager quelque chose qui a à voir avec la ferveur. Donc, en effet, et je pense que certainement, ça a à voir avec le retrait dont je parlais tout à l'heure. Nous sommes dans un monde de résignation, beaucoup, un monde peut-être pas encore plus grave, de scepticisme. Nous ne croyons plus les paroles, nous ne croyons plus les témoignages. Il nous faut des doses énormes de témoignages émus pour dire ah oui, là, il y a peut-être un peu de vérité. Sinon, ça circule, vous voyez, on a... Je reviens à Ricoeur un instant. Un jour, on m'a marché comme ça, et puis il me dit, on parlait des dogmes de l'Église ancienne, ça, il me dit, on ne comprend plus l'épaisseur des canalisations qu'il a fallu pour contenir la puissance de ferveur qui était portée par les religions autrefois, par la foi autrefois. Et donc, maintenant, c'est une canalisation énorme d'institutions, de dogmes, etc. Ça nous paraît étroit, ça nous paraît enfermant, etc. Mais c'est parce que dedans, il y avait une énergie à tout faire péter. Et il fallait la contenir, il fallait la canaliser, cette énergie. Et je trouve que c'est une image intéressante. Et peut-être que, justement, nous sommes, à force de chercher le juste, c'est-à-dire aussi la juste distance, les bonnes distances, etc., les égalités, etc., nous perdons les grandes forces qui sont aussi les forces du rapprochement et qui sont des forces de fusion, de ferveur, d'émotion, mais qui sont aussi, bien sûr, des forces dangereuses. Toutes les forces de l'amour sont extrêmement dangereuses. Mais du coup, pas peur de l'amour, pas peur de tout ce que ça fait fondre et donc de tout ce que ça met en fusion de manière dangereuse, eh bien, nous mettons sans cesse des cloisonnements et des séparations. Je pense que ce que tu dis là est très...
3: Finalement, oui, il y a un parti pris dans ton livre sur la naissance et un parti pris dans ce livre sur la ferveur, qu'est-ce que ça change. Un parti pris pour le risque, en fait. Ça pourrait être aussi un éloge du risque. Le temps tourne et il nous reste encore un thème à associer à cette question de l'engagement. Et je vous laisse quelques instants, si ce n'est déjà fait, pour griffonner quelque chose sur votre papier qui est voué à la ferveur, sur le petit papier ferveur. Si vous êtes plutôt dans la team risque ou, ou gestion de risque. Et donc la promesse, donc c'est un dernier titre de cette collection a 7 titres aujourd'hui, dont la promesse qui avait ouvert la collection avec l'origine et le cerveau, bizarrement. Et c'est Carole Wiedmeyer, qui est une spécialiste d'Anna Arendt, qui enseigne à Besançon, qui a écrit ce texte que je trouve aussi magnifique. Et dans lequel elle fait une dédicace filée. En fait, j'avais jamais vu ça, mais c'est qu'en fait, ce livre est dédicacé à sa fille et la dédicace est filée tout au long du livre. Ouais. Puisque de temps en temps, il y a des incursions où on l'entend s'adresser, tutoyer en fait une enfant qui est en fait cet enfant à qui elle dédicace au départ son livre. Sur ce grand thème arendtien qui est celui de la promesse avec le pardon. Deux grands thèmes arendtiens. Et alors, c'est drôle parce que, pour l'anecdote, cette collection, donc vraiment, ça a été toute une construction. Olivier le sait aussi, je suis un peu pénible comme éditrice parce que je veille vraiment à ce qu'elle remplisse en fait sa mission, c'est peut-être un bien grand mot, mais qui est d'essayer de s'adresser à un plus large public et notamment de remettre un petit peu en cause l'association érudition-intelligence, en fait, et de se dire, en fait, je crois qu'on a tous besoin, désir de penser, de parler, d'échanger, et de temps en temps, on est exclu, en fait, de ces agora, de ces moments où on peut parler, parce qu'on a l'impression qu'on n'a pas le vocabulaire, qu'on n'a pas la connaissance, qu'on n'a pas la culture, qu'on n'a pas... Et donc, j'ai une lectrice cible, en fait, pour cette collection, qui s'appelle Julie, qui existe pour de vrai, qui élève des chèvres dans mon village, qui est quelqu'un que je trouve extrêmement intelligent. Moi, si j'ai un problème dans ma vie, j'aime bien en parler avec Julie, parce que souvent, je ressors et puis je vois se dessiner une solution. C'est quelqu'un qui n'a pas fait d'études secondaires, qui, dès qu'on emploie des mots compliqués... Alors moi, souvent, elle me dit « Marie, on ne comprend pas quand tu parles. » Voilà, donc c'est des débats à n'en plus finir pour essayer de reformuler, de se comprendre, d'avoir un vocabulaire commun. Et ça me tient politiquement. Je pense que c'est urgentissime. Et donc cette collection veut s'inscrire là-dedans. Et au final, donc Julie reçoit tous les « Qu'est-ce que ça change ?» et « Qu'est-ce que ça change ?» la promesse, alors qui est pourtant réputée pour être un des peut-être plus difficiles des « Qu'est-ce que ça change ?» elle a pas trouvé ça difficile du tout. Et en fait, ça a été une révélation et ça a changé quelque chose de très concret dans sa vie. Parce qu'elle s'était rendue compte qu'elle s'était faite à elle-même une promesse qui l'enfermait et qu'elle a, en fait, grâce à cette lecture, dénouée. Et donc c'est très fort, c'est qu'en fait c'est un « qu'est-ce que ça change ?» qui a changé vraiment quelque chose dans la vie d'une lectrice. Et parce qu'en fait ce que dit un petit peu Carole Wiedmeyer, et tu m'as dit rapidement quand on se parlait au sujet de cette journée que tu n'étais pas complètement d'accord avec elle, mais ça m'intéresse, c'est intéressant d'en parler, c'est qu'en fait la promesse a plutôt vertu à nous tenir qu'à être tenu. Elle inverse un petit peu la dynamique de la promesse, je trouve. Elle ne le dit pas comme ça, mais si je le reformule avec mes mots, c'est ça. C'est en fait la promesse a cette vertu de nous tenir, de nous projeter, de nous,
5: elle a cette très très belle formule qui dit « La promesse est la manière pour l'espoir d'exister devant témoin ». Et je trouve ça magnifique. Bah, elle le montre comme une construction habile, dynamique, nécessaire, mais qui pour autant ne doit pas devenir dictatrice. Et ça pose la question de l'engagement, c'est-à-dire que je me suis engagée à, c'est déjà faire une promesse. Et des fois, on a aussi peur de s'engager, de peur anticipée, de devoir un jour se désengager. Si je m'engage, comment je peux, voilà. Et comment est-ce qu'on peut associer du coup promesse et engagement, et promesse, engagement et liberté, et devenir aussi, parce que c'est aussi toute une réflexion sur le devenir, sur la question du temps en fait, et comment le temps joue avec l'engagement en termes d'usure, en termes d'inactualité, c'est-à-dire de vouloir figer dans un temps quelque chose qui pourrait être encore vrai pour demain. On a eu l'avertissement de Philippe tout à l'heure, pas de c'était mieux avant. Et donc, je trouve qu'il y a beaucoup d'éléments qui touchent aussi à cette dynamique de l'engagement et à ce qui peut nous freiner, parce qu'on a l'impression qu'on dit oui pour la vie, quoi.
7: Ah oui, oui.
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7: Non, mais je suis tout à fait... Non, c'est un livre magnifique et je suis en fait foncièrement d'accord avec elle. Hein, bon. Mais c'est des débats que j'ai eus avec Ricoeur aussi, en fait, pendant longtemps. Parce que Ricoeur dit... une fois, j'ai fait une émission pour Présence protestante en 91... l'entretien avec lui qui durait une heure, c'était long. Et donc, soudain, il fait un développement sur la promesse. Il dit, mais la promesse tient beaucoup de ce que j'essaye de dire dans mon éthique, ma petite éthique, là, dans soi-même comme un autre, parce que avec la promesse, on décline tous les registres. C'est-à-dire de je promets, je m'engage par mes paroles, mais je m'engage devant toi. Donc, il y a le jeu. Il y a le tu, parce que vous savez, l'éthique, c'est la visée à la vie bonne avec et pour autrui dans des institutions justes. Hein, c'est la fameuse formule de Ricoeur. Donc, visée à la vie bonne, la promesse est une des formes de cette visée à la vie bonne. Voilà ce que je me promets. Bon. Mais en fait, je me promets avec toi, devant toi. Bon. Donc, ça concerne l'autre. Et dans des institutions justes, au sens, l'institution des institutions, disait-il, c'est le langage. Et donc, la promesse présuppose un langage fiable. On s'appuie sur un langage dans lequel on a confiance. Et donc, ça peut être ruiné sur tous les niveaux. C'est-à-dire, je peux ne pas tenir mes promesses, tu peux ne pas du tout compter sur moi, et puis le langage peut ne pas être fiable. Donc chacun de ces niveaux a ses vulnérabilités, ses fragilités. Il a cette formule extraordinaire, parce que finalement, toute son enquête dans ce livre qui s'appelle « Soi-même comme un autre », c'est un livre difficile, mais c'est l'enquête du soi. Qui suis-je ? Le soi comme un autre. Bon. Qui suis-je ? Qui suis-je ? Qui suis-je, moi, si versatile ? Parce qu'il y a le temps, justement. On n'est jamais sûr de se maintenir dans le temps. Bon. Qui suis-je, moi, si versatile, pour que néanmoins tu comptes sur moi ? C'est une très belle formule. Tiens. Oui, moi je sais que je suis versatile et pourtant tu comptes. Donc c'est toi qui vas me donner la consistance dont je manque. C'est ta confiance qui m'oblige à me maintenir, à tenir ça. Bon. Alors peut-être le lieu de mon débat avec Paul était le suivant. En fait, moi j'ai été très marqué par la lecture de Austin qui a écrit « Quand dire, c'est faire ». Ça touche notre collection, si tu vois. Tu vois. Une parole qui est en même temps une action qui change quelque chose. Il y a des paroles qui réellement sont des actions. Des mots de pardon, s'ils sont formulés dans certaines circonstances qui leur donnent cette force étonnante, eh bien, ils changent quelque chose. Ils changent même la mémoire. Bon, il y a toutes sortes de paroles. Il y a des paroles d'inauguration, il y a des baptêmes. Enfin, il y a des occasions où les paroles sont des actes. Bon, on peut dire que la promesse, c'est quelque chose comme ça. Bon, et alors Austin qui lance en 1953 la pragmatique par ce petit livre, Quand dire c'est faire, il dit que dans ce livre, il dit nos mots sont nos liens.
4: Donc nos mots nous engagent, nous lient. Bon. Mais il dit aussi, à la page suivante, oui, mais nos liens ne sont que des mots. Et c'est ça c'est juste cette petite... qui n'est pas seulement une inquiétude, c'est aussi quelque chose qui fait partie, je dirais, de la merveille qu'est la promesse. C'est-à-dire, ce n'est qu'un mot. Si ce n'était pas un mot, si c'était irréparable, si c'était irréversible, rappelez-vous, les promesses, ça peut être aussi des promesses terribles. La terre promise, c'est une promesse, mais ça peut devenir une promesse terrible. Quand Dieu dit laisse-moi, je vais tous les écrabouiller, hein, dans l'Exode, 32, 37, là, je vais tous les tuer, et puis que Moïse arrive à l'apaiser, ça veut dire qu'en fait, il le délie d'une promesse terrifiante. Et heureusement que Moïse arrive à délier Dieu de sa parole de colère, de sa furie. Bon, donc c'est ça qui m'intéresse, c'est ce va-et-vient entre se lier et se délier. Et c'est pour ça que le pardon et la promesse sont intimement liés, parce qu'on se délie par le pardon et on se relie par la promesse. Donc il y a tantôt la parole augmente, elle devient importante, c'est la promesse, et puis tantôt... Elle délie, elle dit non, c'est pas grave, je me délie. Il y a ce va-et-vient là qui me semble important. Et je pense que dans l'éducation des enfants, à la fois c'est très important de tenir les promesses. Les promesses non tenues, c'est parmi les expériences d'injustice fondamentales, bien sûr. Mais en même temps, c'est important aussi de ne pas avoir un rapport à la parole dans laquelle finalement... toute parole est tragique parce que quelque part elle est inflexible, elle est inévitable. Non, il y a des moments où on peut se délier, mais il faut le dire. Mais voilà, c'est un peu dans ce sens-là. Voilà.
3: Et là encore, c'est une mise en tension dans un monde qui polarise beaucoup et qui simplifie à outrance en proposant toujours d'avoir des opinions, de choisir des camps, d'être pour ou contre, et en proposant peut-être un petit peu moins ce temps. Qu'en philosophie on va appeler dialectique, qu'on peut résumer peut-être sous le terme de tension, d'à la fois peser ses mots, ne pas avoir peur des mots, et voilà, je pense qu'on est là aussi aujourd'hui pour se poser toutes ces questions. Quel est mon rapport aux mots dans l'engagement? Est-ce que j'ai peur d'en dire trop, de peur qu'on me rappelle parce qu'une fois que c'est dit,
4: c'est ça, sinon on n'ose plus jamais s'engager.
3: En fait, c'est ça,

0: divine. Même Dieu ne fait pas ça, justement. Donc, à l'aune du texte biblique, on découvre qu'il n'y a pas de parole indissoluble, et donc ça change tout. Ça change tout pour le politique, parce que du coup, le politique peut devenir un pacte qu'on peut rompre. Une nouvelle alliance, mais on peut toujours rompre l'alliance. Ça change tout en politique, ça change tout dans le mariage. On peut divorcer, c'est important au moment de la réforme. Ça change tout dans l'engagement monastique. Alors, du coup, les engagements vont devenir des engagements, on pourrait dire, à la fois sans cesse, enfin, de tous les jours. C'est pas un engagement une fois pour toutes. C'est tous les jours qui vont. Voilà, voilà. Tous les jours, est-ce que je suis chaste aujourd'hui? Est-ce que je suis c'est quoi la pauvreté volontaire? C'est quoi l'obéissance volontaire? Oui, mais je peux toujours rompre cette
1: quelque chose comme ça. J'aime bien aussi l'idée du rituel, peut-être de la parole. Comment est-ce que les engagements que vous avez pris dans vos vies sont marqués en fait par quelque chose, d'une parole ritualisée? Il me semble qu'aujourd'hui aussi ça nous paraît un peu folklorique, on a de la peine en fait à marquer les étapes, peut-être aussi de peur qu'elles soient justement trop marquées et qu'elles nous emprisonnent, et peut-être d'y aller à fond, là aussi, d'y aller à fond dans le oui, en sachant que peut-être un jour il se retournera. Mais moi j'aime bien l'idée du groupe électrogène, j'aime bien dire ça sur le mariage notamment, qui est aussi une promesse parmi d'autres, de dire bon bah en fait c'est aussi la mémoire de cette promesse, de cet espoir formulé devant témoins, qui va tenir, en fait, qui va servir de groupe électrogène quand moi je suis en panne, en fait. Bon, après, le groupe électrogène, au bout d'un moment, voilà, il faut que moi je revienne, quoi. De savoir qu'on a marqué des temps, justement, dont on peut faire mémoire et qui vont, en fait, nous prendre un relais d'énergie et peut-être nous laisser sur la route prise le temps en fait où nos émotions justement parce qu'elles sont versatiles, parce qu'elles nous échappent, parce que voilà on peut traverser une période un peu difficile vont battre de l'aile et qu'il y a un oui qui tient au-dessus de nous comme ça ou comme une ligne de basse au contraire.
0: Ah, c'est une belle idée ça, que c'est une sorte de truc emmagasiné en quelque sorte et qui continue. Mais tu vois, une chose aussi qui me frappe, c'est que dans une société où, alors je reviens maintenant sur à rebours de ce que je disais tout à l'heure, une société dans laquelle il n'y a pas d'engagement, dans une société dans laquelle on ne s'engage jamais, dans laquelle il n'y a rien d'irréversible, tout est tout le temps réversible, tout est tout le temps résiliable, etc., eh bien ça crée un besoin de choses irréversibles, d'engagement fort, etc. Moi, je suis très frappé. C'est une interprétation très, très farfelue, peut-être, mais quand je vois des gens autour de moi, des gens qui se tatouent, le tatouage, c'est, à mon avis, ça dit quelque chose d'un besoin de voilà, ça, d'accord, c'est pour la vie. Quoi que ce soit, c'est pas forcément un amour pour la vie, c'est juste un signe. Mais c'est, il y a quelque chose dont j'accepte que c'est pour la vie. Et c'est étonnant.
1: Oui.
0: C'est dans une époque qui semble aller rouler vers l'autre chose, vers l'inverse. Et je pense que ça, comme certains engagements religieux, même qui nous semblent fanatiques, quoi, ou dans des engagements politiques, semblent très radicaux. On se demande pourquoi ça. Ont à voir avec justement cette peut-être ce déséquilibre dans lequel on est, dans lequel il n'y a plus de parole, on est sceptique, on est résigné, il n'y a plus d'engagement, et du coup on en veut encore plus, on fait des promesses encore plus, enfin voilà, juste comme ça.
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0: Bonjour à tous et à toutes, c'est Didier au micro de Radio Alliance Plus dans l'émission Parole aux associations. Et bien aujourd'hui, je suis en compagnie de Maëlle Desgrottes et Hugo Legendre. Maëlle, bonjour.
1: Bonjour.
0: J'ai bien prononcé votre nom ?
1: Exactement.
0: Et Hugo, bonjour.
2: Bonjour.
0: Et Hugo et Maëlle et bien font partie de la compagnie Similaire, une association dont on va parler, et qui sont les fondateurs de cette compagnie. Alors c'est une association, si j'ai bien compris, qui a pour but la création et la diffusion de spectacles vivants, c'est ça ? Qu'est-ce qui nous en parle déjà ?
2: Tout à fait, bah, je vais commencer.
0: Ouais.
2: Du coup, oui, c'est le but de cette association, c'est de diffuser du spectacle et d'en créer. Donc c'est une association qui est toute nouvelle, qui existe depuis décembre. Et donc là,
0: décembre 2023 ?
2: Décembre 2023, oui, tout à fait. Oui.
0: C'est un bébé.
2: C'est un bébé association, tout à fait. Et du coup, pour le moment, il y a un seul projet, un seul spectacle qui existe, qui vient d'être créé. Mais voilà, c'est le début de cette association.
0: D'accord. Et tous les deux, vous complétez dans cette association. J'imagine, Maëlle, vous faites aussi partie de la création de ce spectacle.
1: Non ? Et donc, effectivement,
0: on va parler tout à l'heure.
1: On est à tous les deux à la création de ce spectacle. On s'est rencontrés durant notre parcours de formation en école de cirque. Et on a décidé de monter ce spectacle et donc pour se faire de créer cette association pour le porter.
0: D'accord. Alors on va en parler tout à l'heure. Mais surtout, ce que je voulais dire à nos auditeurs, c'est que nous vous recevons parce qu'effectivement, vous êtes une compagnie similaire et ça a pour but de parler dans les associations, dans notre émission. Mais également, surtout, vous avez remporté un prix. Et ce prix, c'est le prix d'égalité pour une égalité femmes-hommes dans le Gard 2024, qui a été décerné par le conseil départemental du Gard. Alors, pour un projet qui s'appelle Envoyer valser. Alors, qu'est-ce que c'était ?
2: Tout à fait. Eh ben, on est déjà très ravis d'avoir eu ce troisième prix de ce concours. Effectivement, donc c'est un concours qui défend l'égalité homme-femme dans le Gard et un peu partout, de toute façon, et qui a pour but de soutenir les associations qui postulaient à ce concours. Et voilà, donc nous, notre projet Envoyer valser, c'est le nom du spectacle et d'un projet un peu plus global que porte notre association, et qui a comme thème principal l'égalité entre nous deux. On est les deux acteurs de ce spectacle. Et
0: c'est pour ça que vous êtes un homme et une femme, alors ? Non.
1: En fait, on n'avait pas forcément voulu faire un projet autour de ça, mais notre travail nous a amené en fait à ces sujets, et on se rend compte qu'il y a beaucoup à faire, et on est très content de défendre ces valeurs par ce spectacle et du coup qui est fait pour être présenté au plus grand nombre, aux enfants, mais comme aux adultes, et il faut continuer à parler de ces sujets.
0: Bien sûr. Voilà. Alors dites-nous comment vous est venue l'idée et comment vous avez trouvé ce prix et comment vous êtes organisé pour le faire, parce qu'il fallait le connaître ou il fallait non ?
1: Exactement, c'est une histoire assez drôle parce que...
0: Racontez-nous un peu votre histoire justement.
1: nous on est basé sur Alès.
0: Oui.
1: On a ce projet, on s'est rendu compte au fur et à mesure de l'avancement du projet qu'effectivement, il était pas mal dans l'air du temps, parce que...
0: Ça, c'était indépendamment de concourir, c'est ça
1: que vous parlez ? Carrément, indépendamment de concourir, on s'est rendu compte que nous, on avait envie de porter ces valeurs, et qu'en plus, ces valeurs étaient portées de manière nationale par les académies, et... on était au bar, on attendait quelqu'un, et on n'a pas l'habitude de regarder trop le journal, mais sur la table du bar, il y avait le journal qu'on a feuilleté. Ouais. On est tombé sur l'annonce de ce prix.
0: Ah, carrément. C'est vraiment tout à fait fortuit.
1: Voilà, c'est ça.
0: Et alors, ça vous a donné l'idée de concourir, parce que j'imagine, parlez-nous un peu, le cahier des charges n'est quand même peut-être pas si évident que ça, non ? Comment,
2: Ça semblait plutôt large quand même, l'ouverture. Et oui, effectivement, nous, le projet était déjà dans les cartons. Enfin, pas dans les cartons, mais était déjà en cours. Et ça correspondait pas mal. Enfin, le sujet de notre spectacle et du projet parle de fait d'égalité femmes-hommes. Et en voyant cette annonce, on s'est dit qu'on répondait pas mal aux critères. sans aucune ambition, on s'est dit qu'on allait tenter le coup.
0: On ne sait jamais, puis vous avez remporté le troisième prix quand même.
1: C'est ça.
0: Alors à la clé, quand même 2000 euros, c'est ça?
1: Exactement.
0: Ça fait du bien.
2: Ah, ça fait
1: c'est ça. Pour un début de projet, ça va vraiment nous aider. C'est super.
0: Une association qui débute.
1: Exactement.
0: Alors justement, parlons un peu du financement de votre association. Bon, c'est une loi de 1901, j'imagine, on ne va pas rentrer dans le détail. Vous êtes les deux seuls membres de cette association, enfin en tout cas actifs dans la réalisation.
1: On a quand même un bureau qui nous soutient. Nous, on est membres fondateurs et donc on est bénévoles dans tout pour porter ce projet. Et la plupart des revenus de l'association sont des ventes de spectacles et de prestations en général. Et une partie qui n'est pas encore tout à fait mise en place, c'est des subventions publiques, et donc dont cette aide, ce prix.
0: Donc ce prix fait du bien dans les caisses, alors.
2: Exactement. Ça permet de se lancer avec un peu plus de confiance. Ouais.
0: Alors le conseil départemental s'est réuni, je rappelle pour nos auditeurs, parce qu'on a fait un petit article en podcast, et il a été délivré à plusieurs associations, et vous avez remporté le troisième prix. Alors on peut dire que ce prix, en fait, il a pour objectif d'apporter un soutien financier et un parrainage à une action innovante. Donc, le cours de cette conférence de presse, Madame Fardou-Jouve, qui est la conseillère départementale déléguée à l'égalité femmes-hommes, puisqu'il pouvait, et de la lutte contre les discriminations au sein du conseil départemental du Gard, a bien précisé que leur critère d'application, d'acquisition, c'était d'avoir une action innovante et qui avait un intérêt pour le territoire gardois et qui favorisait dans son concept ou dans sa réalisation l'égalité entre hommes et femmes. Alors, en fait, c'était ouvert à l'ensemble des associations porteuses d'un projet se déroulant dans le Gard. Et votre projet, finalement, il a été anticipé par ce prix, puisque vous l'aviez déjà porté, mais il était quand même innovant.
2: Eh bien, ouais, c'est un projet, du coup, ça part d'un spectacle qui a déjà existé, qui est en retravail perpétuel, mais qu'on a déjà joué auparavant. Et là, il y a ce prix qui est arrivé, mais ça, c'était aussi dans nos projets de développer ce spectacle et de faire un avant-spectacle et un après-spectacle pour un peu développer les sujets qu'on porte dans le spectacle de l'égalité et des stéréotypes de genre. Et du coup, voilà, c'est un peu des choses qu'on a envie. On est du Gard et du coup, on a envie de porter ça dans le Gard. On veut le diffuser au maximum d'endroits possible, mais vu qu'on est d'ici, on a envie que ça.
0: Alors, comment ça va se passer matériellement? Vous recherchez des salles? Vous allez. Parce que là, il est opérationnel, ce spectacle.
1: Effectivement. Alors, c'est possible de le jouer dans beaucoup d'endroits, pour des mairies, pour des communes. Et aussi pour des lieux de diffusion, on a plutôt tendance à jouer en extérieur parce qu'on aime bien le rapport direct au public. Mmh. Et ça convie des personnes qui n'ont pas forcément l'habitude de venir au spectacle et qui ne vont pas forcément se rendre dans des salles. Donc on aime vraiment jouer dans la rue avec les passants, avec la rue. Et justement, cet avant-spectacle se passe dans des lieux de passage, sur des marchés, mais ça peut être aussi des médiathèques, des lieux scolaires, voilà, très variés.
2: Même au sein d'entreprise, ça pourrait s'envisager.
0: Oui, aussi, oui.
1: Voilà, effectivement. Et donc
0: pour nos auditeurs qui nous écoutent, ceux qui veulent voir ce spectacle proche de chez eux, ou éventuellement pour des mairies ou des communes qui disposent de salles, vous serez les bienvenus.
2: Tout à fait, oui. Bien sûr.
1: Exactement.
0: Alors vous êtes basé à Alès, mais votre territoire ne se résume pas à cette ville ou ouvrez tout le Gard.
1: Alors tout le Gard avec plaisir, même au-delà. Effectivement, c'est un spectacle qui est voué à être national. Il y a un peu de parole, donc c'est pour ça que je dis national. Donc effectivement, c'est un spectacle plutôt dédié aux francophones. Il y a beaucoup de mouvements, de travail du corps et de musique. Donc, en fait, la parole n'est pas la seule chose importante.
0: Alors, il y a de la musique dans le spectacle, non?
1: Effectivement. Ouais. Donc, c'est une pratique qui est amenée par Hugo, qui est musicien.
2: Oui, voilà. Du coup, c'est surtout il y a un instrument qui est très présent, c'est la guitare. qui arrive
0: petit à petit. Donc vous-même, vous jouez de la guitare
2: ouais,
0: sur, cette, sur pendant, scène, dans ce spectacle.
2: Pendant le spectacle, ouais. Et du coup, on utilise une pédale de boucle qui permet de boucler des pistes musicales. Et ça me permet de poser la guitare et d'ensuite aller faire de la danse.
0: Alors justement, on parle de guitare, donc si vous avez une formation de musicien, je suppose. Vous, Maëlle et Hugo, vous avez quelle, comment dirais-je, votre formation ou votre... Comment vous en êtes arrivé à...
2: Alors, pour la partie musicale, j'ai pris des cours de guitare, mais c'est d'accord. Plutôt de la formation amateur un peu plus poussée, mais ça reste...
1: En autodidacte,
2: tout à fait.
0: Exactement. Tous les deux.
1: Et c'est une pratique qui nous est venue aussi pour le cirque. On a commencé en autodidacte, et puis on s'est formé un peu sur le tard par rapport à beaucoup d'artistes circassiens. À l'école, on a commencé par une formation à Acrobat Circus qui se passe en Savoie.
0: D'accord.
1: Et vous
0: avez une base.
1: Exactement. Et on a finalisé surtout sur 2 ans de formation à l'école de cirque du Salto à Alès.
0: D'accord. Et l'instrument, c'est essentiellement vous qui le faites.
2: La guitare, ouais. Après, il y a des sons un petit peu intégrés. On a, du coup, c'est un spectacle qui parle beaucoup des vêtements. Et du coup,
0: on va en parler dans la deuxième partie. C'est comme ça. On est branché sur la guitare, c'est un bon lien pour parler de... Vous savez qu'on a une pause musicale au milieu de cette émission. Et vous avez choisi de passer pour nos auditeurs de André Mainviel, de Dames et d'Hommes. Déjà, il y a une parité.
1: Exactement, le titre nous a parlé.
0: Pourquoi ce choix alors?
2: Eh bien, donc, comme on disait, le spectacle s'appelle Envoyer valser et c'est une valse. Voilà, de dame et d'homme, hein, ça parle un peu de soi déjà sur le titre. C'est très poétique et très doux comme musique et ça nous parlait bien de faire un petit...
0: Donc elle correspond à cette présentation de ce spectacle alors.
2: C'est ça.
0: Ouais, mais par contre, cette musique n'est pas dans le spectacle.
2: Non, dans le spectacle, c'est que des musiques composées par nous.
1: Oui.
0: Bon, on écoute Envoyer valser, c'est ça?
1: Super.
2: On écoute de Dame et Dame.
0: De Dame et Dame, de André Mainviel.
2: C'est ça,
1: cette valse.
0: Et on se retrouve après.

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1: J'espère que ce morceau vous a plu. Je vous rappelle que c'était De Dame et d'Homme de André Mainviel. Et nous sommes sur Radio Alliance Plus dans l'émission Paroles aux associations. Je reçois Maëlle De Groot et Hugo Legendre, qui font partie de la compagnie Similaire, qui sont en somme les fondateurs. Et nous allons parler de leur spectacle qui leur a permis de ce projet d'avoir le troisième prix pour une égalité femmes-hommes dans le Gard pour 2024. Alors, Hugo ou Maëlle, ce projet Valser, Envoyer Valser, c'est quoi ?
2: Alors, du coup, c'est un projet qui...
1: C'est un spectacle,
2: déjà. Ça part d'un spectacle, mais là, du coup, c'est un projet qui s'articule en trois temps, comme la valse.
1: Ah ben voilà. Alors, il y a la valse Alcatan de Brel aussi.
2: Il y a la valse Alcatan de Brel,
3: nous, on est sur les trois
1: temps. Encore.
2: Et effectivement, donc comme Maëlle en a parlé un petit peu tout à l'heure, on met en place dans un premier temps où on est dans les parcs, dans les jardins, dans les places publiques ou dans une cour d'école, un peu dans tous les endroits, dans tous les lieux de passage.
1: C'est vos décors.
2: C'est le décor du premier temps de ce projet où on interpelle les gens pour leur poser des questions ou deux questions. C'est comment ils ont choisi leur vêtement aujourd'hui et quel est leur rapport aux vêtements d'une manière un peu plus globale.
1: Et ça, c'est vous qui interpellez les spectateurs,
4: voilà, donc ce premier temps, c'est plutôt même un micro-trottoir, un moment de rencontre avec nos potentiels futurs spectateurs pour le deuxième temps qui sera celui du spectacle. Et c'est un moyen d'échanger et de questionner. Et en fait, c'est un peu un sondage social pour nous de se rendre compte d'où en est la population.
1: Et c'est comme ça que votre spectacle commence alors, non ?
4: Eh bien, ces enregistrements sont ensuite diffusés.
1: C'est des enregistrements, d'accord.
4: Voilà, on échange avec les personnes qu'on croise et avec leur accord, on les enregistre. Mmh. Et ces enregistrements sont ensuite diffusés pour certains durant le spectacle.
1: D'accord.
4: Qui se passera peut-être le lendemain, parce qu'il nous faut évidemment un petit temps de préparation, de montage de ces enregistrements. Et donc, le deuxième temps, c'est le temps du spectacle.
1: Oui.
4: Dans ce spectacle, donc, on est les deux protagonistes, Hugo et moi-même. Et donc, c'est l'histoire un peu d'une rencontre d'une femme et d'un homme, d'une rencontre en tout cas de leur avancée, de leur réflexion autour de leur carcan de genre. On est deux personnages qui sont à la base très genrés, une femme en jupe, un homme en costume.
2: L'homme mène la valse et la femme se fait mener.
4: Voilà.
1: Alors, c'est pas l'égalité homme-femme, ça.
2: On
4: pose le décor qui est celui actuel et les images que beaucoup ont dans la tête pour petit à petit le déconstruire. Et effectivement, ces deux personnages vont rencontrer des petites perturbations, des petits accidents qui vont faire qu'ils vont se questionner sur leurs habitudes vestimentaires, leurs habitudes de faire. Effectivement, donc, dans ce spectacle, la pratique principale du cirque, c'est les portées acrobatiques qu'on pratique tous les deux. Et en fait, d'où le nom de notre compagnie, c'est qu'on a des gabarits similaires. On fait à peu près la même taille, à peu près le même poids, ce qui nous permet d'interchanger et d'être tous les deux à la fois porteurs et porteuses et à la fois voltigeurs-voltigeuses.
1: Donc dans ce deuxième temps, c'est plutôt des acrobaties, c'est ça ?
4: Exactement, acrobaties, musique, théâtre,
1: voilà.
4: C'est même une forme spectacle qui va durer 40 minutes, qui a vraiment un temps défini, qui a une forme de spectacle classique. Le public est assis et on leur présente notre manière de voir
1: en
4: l'égalité.
1: Vous écoutant, curieusement, dans ce deuxième temps et le premier, en fait, vous aviez déjà... répondait déjà un peu au cahier des charges de ce concours.
2: C'est ça, c'est d'où le fait d'y répondre assez facilement, c'est que oui, on a remarqué que oui, on était déjà dans les clous, c'est ce qu'on faisait. Et effectivement, j'ai rappuyé un petit peu le fait de l'interchangeabilité de nos rôles dans les portées. Quand on s'est rencontrés, quand on a appris à se connaître, on faisait du cirque tous les deux, et on était tous les deux plutôt voltigeurs, donc la personne qui se fait porter. Et on avait envie de travailler ensemble, du coup on s'est dit qu'il fallait que quelqu'un porte, et on s'est rendu compte qu'on était l'un comme l'autre capable de le faire. Et...
1: Alors racontez-nous un peu comment cette rencontre est venue. Vous êtes comme ça, par l'école de cirque, par un nom
4: Par le cirque, ouais. Ça c'est sûr. On s'est rencontrés durant le confinement de novembre 2020.
1: Si je ne me trompe
4: pas.
1: Alors,
4: voilà, ça n'a pas été le cas de tout le monde. Nous, ça a été fructifiant. Effectivement, on était au même endroit dans une école de cirque et ça nous a permis de nous rencontrer déjà humainement et puis physiquement par la pratique du cirque.
1: Et l'idée de faire ce spectacle, il vous est venue tous les deux ou...
2: Petit à petit. Et du coup, ça parlait de toi. Dans le cirque, ça évolue petit à petit, mais c'est encore assez genré. Souvent, c'est un garçon très costaud qui porte une petite toute fine. Ben, nous, on ne correspond pas à ces codes-là.
1: Alors, je reviens un petit moment sur le premier temps. Parler de population du territoire sur leur rapport aux vêtements. Ça veut dire quoi? C'est-à-dire que c'est la tenue vestimentaire qui vous entraîne à décider de...
2: On se rend compte que petit à petit, que tous les jours, on fait un choix, qu'on le veuille ou non, en s'habillant. Et nos vêtements disent quelque chose
1: sur le genre
2: et sur comment on se présente au reste du monde. Et on n'a pas le choix de faire un choix, même si c'est un non-choix, c'est un non-choix.
1: Et dans ce spectacle, vous voulez démontrer quoi alors par rapport à ça? Qu'il y a plutôt une égalité ou une...
2: On a surtout envie que ça questionne les gens, que les gens se rendent compte que tous les jours, on fait réellement un choix par rapport à ça.
4: Et qu'effectivement, on aimerait bien pouvoir être libre. Et effectivement, c'est une part beaucoup jugeante, de jugement. On a comme exemple la couleur rose qui est quand même... encore très...
1: Mais ça, c'est la pression de la société.
4: Et voilà, c'est ça. et beaucoup n'en ont pas conscience. Et effectivement, il y a des hommes qui vont nous dire « Oui, je porte du rose. » Mais c'est encore quand même dans certains contextes et en se justifiant. Et voilà, il y a des choses qui ont encore beaucoup de poids, comme le fait de porter une jupe. À part les kilts, c'est encore très marginal. Et encore le kilt, c'est pas de la région.
1: Des pantalons maintenant qui veulent ressembler aux hommes, peut-être, non?
4: Donc, effectivement, il y a eu un grand combat autour du pantalon. Et ça nous intéresse, toute cette historique, et c'est pas rien. Je pense que beaucoup de femmes, et j'en fais partie, le portent sans se rendre compte de quelle...
1: Alors vous montrez ça de manière humoristique, comment ça se passe?
4: Exactement.
1: J'imagine, il y a une critique, une satire, de la, non?
2: On est plutôt face à ces deux personnages qui, au départ, ne se posent pas vraiment de questions, et c'est par des accidents qui arrivent au fur et à mesure que les questions leur viennent, les vêtements s'interchangent par des accidents de portée et puis les personnages se retrouvent bien ou gênés parfois.
4: On mélange un peu effectivement des moments plus poétiques à des moments drôles et on essaye de créer une ambiance conviviale autour de tout.
1: Alors,
4: ça.
1: Alors on n'a pas parlé du troisième temps.
4: Alors. Le troisième, il est aussi pour des cadres un peu particuliers et on s'est rendu compte qu'effectivement exposer notre manière de voir les choses c'était très intéressant mais qu'on avait envie de discuter à partir de toutes ces questions et donc de créer des moments d'échange, de débat et pourquoi pas dans certains contextes peut-être plus avec des enfants, des jeux, se faire toute une... On a donc toute une petite boîte à outils qui peut nous servir pour échanger autour de toutes ces problématiques de genre, de stéréotypes avec les publics.
1: Alors on va en revenir matériellement, c'est un spectacle qui dure combien de temps?
2: Donc c'est un spectacle qui dure 40 minutes.
1: D'accord. Il est présenté, comment vous faites pour vous faire connaître?
2: On a un site internet que vous pouvez taper compagniesimilaires.com et voilà. Vous tombez pile poil dessus.
1: Alors vous avez une boîte mail aussi, j'ai vu, compagnie.similaire@gmail.com.
2: C'est ça.
4: Exactement.
1: On peut parler des événements, non? Vous allez avoir des événements.
4: Oui, on présente une forme courte et un peu teaser de ce spectacle le 5 et 6 avril au cabaret de Champclauson. À Champclauson, donc. C'est super où? Événement. Donc, c'est au nord de la Grand Combe, au nord d'Alès encore.
1: D'accord.
4: C'est un événement très agréable où il y a un très bon repas qui est servi. En même temps, on voit des spectacles particulièrement de cirque.
1: Alors, vous avez d'autres projets pour vous présenter ailleurs ou on peut faire un appel à lieu ou...
4: En tout cas, effectivement, on va aussi présenter cette forme courte dans le cabaret que propose la Verrie d'Alès, qui est le pôle national cirque d'Alès. Et on aura une présentation du projet global à Saint-Sébastien-des-Grefeuils le 19 avril.
1: D'accord. Donc, tout ça, c'est plutôt au nord d'Alès.
4: Voilà.
1: D'accord.
2: Ça. Donc on aimerait bien jouer un peu plus
1: dans le sud du département,
2: c'est ça, enfin, par exemple, d'envahir le département.
1: Oui, ou aller vers les plages.
2: Pourquoi pas. C'est vrai qu'on a, surtout avec le troisième temps, là, c'est pas mal destiné. On a l'envie d'aller dans les milieux scolaires ou extrascolaires, mais plutôt dans ce genre de groupe. Et du coup, c'est le public qu'on a envie de développer, qu'on a peu fait pour le moment, mais qu'on c'est vraiment dans les projets.
4: Mais effectivement, pour des mairies, des communes, tout est bienvenu. Et n'hésitez pas, excusez-moi, à nous contacter si le projet vous intéresse.
1: Donc, allez sur le site, et je pense que sur le site, vous avez tous les renseignements possibles sur ce spectacle.
4: Exactement, les précisions, un dossier, même une fiche technique, il y a vraiment tout ce qu'il faut pour se renseigner et ne pas hésiter à nous contacter.
1: On rappelle ce site ?
2: C'est compagniesimilaires.com.
1: Voilà, tout simplement.
2: Tout simplement, voilà. Le premier lien.
1: Ben, Maëlle, merci, et Hugo aussi.
4: Merci
1: et
4: à vous.
1: Bonne chance hein, pour votre spectacle, et vos spectacles, on espère. Et avec ce prix de 2000 euros, ça booste un peu quand même.
4: C'est ça, on va pouvoir faire avancer tout ça en espérant que ça évolue aussi pour les égalités femmes-hommes.
1: Ben merci à tous et à tous, je vous retrouve plus beaucoup. Tard.
2: Merci.
1: Au revoir.
2: Au revoir.
4: Au revoir.
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0: Bonsoir, nouvelle émission du Musaïte. Là, je sais plus combien de
1: 173 apparemment.
0: 173. Oh. On sort de notre assemblée générale de l'association.
1: Voilà.
0: On a très débriefé productive. Sur tout ce qu'on a fait l'année dernière, tout ce qu'on va faire cette année. Voilà, c'était cool. On est chez Rémi et Laura, c'est ça Laura ?
1: Oui, c'est ça.
0: Voilà, c'est bien ce que je disais. Voilà, on a plein de monde
1: toi,
0: qui est autour
1: Rémi,
0: là
1: c'est
0: qui
1: ça ?
0: Ouais, moi c'est okay. Rémi, pardon. Et du coup, il y a plein de monde qui va tourner, qui va passer des sons, comme d'hab. Là, on a Will au micro.
2: Yes.
0: On a Cyril.
3: Yes.
0: Et on a Laura.
1: Eh oui. Et on a Rémi. Voilà. Donc, on est tous les quatre pour démarrer.
0: Bah, écoute, on vous propose un nouveau format, c'est-à-dire qu'on va passer des morceaux, on va les écouter et on va en parler. Incroyable.
2: Tiens, ça va changer, ça va nous changer d'habitude.
1: C'est d'un vivement 2026.
0: Non, mais on ne change pas une équipe qui gagne.
2: Une bonne année passée et une bonne année à venir.
1: C'est qui le premier ? C'est moi.
0: C'est la première. C'est la première.
1: Comme en fait cette AG, c'est super journée, tous les copains à la maison, c'est très cool. Du coup, c'était pour moi c'est un côté festif et j'avais envie de, même si c'est pas tout récent, même si ça date de 2009, pardon. Ah ouais. Mais Rachita et Gaëtan Roussel avec Bonjour. Voilà, ça me donne juste envie de fêter cette journée, cette nouvelle année, pourquoi pas. Soyons fous.
0: Allez, balle.
1: On écoute.
3: Allez, vas-y.

0: Bon, ben voilà. Voilà. Apparemment, j'ai pas fait l'unanimité auprès de Cyril et de Will. Mais bon, c'est pas grave.
1: Chacun ses goûts et ses couleurs.
2: Super bien.
1: On n'est pas là pour. On n'est pas là dans la critique. On a juste dit que. C'était
3: j'aurais
1: sympa.
3: Éventuellement.
0: Je trouve que ça met un peu la patate le matin.
1: Écoute, c'est une émission musicale. Voilà. C'est plein de diversité.
0: Tout à fait. On peut être multi-tout.
1: Voilà, regarde.
3: Bon, en tout cas, on est sur Radio Alliance Plus, sur Rage. On les embrasse au passage, comme d'hab. Les heures de diffusion, on les connaît pas. Mais en tout cas, on est avec vous. Vous êtes posé sur un canapé,
1: de toute façon,
3: en
1: si
3: bagnole,
1: tu nous entends,
3: un machin.
1: C'est que tu es sur écoute. C'est donc,
3: ou t'es allé chercher l'émission sur
0: podcast,
3: sur le podcast
0: de Radio Alliance, de Rage, du Musite. Enfin, bref.
1: Exactement.
0: Multidiffusé.
3: Quand on cherche, on trouve, comme on dit. Cyril, qu'est-ce que tu nous balances?
4: Alors,
0: parce qu'il ne faut pas oublier que Cyril a passé 5 semaines à l'autre bout du monde en Asie.
4: Ouais, c'est ça.
0: Alors, je voulais pas dire. Il a recherché plein de pépites.
4: J'ai passé 5 semaines en Thaïlande.
3: Ah, d'accord. Ouais.
4: Je voulais pas dire.
3: Non.
4: Ouais. Là, regarde, je suis bien bronzé. On a
3: reçu quelques photos.
4: Alors, c'est vrai qu'à la radio, ça se voit pas. Mais
3: c'est un physique de radio, je te l'ai toujours dit.
4: Ouais. Alors, le problème, c'est que voilà, c'est pas du tout de la musique thaïlandaise, c'est que c'est un groupe japonais.
0: Ah.
4: Comment dire, tout est écrit en japonais. Le seul truc, je sais pas, vous envoyez un lien sur YouTube.
3: Oui, on a les playlists YouTube voilà. Sur le. Ça tu tapes Musaï Club sur YouTube et tu vois les playlists.
4: Voilà. Alors, je vais essayer. Il y a un truc en anglais.
0: Je vais essayer de vous le dire.
4: Ouais. C'est Sweet Tap. Non,
0: c'est tout
4: Tap. Sweet Fun Falling.
3: On voit que
4: j'ai progressé.
3: On voit que par rapport à l'année dernière déjà.
4: Hello,
3: on s'écoute ça.
0: Allez, c'est parti.
3: Allez, balai.
4: Tu vas voir ça de la pêche.
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0: Alors
1: ouais, bah écoute, moi, c'est vrai que Gaëtan Roussel, j'aime bien quand il est comme ça.
2: Quand il est un peu énervé.
3: Il y a quelque chose qui cloche, surtout, comme on disait.
4: Le clip, il est juste.
0: En fait, il faut voir vraiment le clip. Ah ouais. Bah, c'est japonais, en fait, c'est complètement starbé.
1: Mais Will, il disait.
3: Non, mais justement, c'est l'inverse. Il y a quelque chose qui cloche. Moi, je vois ça. Alors, je suis désolé, je vois ça. Des hardos un petit peu métalleux, ce que tu veux. L'autre avec sa casquette jaune et sa salopette rose. L'autre avec son bandana dans les cheveux.
4: Alors, c'est japonais aussi.
3: Ouais, c'est vraiment très japonais. Côté, il faut le prendre au 8e degré, quoi, pour du
1: D'ailleurs,
3: ça me rappelle, je sais pas si tu te rappelles, vous étiez là, vous, à Paloma, une découverte top, là, un concert à 6 balles comme d'hab, comme il faut venir chaque fois. Il y avait un groupe de hard rock rwandais, malien.
1: Ah non, je l'avais raté celui-là.
4: Non,
3: les gars sont arrivés avec des dreads, sur scène, avec leur guitare de métalleux, et ça a été impressionnant, hallucinant. Eux, par contre, bon, je suis moins convaincu.
1: Après, il faut voir, peut-être sur scène, tu vois, ça peut être différent. Bon,
3: il nous surprend.
1: D'ailleurs, on rappelle, comme on disait avec Cyril, que les clips, vous pouvez les retrouver sur le YouTube du Musaïk. Vous tapez Musaïk Club, vous avez la émission 173, je crois, là, aujourd'hui. Et vous avez les clips de ce qu'on passe comme conneries.
0: Si vous voulez écouter encore un truc japonais, encore plus starbé, c'est Melt Banana. Tu es complètement barré, mais c'est mortel. Voilà.
1: Mais peut-être en fin d'émission, qu'est-ce qu'on se.
0: Pourquoi pas?
1: Pourquoi pas?
0: Alors on passe de suite au suivant.
4: Suivant, c'est Will.
3: Will, bah écoute, moi ça tombe bien, j'ai rien à dire. Fred Again, un morceau de soirée que j'ai bien kiffé, j'ai enregistré et je te le passe ce soir parce que.
1: Fred Again, The Machine.
3: Bouger. Non, Fred Again, DJ britannique, un peu en vogue là en ce moment. Et assez sympa, assez énervé, mais c'est marrant parce qu'à chaque fois on se consulte pas et c'est dans la même trempe que notre ami Caillou, mais pas en mode métal,
1: pas le même
3: en
1: style,
3: mode électro.
4: D'accord. Eh ben, bah, allez,
3: soyons fous.
1: Allez.

0: Mortel, mon petit Will. Impeccable. Ça vaut pas Gaëtan Roussel, mais quand même.
1: Gaëtan Roussel, un peu énervé.
2: Le pauvre Gaëtan va avoir.
1: Non, mais il en faut pour tout le monde, comme on dit.
2: Bah oui, carrément.
0: C'est vraiment très, très bon. J'adore.
2: Et ouais, écoute,
1: parfait.
3: Moi, je ne connaissais pas.
2: Je pense
1: Fred
2: que...
1: Fred again. Ouais, tu vas le voir passer en soirée là ces derniers temps. Il est un peu partout, à mon avis.
3: D'accord.
1: Ibiza, Bezos, New York.
2: C'est Gervasi.
1: Si tu cherches un peu, tu trouves.
3: La calmette aussi.
1: Allez, Rémi, fais-nous rêver.
2: Ben ouais, en fait, moi, je vais casser l'ambiance. Hein. Comme d'hab, je vais passer un petit 16 Horsepower. Bon, tu me diras, c'est d'actualité parce qu'ils seront au Tinal cette année. C'est un peu le seul, je dirais, vieux groupe qui passe au Tinal cette année, quoi. Et quel groupe, parce que c'est vraiment un groupe que j'ai toujours kiffé et que j'ai toujours voulu voir en concert. Je les avais vus, je crois, en 97 en première partie de Noir Désir, donc ça date un peu, quoi. Là, c'est pour ça que je te dis, ça fait vraiment très très vieux con. Mais ça va être un plaisir parce que David Jean Edwards, là, le chanteur, c'est un personnage, il est complètement habité sur scène. Et c'est une espèce de rock folk américain avec des paroles. Alors c'est un peu particulier parce que c'est des paroles un peu, des fois, limite de la religion en fait. Truc un peu, voilà. Et bon, mais en tout cas, c'est à voir sur scène, donc venez au Tinals.
3: On se languit tellement de les voir sur scène.
1: Le Tinals, faut prendre les places hein, parce que la jauge est limitée.
2: Ouais. C'est limité.
3: Là, je crois que c'est fini le pass.
1: Il y aura un off aussi qui va être sympa.
2: C'est ça, c'est ce que j'allais dire. Nous, on s'occupe avec d'autres assos là. Du off avec plein de lieux, Nîmois, machin. Il y aura des.
3: Donc il y aura le in.
2: On peut pas trop. Il va se passer quelque chose, ça c'est sûr. Oui, c'est gratuit.
3: Pour les festivaliers qui nous écoutent, au cas où il y en est, il se passera des choses entre entrevues l'après-midi.
0: Il y en a des festivaliers
3: qui nous écoutent.
0: Oui.
3: C'est vrai.
0: Mais grave.
2: Deux, je crois. J'ai déjà reçu deux textos là, tu vois. Non, mais ça va être cool. On va se faire ça en après-midi, en fin d'après-midi, dans des lieux Nîmois. Moi, ça va être cool, et voilà. Et il y aura 16 Horsepower. Alors, d'ailleurs, j'ai plus la date, je sais plus, je crois que c'est le vendredi soir.
3: 16 Horsepower, je crois que c'est le vendredi soir.
2: Voilà,
3: ouais.
2: Mais
3: ouais,
2: moi,
3: ouais.
2: C'est pour moi.
3: J'aurais dû autant
2: très
3: prendre le pass des deux jours hein, pour aller au Tinal.
2: Oui, carrément.
3: C'est indispensable.
2: On s'écoute ça.
3: Allez,
2: allez, parti.

0: Voilà. Bon. 16 North Poire.
1: Ça passe chevaux sous le capot.
2: La classe, quand même.
0: Franchement, c'est génial. Ça... Non, mais ça... honnêtement, je suis curieux de voir ce que ça va donner. Mais je... enfin, en tout cas, je sais déjà que je vais prendre un
2: pied
0: énorme.
2: Ils ont pris 30 ans, mais je pense quand même que ça...
0: Ouais, mais lui, il est habité, quoi. Oui, c'est un truc carrément. De malade. Et des sacrés musiciens derrière... Enfin bon, voilà.
3: Ouais, donc, j'espère qu'ils seront sur ma scène. Gros parce que vu que je vais bosser là-bas.
2: Tu fais la grande scène ?
3: Ah non, je ne suis pas sur la grande salle.
2: Non, c'est la grande scène de dehors.
3: Ouais, bah, peut-être que je suis. Ouais.
0: Si je te fais un signe pour monter le son, ça peut marcher ou pas ?
1: Tu toques deux fois, tu te montes Cyril.
2: Ah merde, oui.
0: Ethan, qui est là, qui nous a rejoint.
4: Ethan, qui vient de rejoindre tout le monde.
3: Salut Ethan. Bah ouais,
4: comment ça va ?
2: Bah, écoute, j'ai envie de dire
0: chaud, là. En tout cas, ça va être deux, trois morceaux là, on était bien.
4: Très content de vous rejoindre en tout cas. J'entends ça depuis l'arrière-cuisine depuis tout à l'heure et l'envie de vous rejoindre me dérange.
0: Envie d'avoir envie quoi.
4: Exactement, comment dire. Donc ouais, c'est cool.
2: Et qu'est-ce alors, tu lui proposes quoi toi?
4: Ouais, carrément, toujours obligé de passer un petit morceau. Et là ce soir, The Gladiators.
0: Ah, je connais pas.
4: Pas besoin de présenter avec le morceau Jaworks qui est... c'est plus que pour les paroles, ce morceau, c'est pour la façon dont ça joue derrière, qui est vraiment un morceau pour moi important, je dirais. Je me permettrai de dire.
2: Mais c'est là, important de le dire.
4: C'est important de le souligner, et en tout cas, voilà, la façon dont ça joue derrière, c'est 10 sur 10, en fait. Il n'y a rien à retravailler. C'est même pas une question de travailler à retravailler, c'est lisse. C'est lisse. D'accord. Et ça groove, donc voilà.
2: On peut mettre nos pancartes nous aussi après.
0: Ça déroule.
2: Si on décide que c'est pas 10. Si
4: vous pourrez.
0: On fait une pancarte.
4: Il y aura une tombola, vous inquiétez pas.
0: On est en plein JO en plus.
4: Les tickets sont à vendre. Voilà, on tirera au sort à la fin.
0: Bon, on est toujours sur Radio Lens Plus et Rage.
2: Oui.
0: Vous êtes sur l'émission Musique Club.
2: Rage à Nîmes.
0: Et voilà, on s'écoute ça, les Gladiators.
4: Let's go.
0: Bah allez.

0: Ah ben voilà,
1: voilà, ça c'est fait. Bonsoir Musa Club.
2: Toujours
1: olympique, j'ai envie de dire.
0: On a reçu un petit nouveau qui il a entendu ce reggae qui détonnait. Hein,
1: il chatouillé là.
3: Il est tout jeune.
0: Waouh, mais c'est quoi qui se passe?
3: Il nous vient de Marguerite.
0: Christophe est arrivé.
1: Yes, feu, bonsoir. Marguerite.
4: Bonsoir, bien sûr. Bonsoir le Musa Club. Bonsoir les auditrices, les auditeurs.
0: Tout ça, tout
4: et là,
0: ça.
4: C'est parti pour. On est sur 40 minutes d'émission, là, à peu près.
0: Ouh, ambitieux.
3: 2h20.
0: Je suis pas sûr qu'on soit aussi autant déjà là. Mais,
1: on peut faire 2 heures, mais ça sera coupé, de toute façon. Hein, donc
0: là, on vient d'écouter du reggae, tu l'as entendu, hein, de Monsieur Ditane.
4: Et là, du
1: un
4: coup,
1: bon gladiateur des familles, comme on dit.
4: Des États-Unis avec A$AP Rocky, le rappeur, auteur, compositeur, directeur de label. C'est A$AP Rocky. Avec, moi, j'adore cet univers. C'est particulier. Avec Punk Rocky, c'est un morceau que j'adore. Il faut bien écouter les paroles. Et voilà, c'est pour moi le morceau ce soir du Musical Club.
0: D'accord, allez, soyons fous, écoutons ça.
1: Allez, on y va.
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0: Mais il est excellent ce clip. Et le morceau.
1: Alors, voilà, pour ceux qui ont l'image et le son,
0: c'est, on a l'image aussi, parfait. Donc.
1: C'est parfait, il faut regarder le clip avec le morceau. Et voilà, c'est un morceau. Alors, Ethan me disait, il m'a précisé certaines choses que je n'avais pas en capsule. C'est que c'est un. Je te laisse reprendre la main
2: sur
1: la genèse du morceau.
2: Un collectif ASAP qui vient de ASAP Mob.
1: From New York City.
2: Exactement. Et en fait, ASAP, le mot qu'il y a devant, c'est le nom du groupe. Et après, Rocky, Ferg, par exemple, qui est un autre gars du collectif. C'est un gros collectif de rappeurs qui a été monté à New York. Et ils ont fait plein de collabs sympas, notamment avec Joey Badass, pour ceux qui connaissent, bon hip-hop. Voilà, donc c'était la petite parenthèse sur le morceau que Chris vient de passer. Ouais, qui était très bon en tout cas.
0: Merci.
1: J'ai écouté en boucle cette semaine et ça va continuer.
2: Ce que je disais à Chris aussi, c'est qu'on sent un côté Kendrick Lamar aussi dessus. Autant dans l'instrumental que dans la façon de rapper, je trouve. Et c'est ce qu'on disait justement.
1: Moi j'aime ce nouveau hip-hop. C'est pas nouveau, mais c'est un rap qui arrive et qui est tout le temps là en fait. Ils sont tout le temps présents, les Américains, et Kendrick Lamar. Et c'est exactement ça en fait. Il y a toujours dans la nouveauté. Le morceau, il est entre le punk, le rock, le rap. Tu sais pas vraiment le classer, mais quand tu l'écoutes, voilà, comme celui-ci, moi, ça met une claquasse et moi, j'aime ça.
2: Dans ce collectif, ce qui est rigolo, c'est j'avais lu l'histoire d'un morceau de ASAP Ferg, et en fait, il y a beaucoup de sampling dedans, et dans un morceau de ASAP Ferg, il a samplé à New York le bruit du métro, des rails du métro qui passent, et il a basé l'instru sur ça. Et donc, en fait, j'ai plus le nom du morceau en tête, mais c'est assez rigolo parce qu'à quasiment, alors pas dans tous les morceaux, mais dans quasiment beaucoup de morceaux, il y a un clin d'œil de la ville dans laquelle ils sont, ou dans un bruit. Et donc, c'est vraiment délire. Vraiment délire comme truc.
3: Bon,
0: impeccable. Donc après ça, c'est Vic. Bonjour Vic. Salut.
1: Bonjour.
0: Victoria qui nous a rejoint.
4: Alors ce soir, je voulais passer un morceau de Brigitte Fontaine qui s'appelle Prohibition, que j'aime beaucoup avec Sabine.
0: Oui, vous faites bien de tous les deux parce que c'était. Voilà.
4: Oui, c'était un morceau plutôt.
0: Tout à fait. C'est un petit binôme, j'ai envie de dire. Et donc, du coup. Sans en dire davantage, juste pour
2: sans transition, à vous les studios,
0: impeccable. C'est Musa Club. Prohibition, Brigitte Fontaine, c'est
1: enjoy,
0: parti.
1: Enjoy.

0: ben voilà, voilà, c'était pas mal. Comme...
1: J'ai envie de dire, c'est la vie.
2: C'est la vie. Hein?
0: C'est Brigitte, la vie. Brigitte, bon, c'est. Voilà, je l'ai vu à Vauvert, moi. À Vauvert, truc.
1: C'est vrai.
0: On est arrivé sur le tard, il n'y avait plus de vin. Incroyable. On a porté plainte. On a porté plainte. Non, non, mais c'est un personnage.
3: Il y avait Brigitte, mais plus de vin.
0: Et son mec, Areski, là, c'est un putain de musicien de ouf.
3: Ouais, j'adore. J'écoute bon, bref. Areski. Hein.
0: Je vous laisse tranquille.
1: Non, mais c'était important de remettre un peu de Brigitte alors, comme ça en milieu. Eh ben, alors, moi, c'est moi, apparemment. Je vais repartir sur un morceau complètement différent. Alors, Tautologie. J'avoue que le nom reste à désirer.
0: On les embrasse, mais. Bon.
1: Ils sont tout jeunes. C'est un groupe de rock rennais que j'ai découvert au Supersonic il y a 15 jours à Paris. Ils ont sorti leur premier EP il y a une semaine. Alors, ils sont vraiment tout jeunes. Et je suis restée. Franchement, ça m'arrive rarement en concert, surtout quand c'est des jeunes groupes où il n'y a pas forcément trop la maturité qui en découle. Mais alors là, ils m'ont scotché sur scène, et le chanteur par la manière de chanter, et cette ambiance qu'ils ont mis, ils ont décollé le Supersonic. Il y avait 20 personnes au début, on était 120 à la fin, enfin c'était juste fou. Et ça, c'est super important en fait, parce qu'ils ont fait décoller le truc, et vraiment, c'était. Au Supersonic, c'est sympa toutes ces soirées qu'ils font une fois par mois ou une fois tous les deux mois, je ne sais pas trop, avec des groupes, c'est gratuit. C'est trois groupes, ils viennent, et pour le public, c'est gratuit, et c'est vraiment génial parce qu'il y a des découvertes vraiment intéressantes, et là, c'était le cas.
3: Tautologie.
1: Et Tautologie, oui. Alors moi, il me fait rire ce nom, il ne faudrait pas. Hein. Il faudrait pas.
0: C'est Toto, c'est
3: ça. On avait Toto déjà.
1: C'est,
3: donc,
1: ça qui.
3: C'est pas choquant.
1: Bon, on va leur dire hein, qu'il faut qu'ils se renomment. Mais en attendant.
0: Ils ont choisi le truc.
1: Ils ont choisi.
0: Et j'en parlerai tout, après le morceau à la limite, mais je ne me rappelle plus. Mais la tautologie, c'est quelque chose.
1: Oui, mais c'était AU.
0: J'ai plus en tête.
1: Oui,
0: là
1: ça s'écrit théologie.
0: On va fouiller sur le truc.
1: La tautologie, c'était AU, Théo. Donc oui, il y a un truc sur la tautologie. C'est un vrai truc.
0: C'est comme ça,
3: c'est la science de la
1: tautologie. C'est une vraie science, la tautologie. Enfin bref, en tout cas, écoutons ce tout petit jeune groupe de Rennes, ça vaut le coup.
0: Allez.
3: Yes.

0: Ben moi j'aime bien ce petit groupe là, Tautologie, franchement j'aime bien.
1: Très très bon aussi.
0: Et qu'est-ce qu'on a vu là Chris? J'ai pas tout suivi en fait, c'est un terme français qui dit que TAU machin, la façon de répéter les choses.
2: Exactement, c'est figure de style.
0: Ouais, donc faudra aller fouiller, mais c'est pour ça les gars, changez alors, pas de nom, c'est parfait.
2: Mais c'est mystérieux, mais la musique est vraiment bien.
0: J'aime bien, elle m'a fait écouter là, le premier EP, là, 4 titres, et ils en voient bien. Franchement, pas du tout connu de Rennes. Ouais. Donc voilà, on va essayer de voir ce qu'on peut faire.
2: Ouais, pourquoi pas.
0: Qui nous empêche?
2: C'est Ethan, quoi, je crois.
1: Yes, j'enchaîne sur un deuxième morceau d'Ethan, toujours ici. Et c'est une découverte que j'ai faite il y a quelques semaines. Et alors, à première vue, c'est pas le comment dire, c'est pas le truc que j'irais écouter dans un premier temps, mais j'étais sur FIP pour les citer. Et le groupe, c'est Maruja, s'appelle, et le morceau, c'est The Invisible Man. Je sais pas comment, alors j'ai pas forcément les termes pour qualifier le style de musique. C'est entre le rock, psyché, si je peux me permettre. C'est un morceau en plusieurs étapes en fait. Il est assez long, il dure 6 minutes. Et alors c'est très personnel, mais moi j'entends du Radiohead dedans, j'entends Fontaine D.C. dans certaines parties du morceau, et même je presse de la techno à un moment donné quoi.
0: C'est quoi le nom du groupe, pardon?
1: Maruja.
0: D'accord.
1: Voilà.
2: Et ça se prononce.
0: Et tu sais d'où ils sont?
1: Ils sont d'Angleterre. C'est un groupe qui s'est formé en 2014. Ce qui est chouette dans ce groupe, c'est qu'il y a des cuivres, il y a un saxophoniste qui déchire dedans, et beaucoup de nappes de synthé qu'on pourrait ramener à la techno, comme je disais, qui sont vraiment, c'est prenant et c'est planant, même, je dirais. Donc je propose qu'on s'écoute ça et qu'on en discute après.
2: C'est chouette, Gitane, sur le Musaï Club. Allez, on monte le son.

0: Voilà.
1: Yes, Marouja.
2: Merci, Marouja. Mec, franchement. Je vais aller fouiller parce que, alors là, le truc que je connaissais pas du tout.
1: 2014, est... Manchester.
2: Magnifique. Franchement, un bon kiff.
1: Saxo
2: comme
1: derrière.
2: Tu disais, c'est au final, ça, il y aura un groupe qui sera un peu dans cette esthétique. Je sais pas si je vais arriver à le dire. Ouais. Black Country New Road. On a vu Squid aussi à Paris il y a quelques années avec Laura et tout, qui sont dans ce truc-là. Partir sur des petits trucs jazzy avec du sax derrière et sa gueule au micro.
1: Le côté psyché, surtout.
2: Bien impliqué et tout, là, c'est terrible, quoi.
3: Ouais, c'est habité, c'est habité.
2: Merci, merci pour ça, parce que...
1: C'est l'essence du Music Club, c'est ça, c'est le partage.
2: Regardez ça.
3: C'est un titre complètement habité.
2: Et nous, mon caillou, qu'est-ce qu'on va se mettre pour se dire au revoir?
4: On va mettre un truc, mais que ça...
2: Bienvenue, re-bienvenue en France, parce que là, on va se remettre... quoi.
4: Un morceau fétiche pour nous, hein.
2: Ah oui, bah oui. C'est moi, quand premier apéro chez toi, il me sort le vinyle, qui d'ailleurs, celui-là, garde-le bien, parce que celui-là, il est introuvable, de Ventre de Biche. Je crois que c'est le deuxième album en vinyle. Il est, j'ai envie de le choper. C'est...
1: Comment tu dis? Ça s'appelle comment?
4: Je suis là, Ventre de biche.
3: Ah,
4: le petit morceau, c'est un bon vigile.
2: C'est notre petit morceau de fin de soirée.
4: Et du coup, un peu comment fonctionne un vigile. Voilà, c'est
2: intéressant.
4: C'est vigile, intéressant. C'est intéressant.
3: Physionomiste.
2: On se fait des bisous, par contre, parce qu'il faudra qu'on se quitte après. Donc,
1: c'était
3: Music Club.
1: Bisous.
2: Et on vous aime et on s'écoute. On est toujours sur Radio Alain's Plus et Rage.
3: Et Rage.
4: Un bon vigile.
3: C'était le Music Club.
2: Yes.

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